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Tout de suite, les nouvelles nationales du Canada. À moins d'une semaine de l'entrée en vigueur des nouveaux tarifs de 50% de l'administration Trump, Ottawa subit de plus en plus de pression pour parvenir à une entente. Le ministre provincial de l'économie, Bernard Drinville, reste peu optimiste. Je suis modérément optimiste, a-t-il déclaré. Il reste beaucoup d'enjeux à régler. Le ministre de l'économie, de l'innovation et de l'énergie était de passage à l'émission Le Bilan, jeudi soir, pour faire le point sur les négociations commerciales entre le Canada et les États-Unis, dans lesquelles Québec reste tenu au courant. On a une idée de ce qui se passe, s'est-il contenté de dire, précisant que si on peut être encore davantage informé, ce serait encore mieux. Il rappelle que parmi les décisions qui pourraient être prises à la table des négociations, plusieurs relèvent des compétences provinciales. L'alcool, ça relève de nous, ça. Les minéraux critiques et stratégiques, ça relève des provinces. La gestion de l'offre, c'est très important pour le Québec. L'aluminium, 8 des 9 alumineries au Canada sont au Québec. Au Québec, a-t-il énuméré? C'est évident que le gouvernement du Québec doit être impliqué, a ajouté le ministre. Son gouvernement a d'ailleurs mis en place une cellule de crise qui a débuté jeudi et qui va se terminer vendredi afin de prendre le pouls des entreprises qui pourraient être affectées si les tarifs sont mis en place le 19 août prochain. Et si Québec avait déjà entamé des discussions avec ses acteurs économiques, Bernard Drinville estime désormais qu'on passe dans une autre catégorie. Il cite notamment les secteurs des meubles, de la fabrication métallique, du textile et du papier. On parle en fait d'usines, par exemple, qui sont en région, puis qui font vivre toute une communauté, toute une ville, a-t-il souligné. Et si jamais ces tarifs de 50% sont appliqués mardi prochain, il y a des entreprises qui nous disent carrément qu'elles pourraient faire des mises à pied, qu'elles pourraient peut-être même fermer, a poursuivi le ministre.

C'est une entente gagnant-gagnant entre le Québec et Terre-Neuve et Labrador qui sera présentée au public la semaine prochaine, possiblement lundi, en lien avec la centrale de Churchill Falls. Selon des sources impliquées dans le dossier, chaque province va recevoir beaucoup plus d'électricité que ce qui était prévu dans la précédente entente. Près de 40% en plus pour le Québec et entre 25 à 60% de plus pour Terre-Neuve et Labrador. Dans l'entente de principe survenue en 2024, le Québec devait bénéficier de 7200 MW d'électricité et Terre-Neuve et Labrador de 1900. Selon les informations, avec le nouvel accord, le Québec recevra plutôt 10 000 MW et Terre-Neuve et Labrador au moins 2350 MW, possiblement jusqu'à 3 000 MW, certains détails restant à préciser. À titre de comparaison, sur la côte nord, le complexe hydroélectrique de la Romaine génère un peu plus de 1 500 MW d'électricité. C'est un très grand pas vers la réalisation des ambitions du plan 2035 d'Hydro-Québec et même l'atteinte de son objectif de doubler sa production d'ici 2050. À l'échelle du Québec, cet ajout massif de 10 000 MW représente une augmentation de 27% de la capacité de production totale actuelle de la province.

comme d'autres, même au sein de son parti, Éric Duhaime préférerait un troisième lien à haut débit entre les deux rives, mais vu l'état actuel des finances publiques, mieux vaut s'en tenir à un pont avec une seule voie de chaque direction, selon lui. Lors d'un point de presse à Québec jeudi, M. Duhaime a confirmé que le projet de troisième lien que proposera le Parti conservateur du Québec pendant la campagne électorale correspond à la maquette qu'il a dévoilée en début d'année. Pour l'instant, c'est de loin le moins coûteux, le plus rapide et celui qui s'harmonise avec le projet de nouveau pont qui est déjà en place, a soutenu le chef du PCQ. Pas question donc de revoir sa configuration comme l'a suggéré son nouveau candidat dans Vanier-les-Rivières, Patrick Paquet, après la confirmation de sa candidature mardi. Le projet de troisième lien, déjà mis de l'avant par le Parti conservateur, consisterait essentiellement à construire du côté sud de l'île d'Orléans jusqu'à Beaumont un pont similaire à celui de remplacement qui est présentement en construction entre Québec et la rive nord de l'île. Le tablier de ce pont à 2 milliards offrirait ainsi une voie dans chaque direction, en plus d'un corridor pour piétons et cyclistes de part et d'autre, avec des bandes d'accotement plus larges et sécuritaires que le vieux pont actuel de l'île d'Orléans. En entrevue au FM 93, M. Paquet a affirmé qu'un pont à petit débit, avec pratiquement pas de transport en commun sur voie réservée, c'est problématique. Il va falloir le revoir, être sérieux dans nos propositions, a ajouté l'ex-conseiller municipal. Questionné à savoir s'il est à la même page que son candidat sur cet enjeu, Éric Duhaime a soutenu que dans un monde idéal, M. Paquet a raison. On aurait souhaité quelque chose de plus large et de plus fluide pour la circulation. Mais dans le contexte actuel, compte tenu des finances publiques du Québec, compte tenu de l'état d'avancement des travaux déjà existants à l'île d'Orléans, notre projet est celui qu'on a proposé il y a quelques mois, a tranché le chef conservateur.

La porte-parole de Québec solidaire, Ruba Gazal, était de passage à Gatineau jeudi. Elle a rencontré plusieurs acteurs de la région, notamment la Société de transport de l'Outaouais, la Coalition pour un centre hospitalier accessible et durable de l'Outaouais et Action Santé Outaouais. Elle était accompagnée de Marie-Ève Forest, candidate dans Hull, et de Doriane Pensanel, qui tentera de se faire élire dans Chapleau. En rencontrant différents acteurs de la région, la porte-parole espère pouvoir se rapprocher de son électorat potentiel. La décision du gouvernement de se retirer du projet de tramway la laisse perplexe. La députée de Mercier explique également son plan solidaire pour le transport collectif en Outaouais. Celui-ci inclut 3 nouvelles stations de rapibus, ainsi que le financement de 20 nouveaux autobus que la CAQ a décidé de ne pas subventionner. Outre le transport en commun, Ruba Gazal se penche aussi sur la crise de la santé qui frappe la région, mentionnant notamment le débat sur l'emplacement du futur nouvel hôpital. D'après elle, des citoyens sont inquiets sur l'emplacement de l'hôpital qui est beaucoup plus excentré. Le gouvernement de Québec solidaire s'engage à remettre sur les rails le tramway et évaluer l'emplacement de l'hôpital, déclare-t-elle. Malgré le fait que son parti n'a jamais encore remporté de siège en Outaouais, Mme Gazal continue d'espérer une potentielle victoire. Deux hommes ont été blessés avec un objet tranchant après une bagarre dans l'arrondissement de Saint-Michel à Montréal dans la nuit de jeudi à vendredi. Les agents du service de police de la ville de Montréal ont été appelés vers 00h30 à se rendre à l'intersection du boulevard Crémazie et de l'avenue Musset pour 2 hommes blessés au haut du corps. Une bagarre aurait dégénéré entre plusieurs individus où 2 victimes auraient été blessées avec un objet tranchant selon le SPVM. À leur arrivée sur les lieux, les policiers ont localisé les 2 hommes blessés qui étaient tous 2 conscients. Les victimes, l'un âgé de 20 ans et l'autre dans la trentaine, ont été transportées en centre hospitalier où l'on ne craint pas pour leur vie selon le SPVM. Un périmètre de sécurité a été érigé afin de comprendre les circonstances de l'événement.

Un père de famille des Laurentides vit dans la peur après avoir été victime de deux incendies criminels en l'espace de 10 jours, des attaques qu'il attribue à une vengeance liée à un crime récemment dénoncé. Des bouts, je me mets à pleurer et à me demander ce qui va arriver à mes enfants. Ils me demandent de partir, mais on n'a pas les moyens, dit Emmanuel Monette, qui ne dort plus depuis le premier incident fin juillet. Au passage, du journal mardi, le père de famille passait le boyau d'arrosage sur son entrée de cour, jonché de pièces de vitre et de débris, vestiges des deux incendies criminels dont il a été victime. La famille victime a fourni au journal des séquences vidéo qui démontrent les suspects en train d'allumer les feux. Le 26 juillet, peu après 1h30, on y voit un premier suspect verser un bidon d'essence sur la voiture de la femme de M. Monette et sur la roulotte familiale dans laquelle dormait alors son fils de 11 ans et son ami du même âge. Réveillé par le bruit de l'explosion, le père de famille s'est rué vers l'extérieur de la maison avec ses enfants et sa conjointe pour tenter d'éteindre le feu avec un boyau d'arrosage, sans succès. Ça prend des fous pour mettre le feu quand quelqu'un est là. Image le père de 4 enfants dont les 2 voitures sont des pertes totales. Quelques jours plus tard, dans la nuit du 7 août, la famille est victime de deuxième incendie criminel. Sur une autre vidéo, on aperçoit un jeune verser un bidon d'essence sur l'entrée de la porte de garage avant de la mettre en feu, se brûlant le pied droit et la main gauche au passage. Ces deux événements surviennent après qu'un membre de la famille de M. Monette a décidé de dénoncer un crime dont l'auteur serait lié à un homme hautement criminalisé. Le résident de Prévost aurait d'abord reçu un appel le menaçant de représailles si la plainte n'est pas retirée. Celui qui croit avoir évité le pire craint qu'il n'ait pas la même chance s'il est victime d'un troisième incendie criminel. Soit on retire notre plainte ou la maison passe au feu, résume-t-il, en espérant pouvoir quitter les lieux rapidement. La maison a été mise en vente avant les 2 incendies, car la famille avait le projet d'aller voyager dans l'Ouest canadien en sa roulotte et de s'installer au Mexique, mais l'attente devient insoutenable pour la famille dépassée par la tournure des événements. Rien ne les arrête, pas nos caméras, pas nos lumières, ils ne viennent pas cagouler, c'est comme si c'était en plein jour, image M. Monette. La Sûreté du Québec enquête sur les 2 événements, aucune accusation n'est pour l'instant portée dans le dossier et les enquêteurs n'écartent pas l'hypothèse émise par la famille, soit celle de la vengeance pour le crime dénoncé. Dans un instant, les nouvelles internationales.

0: Police en Colombie, les secouristes restent pleinement mobilisés vendredi en Colombie au milieu des décombres laissés par le puissant séisme qui a fait plus de 300 morts dans l'ouest du pays, même si l'espoir de retrouver des survivants est de plus en plus mince. Reportage France 24.
1: L'espoir de retrouver leurs proches vivants, c'est ce qui anime les Colombiens des zones frappées par le séisme. À Cali, une des villes les plus touchées, David aide les secours dans l'espoir de retrouver le frère de son ex-compagne.
2: C'est mon ex-beau-frère qui est là-bas. Il était agent de sécurité. D'après ce qu'on nous a dit, il pensait que, comme ici, il n'y a pas beaucoup de tremblements de terre et qu'ils ne sont pas très forts en général, ça n'allait probablement pas être si violent. Du coup, il n'a pas eu le temps de sortir avec les autres. On suppose donc qu'il se trouve là-bas, dans la partie avant.
1: Dans la rue d'à côté, Michel a perdu sa maison dans la catastrophe. Depuis lundi, il est bénévole pour distribuer de l'aide alimentaire et il a été rejoint par les sauveteurs mexicains, Los Topos.
3: Ils ont commencé à creuser et nous, on formait une chaîne humaine pour évacuer les décombres, jusqu'à ce qu'ils trouvent un endroit où ils puissent creuser un tunnel. Ils y sont entrés et ont trouvé une personne, mais malheureusement, elle était déjà morte. Au moins, ils ont pu confirmer que quelqu'un se trouvait là.
1: Les équipes de secours sont aussi aidées par des chiens, spécialement entraînés pour détecter l'odeur dégagée par les mouvements d'un être humain. Cette chienne est capable d'indiquer à son maître s'il y a des personnes encore en vie sous les décombres ou si elles sont mortes récemment.
4: Il y a un protocole précis. Elle doit arriver, aboyer et chercher dans les ruines. Si elles sont une personne, elle s'y rend, puis elle regarde vers nous et elle aboie. Elle donne l'alerte, comme ça. Elle doit continuer à aboyer jusqu'à ce que son maître chien arrive.
1: Mais les signes de vie se font.

0: Clairement, et une telle température, ça m'étonne un petit peu pour l'Atlantique quand même.
1: La côte ouest n'est pas la seule concernée par cette canicule marine. Voici les températures relevées hier en Méditerranée. 25, 27 ou encore 29 degrés. L'ensemble des océans du globe atteignent les 21 degrés. Des records alarmants selon cet océanographe.
2: Ce sont des températures historiques, globalement presque autour de 21 degrés. En Méditerranée, des records de chaleur incroyables. Une canicule qui dure depuis des semaines, c'est vraiment du jamais vu.
1: Des océans plus chauds, plus acides et des conséquences tragiques sur la biodiversité. Ici, des kilomètres de fond blanc, signe de coraux qui se meurent en stress thermique. Là, des gorgones rouges, emblème de la Méditerranée, devenues blanchâtres, conséquence d'une eau trop chaude. Des espèces de poissons tropicaux, comme le poisson lion, s'invitent et perturbent l'équilibre. La Méditerranée se réchauffe plus vite que les autres mers du globe, mais aucune n'est épargnée. La barrière de corail en Australie perd elle aussi de ses couleurs.
3: Et le nouvel incendie qui s'est déclaré jeudi dans la forêt des Landes, asséché par des canicules à répétition, a déjà parcouru 1100 hectares et provoqué plus de 500 évacuations. Reportage France 24.
4: Pas un instant à perdre. Ces touristes étaient venus à Luglon pour l'été. Mais l'arrivée des flammes a mis un terme à leur séjour.
5: On a fait nos valises par précaution et le responsable nous a dit qu'il fallait évacuer par précaution et devenir à la mairie d'ici. On n'est pas du coin, donc c'est vrai que c'est pas évident. On est un peu stressé, on ne sait plus quoi faire, on ne sait plus où donner. Voilà.
4: Même chose pour ce couple de retraités. Ils n'ont pas d'autre choix que de laisser leur maison derrière eux et partir avec leur camping-car.
6: Eh ben, on va dormir dedans, puis on va attendre que ça se passe.
7: On va sur la ville de Sarre, le petit village à côté, où on sera en sécurité apparemment.
4: Partout dans le village, les autorités passent voir les habitants pour s'assurer du bon respect des consignes.
7: Ok, donc pour l'instant, ok, je vous laisse prendre la route.
4: Et alors que la nuit tombe sans que la situation ne semble s'améliorer, certains peinent à cacher leur désespoir.
8: Peut-être que je vais tout perdre, toute ma vie. Ça fait 20 ans que je suis ici, mais bon, c'est la vie. Qu'est-ce que vous voulez ? C'est que du matériel.
4: Plusieurs centaines de personnes ont été évacuées en raison du feu dans les Landes.
3: Italie, les cendres de l'Etna prolongent la fermeture de l'aéroport de Catane. Reportage France 24.
1: Dans la nuit noire, une rivière de feu illumine le ciel. L'Etna est de nouveau entré en éruption. Depuis vendredi dernier, le volcan sicilien crache sa lave et fait jaillir des gerbes incandescentes dans l'obscurité. Sur ses flancs, des coulées rougeoyantes offrent un spectacle fascinant aux randonneurs venus du monde entier.
9: Ça provoque beaucoup d'émotions. On se sent tout petit face à l'immensité de l'univers.
1: Chaque jour, plusieurs milliers de touristes affluent sur les pentes du volcan pour admirer le spectacle. Certains s'approchent parfois très près des coulées de lave, comme sur cette image, où des dizaines de personnes se trouvent à quelques mètres seulement de la roche en fusion. Des comportements qui inquiètent les guides. Si l'ascension de l'Etna est autorisée, le géant sicilien reste instable.
10: Le problème, c'est qu'il y a énormément de touristes. Certains vont sur le volcan en tongs ou en claquettes et ils ne sont pas accompagnés par des guides.
1: Autre conséquence de cette éruption, à cause des nuages de cendres, l'aéroport de Catane, l'un des plus importants de Sicile, est à l'arrêt depuis plusieurs jours. Résultat, des milliers de touristes bloqués, parfois contraints de dormir sur place.
3: L'Iran a affirmé jeudi que le détroit d'Hormuz restait sous son contrôle, contredisant des remarques du président américain Donald Trump. Reportage Africa News.
11: L'Iran a affirmé jeudi que le détroit d'Hormuz restait sous son contrôle, contredisant des remarques du président américain Donald Trump. Selon des médias iraniens, le chef d'une milice affiliée aux gardiens de la révolution a déclaré que le détroit était sous la gestion de la République islamique. De son côté, l'agence iranienne de régulation du trafic dans le détroit a affirmé mercredi que la voie navigable resterait bloquée tant que les conditions posées par l'Iran n'auraient pas été acceptées. Ces commentaires interviennent alors que Donald Trump a répété mercredi sur son réseau Truth Social que les États-Unis avaient un contrôle total du détroit d'Hormuz et allaient le garder. Dans les faits, ce passage stratégique est verrouillé par l'Iran alors que Washington impose un blocus au port iranien. Des négociations sont en cours entre l'Iran et Oman.

0: afin d'établir un futur itinéraire maritime pour franchir le détroit d'Ormuz. Mais selon Téhéran, un accord avec le sultanat n'entraînerait pas automatiquement la réouverture de la voie navigable.
1: Vladimir Poutine en visite pour la première fois aux îles Kouriles, Tokyo proteste. L'Union soviétique a pris le contrôle de cet archipel stratégique situé au nord de Hokkaido dans les derniers jours de la Seconde Guerre mondiale et y maintient depuis une présence militaire. Reportage Euronews.
2: Le président russe Vladimir Poutine se rend pour la première fois dans les îles Kouriles, situées à l'extrême est de la Russie. L'archipel est cependant également revendiqué par le Japon. Tokyo exprime de vives protestations. Le chef de la diplomatie japonaise, Toshimitsu Motegi, critique cette visite, soulignant que ces îles, que Tokyo appelle les territoires du Nord, appartiennent au Japon de plein droit, tant d'un point de vue historique qu'au regard du droit international. Les médias d'État russes ont diffusé des vidéos montrant Poutine sur Iturup, la plus grande des îles contestées, en visite dans une école, un hôpital et un complexe de transformation du poisson où il a dégusté du caviar. Cette escale du dirigeant russe fait suite à une brève visite à Sakhaline, une île russe voisine où la marine menait des exercices. Poutine y a tenu une réunion consacrée à l'assurance de la sécurité des frontières orientales de la Russie. Ces îles, riches en ressources minérales, ont pris une importance stratégique croissante pour le Kremlin. L'archipel abrite des bases militaires et des zones de pêche. La dernière visite d'un chef d'État du Kremlin sur ces îles remonte à 2010 et avait été effectuée par le président de l'époque, Dmitri Medvedev.
1: Guerre en Ukraine, 5 blessés dans des frappes russes sur un immeuble résidentiel. Reportage France 24.
3: Les services d'urgence éteignent l'incendie de ce train dans la région d'Odessa. Avec 300 personnes à bord, il a été frappé par un drone russe jeudi. Selon les secours, un enfant a été blessé. Plus tôt, une attaque similaire sur un train avait fait plusieurs morts, dont le conducteur. Les frappes russes continuent de faire de nombreuses victimes parmi la population en Ukraine. À Kherson, dans l'Est, les habitants sont sous le choc après une frappe sur un immeuble résidentiel. Les fenêtres sont soufflées et les meubles calcinés.
4: Il y a eu comme une énorme bourrasque et tout a pris feu en quelques instants. J'avais gardé ici de la nourriture et du matériel de plomberie. Il ne reste plus rien. J'avais aussi des vêtements là-bas, mais j'ai dû tout jeter. Tout a brûlé, tout a été réduit en cendres.
3: L'ONU a indiqué jeudi que le nombre de victimes civiles avait atteint son niveau mensuel le plus élevé depuis mars 2022, juste après le début du conflit.
5: La mission de surveillance des droits de l'homme de l'ONU confirme qu'au moins 437 civils ont été tués et 2610 blessés en Ukraine en juillet, soit une augmentation de 30% par rapport au mois précédent.
3: Selon une source proche, l'Ukraine aurait proposé à la Russie un cessez-le-feu concernant les attaques contre les cibles civiles en mer Noire. Mais Moscou n'a pas encore répondu. Ces dernières semaines, les deux pays se rejettent la responsabilité des frappes contre les ports et les navires céréaliers en mer Noire, qui pourraient perturber l'approvisionnement alimentaire mondial.
1: Ne bougez pas, nous allons parler d'Haïti.

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0: À propos de la transition du processus électoral haïtien, de la phase de planification institutionnelle vers sa mise en application concrète, alors que les autorités et l'appareil électoral s'efforcent de faire progresser le calendrier, le projet se heurte désormais aux réalités complexes du terrain, notamment les défis logistiques, la sécurité des opérations et la confiance des acteurs politiques et citoyens. L'étape actuelle exige des garanties opérationnelles strictes pour assurer la viabilité du scrutin dans l'ensemble des circonscriptions. Le groupement citoyen VAR exprime de vives inquiétudes quant à plusieurs dispositions contenues dans le récent décret électoral. À travers une interpellation adressée directement à Jacques Desrosiers, représentant de la presse au sein du Conseil électoral provisoire, l'organisation pointe du doigt des zones d'ombre juridiques et des clauses susceptibles de nuire à la transparence ou à la neutralité du processus. Cette démarche vise à réclamer des éclaircissements et des ajustements garantissant un cadre électoral équitable. La mort récente de deux personnes à l'hôpital Sainte-Thérèse de Hinche suscite une vive émotion et ravive les critiques concernant la qualité des soins au sein de cet établissement public. Cet événement remet en lumière les carences structurelles majeures auxquelles fait face le centre hospitalier, allant du manque de matériel médical essentiel et d'intrants d'urgence aux conditions de travail précaires du personnel soignant. La situation interpelle une nouvelle fois les autorités sanitaires sur la nécessité urgente d'intervenir pour restructurer la prise en charge médicale dans le département du centre. De janvier à juin 2026, le phénomène d'insécurité a coûté la vie à 1305 personnes selon un rapport publié par l'Ordre des défenseurs des droits humains. Ce sont les départements de l'Ouest et de l'Artibonite qui enregistrent le plus grand nombre de victimes durant cette période, d'après l'Organisation des droits humains. L'ODDH formule diverses recommandations aux autorités concernées afin d'endiguer le problème de l'insécurité et d'éviter que la police ne continue de mener des opérations inefficaces. Un reportage de la RTVC.
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2: Au moins 1305 personnes ont été tuées. C'est pour cela, nous, au niveau de l'ordre des défenseurs des droits humains, nous lançons un cri d'alarme pour restructurer la PNH et sauver ce qui reste de la nation haïtienne. 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
1: L'ordre des défenseurs des droits humains qui croient transition qui l'a duré trop longtemps souhaité gain disposition sécurité qui prend pour élection rivée organisée dans un climat sécuritaire pour rivée renouveler personnel politique là. Reginald Rémy, Caraïbe FM.
0: Ce vendredi 14 août marquait le 235e anniversaire de la cérémonie du bois Caïman, un événement historique qui constitue l'une des étapes majeures de la lutte du peuple haïtien pour sa liberté. À cette occasion, une conférence débat a été organisée le mercredi 12 août dans la ville du Cap-Haïtien à l'initiative du collectif Kembe Kapao. L'activité s'est déroulée sous le thème Bois Caïman, racine de la liberté, chemin de l'avenir. Nous écoutons un reportage de la RTVC.
3: Plusieurs centaines de jeunes avec diverses personnalités qui étaient sorties dans différents départements ont assisté à un pile engouement, conférence débat ça. Avant même événement de commencer, l'espace côté de la fête là, dans la grande salle hostellerie où Christophe là te paraît trop petit. Un pile participant était obligé de rester campé. Conférence a été gagné plusieurs intervenants. Parmi eux, ancien ministre affaires étrangères Dominique Dupuis, écrivain Lionel Trouillot, ingénieur Woodline Pierre, ancien dirigeant comité Canal Wana Metlan, diplomate Staline Séville, ancien DG FNEA, pour ne citer cela ou seulement. Responsable communication collective Kembe Kapola, Carlin Georges, a expliqué bien fondé conférence de Bassa.
4: Ça n'a cherché véritablement, c'est mettre les haïtiens face à la responsabilité. Avant de faire la cérémonie de Bois Caïman, qui était le premier congrès esclave dans le monde, nous avons gagné une étape marron, marronnage. Côté esclaves, nous avons sorti sous difficulté, sous domination dans le champ, nous avons pris Chimémon. Mais nous n'avons pas pris, nous avons capable de déresponsabiliser. Nous avons pris, c'est une forme de résistance que le moment a demandé. Et pendant que nous avons marron, nous avons réfléchi sur comment nous avons capable de prendre la liberté. Si nous avons fait un parallèle entre l'époque ça, je dis à nous vivre une époque marronnage. Côté haïtien, marron destin. Haïtien marron pays, haïtien marron moun liye. Contrairement à ancien marron yo qui était marron, qui était capable de chercher liberté, ou même nous marron parce que nous nous fatigués, nous pas battre encore. 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
3: Coordonateur Kembe Kapola, Dr Jimmy Bousoleil, a profité de conférence débat sous Bois Caïman pour rappeler toute population, organisation la dirigée par un parti politique.
5: Non, Québec a pas dit pour tout le monde, c'est pas un parti politique, c'est du tout pas ça, c'est une organisation société civile. Et nous étions sanguins, et nous promettons nous qui n'avons jamais un parti politique, pratiquement, mais qui c'est une organisation société civile. Maintenant, là, nous prenons des mondes que société en ta supposé au moins gagner et par gratitude, par reconnaissance. 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Parce que pas oublier, les Bois Caïman récits enregistrés dans le patrimoine mondial de l'humanité, c'est grâce à Mme Dominique Dupuis. C'est ça qui fait nous annexer Bois Caïman à un monde qui a fait beau travail, ça, qui va nous présenter là aujourd'hui.
3: Poser question pour connaître qui ça exactement pays à attendre de Kembe Kapou, responsable communication Carlin Georges, te répondre sans hésiter.
4: Attendre que mouvement ça, son mouvement qui baille tête les missions pour chercher rassembler tout ensemble de groupes patriotes dans le pays qui a fait de petit travail de manière isolée. Une faiblesse aujourd'hui, c'est parce que force transformationnelle, force qui t'a caché la société, elle travaille de manière isolée. L'idée nous, c'est de regrouper les gens pour que nous jouions les gens pour changer le pays. Parce que c'est les gens qui ont changé le pays.
3: Kembe Kapou, c'est un jeune mouvement haïtien qui gagne là-dedans, jeune femme et jeune garçon qui vivent à Haïti, tant qu'à l'étranger. Ils sont un strict dans la société civile qui joue un rôle contre le pouvoir. Dans ce sens, ils ne sont pas suspendus de mettre pression sur l'État pour créer des conditions pour l'élection organisée.
4: Haïti, il y a plus que 10 ans pas d'élection. Nous devons goûter comme citoyens pour nous faire pression sur l'État pour créer conditions pour l'élection. Parce que Kembe Kapou, pour les élections, nous devons retourner à l'ordre constitutionnel.
3: Conférence de débat a commencé et fini dans une ambiance patriotique, une ambiance citoyen. Côté qui est content, il m'a connu avec belle retrouvaille. Donald Germeus, Cap-Haïtien, Caraïbes FM.
0: PS suspendu, la ministre des Affaires étrangères donne son avis. Nous l'écoutons dans un son de la RTVC.
6: Et je dis sincèrement que son situation que le gouvernement prend très à cœur, nous conscients de difficultés que Haïtiens qui est aux États-Unis a passé Kounia. 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Nous tous, nous en synergie, nous travaillons pour que nous soyons capables établi un plan pour que nous puissions recevoir nos compatriotes. Nous avons fait un gros plaidoyer tout avec les États-Unis pour que nous soyons capables d'avoir une meilleure compréhension de qui gens, qui leur, comment et en tout respect et dignité, famille, nos amis, nous qui sont à l'étranger, à retourner dans le pays, les pour y retourner. 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Fais-moi confiance. Son sujet que nous prenons sérieusement et nous avons fait tout ça nous capables. 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Ce que nous pourrons continuer dans le Sud, d'ici fin mois, nous avons une grande conférence des leaders religieux à faire dans le Sud, pour nous capables d'assurer nous que nous touchons tout pays. 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D'ici au 15 septembre, nous avons statué sur ça. 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Il y a plusieurs options. Je ne vais pas mettre trop de détails parce que je voulais que je travaille en toute sérénité. Et je ne vais pas voulu non plus mettre des informations et après ça, je ne suis pas capable de réaliser les gens que je t'ai exprimé là et l'état vienne, enfin, l'état paraît drôle. Donc, je vais quitter CEP et prononcer sous ça, l'air et préparer pour ça. 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
0: Le commandant de la force de répression des gangs, la FRG, le général de division Edernebat Batsouri, s'est rendu jeudi dans la zone de déploiement de la mission dans l'Artibonite. Cette visite intervient au lendemain de l'annonce de l'installation de la première importante présence opérationnelle de la FRG en dehors de la région métropolitaine de Port-au-Prince. Lors de sa visite, le général Batsouri s'est entretenu avec le commandant du contingent sri-lankais déployé dans le département. Les discussions ont porté sur les opérations menées sur le terrain et sur la présence de la FRG dans une région confrontée depuis plusieurs années à une forte insécurité. Le commandant de la FRG a également rencontré plusieurs représentants des autorités et de la communauté locale. Parmi eux figuraient le vice-délégué départemental, le maire des Gonaïves et l'évêque des Gonaïves.

Le Premier ministre Alix Didier-Fizemé a profité de l'inauguration jeudi 13 août 2026 des nouveaux bâtiments de l'école évangélique Bonberger de Mélinette de la commune d'Aquin pour appeler les jeunes à participer au processus électoral. Devant les autorités, des responsables éducatifs, des élèves et des membres de la communauté, le chef du gouvernement a assuré que des élections auront lieu et a encouragé la population à s'inscrire afin de pouvoir voter ou se porter candidat. Je cite « Je vous garantis qu'il y aura des élections, que l'on le veuille ou non », a donc déclaré le Premier ministre, invitant particulièrement les jeunes à ne pas rester à l'écart du processus. Il dit « Allez vous faire inscrire pour pouvoir voter, choisissez vos futurs représentants et pourquoi pas être vous-même candidat ». Alix Didier-Fizemé a également déploré l'absence, selon lui, d'un élu du Sud capable de défendre les intérêts de la région au niveau national. Il est inacceptable qu'aujourd'hui les gens du Sud n'aient pas un élu pour défendre leurs intérêts à Port-au-Prince, a-t-il affirmé. Le Premier ministre a présenté son intervention autour de deux priorités, dont l'éducation et l'engagement citoyen. S'adressant aux jeunes présents à la cérémonie, il les a exhortés à s'impliquer davantage dans l'avenir du pays. « Chers jeunes, c'est votre pays. Les élections vont être organisées. Prenez en main votre pays, votre destin », a-t-il lancé. C'est une déclaration qui intervient au premier jour d'une tournée du Premier ministre dans le Grand Sud, prévue du 13 au 15 août. Selon la primature, cette visite vise notamment à renforcer la présence de l'État dans les territoires et à échanger avec les acteurs locaux sur les questions de sécurité et de développement.

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Le Conseil électoral provisoire a publié mercredi 13 août la liste définitive des regroupements politiques agréés pour les prochaines élections en Haïti. Au total, 17 regroupements réunissant 228 partis politiques ont obtenu l'agrément de l'institution électorale.

Plusieurs centaines de jeunes ont participé le mercredi 12 août à une rencontre organisée par la Génération de la Rupture et du Réveil, GRR, à l'hôtel Villa Cana au Cap-Haïtien, à l'occasion de la Journée internationale de la jeunesse. Placée sous le leadership de l'ancien secrétaire d'État à la communication Benji Tillas, cette rencontre visait à favoriser le dialogue avec les jeunes et à encourager leur participation à la vie nationale. Étudiants, professionnels, entrepreneurs et membres d'associations figuraient parmi les participants. Les échanges ont porté notamment sur leurs préoccupations, leurs attentes et leur rôle dans la société. Pour la GRR, cette mobilisation vise à créer un espace de dialogue autour de la participation citoyenne et de l'engagement des jeunes. L'ancien secrétaire d'État a également appelé au renforcement du dialogue entre les jeunes. Il estime que leurs idées et leurs compétences peuvent contribuer à faire évoluer la société. Merci d'avoir suivi Regard. Rendez-vous lundi soir 20h pour la prochaine édition. Passez une bonne soirée.

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l'Éternel. Louez Dieu dans son sanctuaire. Louez-le dans l'étendue où éclate sa puissance. Louez-le pour ses hauts faits. Louez-le selon l'immensité de sa grandeur. Louez-le au son de la trompette. Louez-le avec le luth et la harpe. Louez-le avec le tambourin et avec des danses. Louez-le avec les instruments à cordes et le chalumeau. Louez-le avec les cymbales sonores. Louez-le avec les cymbales retentissantes. Que tout ce qui respire loue l'Éternel. Louez l'Éternel. Amen.

chers amis, prions. Dans le Père Céleste, Dieu Tout-Puissant, nous nous prosternons humblement devant toi, devant ta majesté divine, pour t'adorer, te louer et magnifier ton Saint-Nom. Nous te disons merci pour cette bonne semaine que tu nous as donnée. Merci de ce que tu as été avec nous et merci de ce que tu as conduit nos pas jusqu'ici, jusqu'à ce lieu, pour travailler en ton nom, pour propager ton évangile de paix et de grâce, pour dire à tous combien tu es bon, combien tu es grand, combien tu es merveilleux. Nous prions de prendre le contrôle de cette édition de bouquet évangélique, de prendre le contrôle des ondes, de bénir tous les auditeurs qui sont branchés présentement et ceux qui se joindront à nous dans les prochaines minutes. Père, merci au nom de ton fils Jésus.

0: Bonsoir et bienvenue à notre édition de Bouquet évangélique sur le 14-10 AM, radiounion.com. Ici votre serviteur, pasteur Michel Postin. C'est toujours pour nous une joie et un privilège de rentrer chez vous tous les vendredis soirs pour célébrer ensemble le bon nom de notre Seigneur et Sauveur Jésus-Christ qui sauve encore parfaitement aujourd'hui, qui guérit les malades et qui délivre les captifs. Nous sommes avec vous jusqu'à 22h30. Il est déjà 21h11. Nous saluons notre cher ami Michel Jean. Bonsoir.
1: Bonsoir, pasteur Michel Faustin, peuple de Dieu, bonsoir. Où que vous soyez, quoi que vous fassiez, le moment le plus important de la journée est arrivé. Disposez-vous, téléphonez vos amis, dites-leur Bouquet évangélique, notre émission, votre émission de prédilection vient de prendre son envol. Écoutez, nous sommes déjà le vendredi 14 août. C'est notre 33e édition Bouquet évangélique de cette année 2026. Si vous êtes quelque part sur cette planète, on vous a conseillé d'écouter Bouquet évangélique. Alors dites-en-vous que vous êtes en train d'écouter la seule émission évangélique anti-stress de la ville. Alors, pasteur Michaud et moi, nous sommes déjà là, hein, comme d'habitude, pour vous présenter votre belle émission. Alors, ne bougez surtout pas, reste avec nous jusqu'à 22h30.
0: Oui, 22h30, Michel. Sans manquer.
1: Oui, sans manquer une minute.
0: Voilà. On débute l'émission avec « Je ne suis plus esclave de la peur ».

Esclaves, mes fils. Ce soir, nous parlons de esclaves ou fils. Nous posons la question, esclaves ou fils. Écoutez, dans le chapitre 15 de l'évangile de Luc, Jésus raconte cette parabole. Un jeune homme réclame à son père sa part d'héritage et quitte la maison paternelle pour vivre sa vie. Il mène une vie dissolue où il dépense tout ce qu'il avait. Une grande famine survient et le plonge dans la misère et le malheur. C'est à ce moment précis qu'il réalise son erreur et se souvient de la vie heureuse qu'il menait auprès de son père. Il décide de revenir vers lui et prépare à l'avance ce qu'il va lui dire. « Père, dit-il, j'ai péché. Traite-moi comme l'un de tes serviteurs. » Luc 15, verset 18-19. Écoutez, alors qu'il est encore loin, son père le voit. Il s'élance à sa rencontre, le serre dans ses bras et l'embrasse tendrement. Le jeune homme n'a même pas le temps d'achever le discours qu'il avait préparé. Ce jeune homme est un exemple, chers amis, de tous ceux qui, ayant reçu de la part de Dieu des bienfaits, comme par exemple vie, santé, faculté, intelligence, etc., décident de mener leur vie loin de lui. Un jour, des circonstances inattendues les arrêtent et provoquent une véritable prise de conscience, sa Luther. Alors ce garçon, ce jeune homme, a connu des difficultés, la famine, la misère, comme beaucoup d'entre nous aujourd'hui. Comme le père de la parabole, chers amis, Dieu ouvre grand les bras à celui qui se tourne vers lui. Par la foi au sacrifice de Jésus-Christ, celui qui se repent, celui qui se repent de ses péchés devient un enfant de Dieu et le restera toujours. L'enfant prodigue a dit, je ne suis plus digne d'être appelé ton fils, traite-moi comme l'un de tes serviteurs. Alors nous posons la question, esclave ou fils, voulez-vous rester ou demeurer esclave du péché ou voulez-vous devenir enfant de Dieu ou fils de Dieu? Écoutez, celui qui devient enfant de Dieu, celui qui se repent de ses péchés, celui qui reçoit Jésus pour son sauveur personnel, il devient enfant de Dieu. Jésus a dit, c'est Jean qui l'a dit, dans Jean chapitre 1er, verset 11-12, « Elle est venue chez les siens et les siens ne l'ont point reçue, mais à tous ceux qui l'ont reçue, à ceux qui croient en son nom, elle a donné le pouvoir de devenir enfant de Dieu, lesquels sont nés non selon la volonté de la chair ni du sang, mais de l'esprit. » Donc ceux qui reçoivent Jésus pour leur sauveur personnel sont devenus enfants de Dieu par adoption. Chers amis, à ces mots du jeune homme, « Traite-moi comme l'un de tes ouvriers », répondent ceux de l'apôtre Paul.

n'êtes plus esclaves, mais fils. Et regardez, dans Galates 4, verset 6-7, Paul dit, parce que vous êtes fils, Dieu a envoyé l'esprit de son fils dans nos cœurs, criant, Abba, Père. En devenant enfant de Dieu, en recevant Jésus comme notre sauveur personnel, nous pouvons nous écrier, Abba, Père. De sorte que nous ne sommes plus esclaves, mais fils de Dieu. Chers amis, c'est par sa grâce et son amour que Dieu nous attire à lui. Il nous transforme et nous élève au rang de fils de Dieu. Quel privilège! Quand nous nous tournons vers lui avec confiance, il fait de nous ses enfants. Chers amis, c'est un privilège que Dieu vous offre ce soir. Hein? Vous pouvez devenir son enfant, vous qui m'écoutez ce soir et qui ne l'avez pas encore reçu, qui n'avez pas encore reçu Jésus pour votre sauveur personnel, vous pouvez devenir enfant de Dieu. Eh bien, c'est à ce moment-là, n'est-ce pas, que vous aurez, que vous recevrez la vie éternelle, la vie sans fin. Et en devenant enfant de Dieu, vous resterez toujours enfant de Dieu parce que il nous sauve pour l'éternité.

0: vous?
1: Oui, certainement, vous êtes bien branché sur radiounion.com. C'est l'émission Bouquet évangélique qui vous parvient à l'instant. Nous enchaînons tout de suite avec Plaisir chrétien. Et c'est nous allons nous invitons notre cher ami Odena et Aurore. Odena, et c'est ça, aux joyeuses espérances.
2: Musique, musique que nous voulons faire tourner spécialement pour leur sœur Castin, Magdala et Stéphanie Castin. Notre ami frère Adlidia, toujours bien branché.
1: Et sans oublier la sœur Saint-Amis Fonor, la sœur
2: Claudia Destin.
1: Et la sœur Justine.
2: Désir.
1: Bonne émission, monsieur.
2: Merci, merci, merci, monsieur.

0: Alors je profite également pour vous dire, notre lave-temps communautaire, c'est pour demain le 15 à l'église évangélique de la réconciliation. Hein?
1: À partir de 9h, on est là.
0: D'autant plus, on nous a promis qu'il va faire beau demain. Alors vous allez passer pour faire laver votre voiture.
1: C'est ça. Et Michel, c'est un bon prix. Hein.
0: Mais oui, un petit prix d'amis.
1: D'amis.
0: Question de passer, nous dit un petit bonjour.
1: Un petit bonjour.

0: Chabla pas qu'à faire manier. Voilà, c'était aux joyeuses espérances, chant interprété par notre frère Laurent Audenard. Donc, alors que c'est justement pour annoncer que notre semaine d'activité s'en vient, Michel.
1: Oui, alors demain, c'est notre journée de lavotant à l'église évangélique de la réconciliation.
0: 2550
1: avenue Drapeau, c'est comme d'habitude.
0: À Montréal, oui.
1: Pour faire nettoyage intérieur, lavage extérieur, et on va passer l'aspirateur. Alors.
0: C'est ça.
1: C'est un rendez-vous au 10550 avenue Drapeau.
0: On sera là toute la journée, je pense que
1: oui,
0: jusqu'à 5 heures.
1: À compter de 9 heures demain, toute l'équipe de l'église évangélique de la réconciliation, ils vont être là, hein, pour vous recevoir.
0: Oui.
1: Alors, question de passer nous dire un petit bonjour, exemple, ça va nous faire plaisir. Des fois, vous nous écoutez, vous nous entendez, mais vous nous connaissez
0: vous
1: pas.
0: Vous ne nous voyez pas non plus.
1: Non, alors.
0: On n'est pas à la télé. Passez nous voir.
1: Passez nous voir.
0: Ça nous fera plaisir.
1: Même à la télé, de nous regarder de loin.
0: Oui,
1: de c'est ça. Des fois, face à face. Hein?
0: Oui. Et aussi, notre semaine d'activité, c'est du 14 au 20 septembre prochain. Et Michel, donc alors, on aura une semaine d'activité spirituelle. Qui,
1: semaine de moisson.
0: Moisson, ça va se terminer par notre fête de moisson le 20 septembre prochain. Donc alors, on commence à partir du 14 septembre jusqu'au 20 septembre. Le thème, c'est « Tout est possible à celui qui croit ». En Marc chapitre 9 et le verset 23. Tout est possible à celui qui croit. Et toute la semaine, on sera là, du lundi au jeudi. Et moi, je vais approcher.
1: Alors, ça commence à 19h tous les soirs.
0: C'est ça.
1: Et le dimanche, c'est à
0: 18h30. Et là,
1: jusqu'à... le dimanche qui va être le 20 septembre.
0: C'est ça.
1: Ouais.
0: 18h30. Donc, alors, la fin de semaine, c'est... le révérend Ali Kitoko, donc qui sera là pour nous édifier de la part du Seigneur. Donc alors c'est ça. Donc inscrivez en cela dans votre calepin. Donc on sera là pour vous. Pour vous
1: c'est
0: édifier
1: du 14 au 20 septembre. Du 14 au 20 septembre.
0: 20 septembre prochain.
1: Alors ça commence à 19h30. Tous les soirs dimanche, et ça commence à 18h30. Ça, c'est pour clôturer cette semaine de moisson.
0: Oui.
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1: Alors, cette prochaine chanson, nous voulons la faire tourner spécialement pour notre technicienne par excellence, Julie Limage, à qui je dis merci, merci infiniment, Julie, pour le service. Notre frère Yves Basile, à Lydia, Pasteur Villus Pierre, Pasteur Lionel Pierre, notre super branché.
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0: Bon week-end, Nadia Camoïse, bien branché. La Cécile Fuda, Pierreville.
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0: Bon week-end à ce Angevin Florent.

0: Zach Moïse qui a dansé là. 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
0: Alors, si Zach Moïse danse, ce Claudia danse aussi.
1: Mais bien sûr.
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0: c'est bon, Jack Moïse.
1: Alors, il danse vraiment, hein?
0: Ah oui.
2: Mais
0: c'est pas Jack Moïse seulement qui danse, c'est juste une danse aussi. 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
1: Bien sûr. Je suis en train de regarder Adlidia qui danse aussi dans son coin. Hein, n'est-ce pas, Adli?
0: Tout le monde danse.
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0: Je vais dire aux chants, c'est comme ça que cela se passe à l'église évangélique de la réconciliation.
1: Tous les dimanches.
0: Tous les dimanches.
1: C'est comme ça, oui.
0: Ça chauffe.
1: Ah oui, oui.
0: Et alors, cette musique, cette chanson, je l'avais fait tourner pour Joseph Maurice Chavannes de Vision Citadelle. Après ce long vacances, pasteur.
1: Ah oui.
0: Long vacances, pasteur
1: Chavannes. Long vacances.
0: Mais oui, bien sûr.
1: Mais c'est bon.
0: Là,
1: c'est
0: il est de retour.
1: C'est bon.
0: N'est-ce pas?
1: C'est bon.
0: Et puis, je l'avais fait tourner aussi pour mon fils Johnny Michel, bien branché. Monsieur François, sa conjointe, Madame Saint-Amand, Edson Chariot, et mon ami, et maître Vladimir David, pasteur Vilus
1: Pierre, qui est toujours bien branché.
0: Toujours branché, oui.
1: Et Ostane Duclerville, aussi, qui est toujours bien branché.
0: Jen François, Dina François. Jen, comme tu nommes là, superstar de la musique évangélique, toujours bien branché.
1: Toujours bien branché. N'oubliez pas de passer demain.
0: Pour faire laver votre voiture. Notre journée de lavotant, c'est demain.
1: Demain.
0: 10 550 avenue Douai, à compter de 9h du matin
1: jusqu'à 5h.
0: Toute l'équipe, nous allons être là pour vous donner un service et nettoyage intérieur, extérieur. Et puis, vous allez voir que...
1: Venez participer dans l'ambiance, monsieur.
0: Dans l'ambiance.
1: Il y a toujours une très belle ambiance.
0: Toujours. Quand il s'agit de...
1: communautaire.
0: Oui, il ne faut pas faire de pléonasme. Quand il s'agit de l'église évangélique... Pasteur, juste dire l'église évangélique de la réconciliation qui organise, ça veut tout dire. Ouais. Le reste, et on n'a même pas besoin
1: de... Mais faut habituer, venir.
0: Notre journée récréative, c'est un succès.
1: Oui.
0: Notre souper gala, c'est un succès. Et vous allez voir notre lavoton demain. Nous vous attendons.
1: Ah oui.
0: 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Mais c'est pas nécessaire de téléphoner. Passez. Et puis voilà.
1: Et on vous donne un service courtois, un service impeccable.
0: Oui.
1: Donc venez. Et c'est pas cher, monsieur. Il faut pas dire ça trop fort.
0: Non. C'est pas cher. Parce qu'il y a dans le coin, nous voulons pas faire des jaloux.
1: Ah, oui.
0: Donc alors nous préférons garder.
1: On se prépare, on s'apprête à écouter la parole de Dieu. Pardon, Seigneur, pardon. Restez là. Venez sans mission, écoutez.

dans le psaume 34, seulement le verset 20. Le malheur atteint souvent le juste, mais l'Éternel l'en délivre toujours. Amen. Le malheur atteint souvent le juste, mais l'Éternel l'en délivre toujours. Psaume 34, le verset 20. Le psaume 34 est écrit par David dans une circonstance particulière de sa vie. Et cet événement est raconté dans 1 Samuel chapitre 21, verset 10 à 15. Obligé de quitter la Judée à cause des persécutions de Saül, David s'était réfugié à Gath, dans le pays des Philistins. Mais là, il se trouvait menacé de nouveaux dangers de la part de ses anciens ennemis du peuple d'Israël. Il faisait semblant d'être fou. Il a fait l'insensé et parvint à désarmer la défiance du roi. Il le laissa partir sans lui avoir fait aucun mal. David reconnaissait que c'était la protection de Dieu qui a fait qu'il a trouvé la délivrance. Il devait cette délivrance, bien sûr, à la protection de Dieu plus qu'à son stratagème. Et là, David va écrire, va composer ce psaume, ce beau psaume, dans lequel il met en relief le bonheur et la sécurité, n'est-ce pas, que ceux qui appartiennent au peuple de Dieu obtiennent. C'est dans ce beau psaume que nous trouvons ce verset, « Le malheur atteint souvent le juste, mais l'Éternel l'en délivre toujours. » C'est dans ce beau psaume que nous trouvons ce verset favori des chrétiens, ce verset de prédilection des chrétiens. Le malheur atteint souvent le juste, mais l'Éternel l'en délivre toujours. Dans la version Darby, nous lisons, les maux du juste sont en grand nombre, mais l'Éternel le délivre de tous. Dans la version La Bible du Semeur, nous lisons, de nombreux malheurs atteignent le juste, mais l'Éternel le délivre de tous. La question qu'on se pose, c'est qu'est-ce qu'un juste? Le malheur atteint souvent le juste, mais qu'est-ce qu'un juste? Le mot hébreu traduit pour juste est sadique. Il décrit des hommes qui marchent par la foi avec Dieu et suivent ses voies. Ce sont ceux qui sont moralement justes. Et d'une manière particulière, Habakkuk 2, verset 4, déclare que le juste vivra par la foi. Apparemment, l'homme juste est une bonne personne. Apparemment, c'est un serviteur de Dieu qui a une bonne vie morale. Pourquoi est-il souvent menacé? Pourquoi fait-il face toujours à beaucoup de malheurs? En analysant ce verset, ce verset nous pousse à poser deux questions. La première question, mais pourquoi le malheur atteint-il souvent le juste? La première question qu'on se pose, c'est pourquoi le malheur atteint-il souvent le juste? Le juste est quelqu'un qui marche par la foi. Le juste, c'est quelqu'un qui suit les voies de Dieu. En d'autres termes, c'est une personne qui bouge pour Dieu et avec Dieu. C'est une personne, n'est-ce pas, qui fait des choses, n'est-ce pas, exceptionnelles par Dieu et pour Dieu. Eh bien, ce verset nous dit, le malheur atteint souvent le juste, mais l'Éternel l'en délivre toujours. Calvin dit, si les justes étaient exempts de toute affliction, trois choses leur arriveraient. Je vais voir la première de ces choses brièvement avec vous. Calvin a dit, si les justes étaient exempts de toute affliction, trois choses leur arriveraient. La première de ces choses, c'est que leur foi languirait. Leur foi languirait. Qu'est-ce qu'une foi qui languit?
Une foi qui languit, c'est une foi qui manque d'activité. Une foi qui languit, c'est une foi qui manque d'énergie. C'est une foi qui manque de dynamisme. C'est une foi qui dépérit, c'est une foi qui dort. Calvin nous dit, n'est-ce pas, que trois choses arriveraient les justes, c'est pas si jamais, n'est-ce pas, et ils sont exempts d'affliction. Tout cela nous permet, chers amis, de dire que les problèmes nous permettent d'exercer notre foi. Les problèmes auxquels nous faisons face dans cette vie nous permettent d'exercer notre foi, permettent à notre foi de se raffermir. Ces problèmes permettent à notre foi de se fortifier. Jésus nous donne un exemple dans Matthieu chapitre 17, verset 19 et suivant. Quand on a amené un jeune garçon malade, lunatique, aux disciples de Jésus, ils ne pouvaient pas le guérir. Alors, les parents l'ont amené à Jésus, et Jésus, n'est-ce pas, a guéri ce jeune garçon. Alors, les disciples s'approchèrent de Jésus et lui dirent, en particulier, « Pourquoi n'avons-nous pas pu chasser ce démon ?»« C'est à cause de votre incrédulité, leur dit Jésus. » Je vous le dis, en vérité, si vous aviez de la foi comme un grain de sénévé, vous diriez à cette montagne, transporte-toi d'ici là, et elle se transporterait. Rien ne vous serait impossible, mais cette sorte de démon ne sort que par la prière et le jeûne. Ça veut dire, en d'autres termes, Jésus voulait dire, yo, compte, foi, oh. Pas fait face à difficulté, les papes fortifiés, les fois on n'est pas abdormi, les pas jeunes obstacles, les pas jeunes oppositions, les pas capables raffermis, les pas capables fortifiés, les sont fois qui languit. Toi ça crazy, eh bien cette montagne qui est campée devant l'an, lui qu'a déplacé, si fois on agit.

venir par la foi au cas, disparaître. Si vous avez de la foi comme un grain de se lever, vous direz à cette montagne de problèmes, cette montagne de difficultés, cette montagne de malheurs, si vous avez la foi, au cas faire déplacer. Foi, besoin d'obstacles pour agir. Foi, besoin d'obstacles pour gagner énergie. Foi, besoin dynamiser par les obstacles auxquels elle fait face. Calvin dit, foi non a blangui si nous pas fait face à problème. Foi a dormi si pas fait face à difficulté. Ou capable foi, c'est les démons en campé devant. Ou capable de soutenir la foi, les démons en campé devant pour dire au nom de Jésus, me chasser. Jésus dit, cette sorte de démons, ou qu'à chasser seulement par le jeûne et la prière. Ou qu'à faire face à n'importe quelle difficulté dans votre vie de foi. Mais si foi languit, si pas de aucun problème présenté devant, si pas de aucun malheur, il n'y a pas jamais foi ça. Parce que foi ça l'abdomen, l'abdomen. Si vous voulez ça, Calvin dit, première chose, n'est-ce pas, qu'on fait face, sous pas jamais qu'on ait difficulté, sous pas jamais qu'on ait obstacle, sous pas jamais qu'on ait, n'est-ce pas, affliction en vie, première chose qui arrive, c'est que foi abdomen. Abdomen. Mais Jésus voulait que foi levé aujourd'hui. Jésus voulait que foi pas languit matin. Jésus voulait que foi pas dépéri. Jésus voulait que foi n'est-ce pas dynamisé. Parce que c'est pour ça problème est venu dans vie. Le problème est venu, ce n'est pas le temps, n'est-ce pas, de pleurnicher. Ce n'est pas le temps de pleurer. Ce n'est pas le temps, n'est-ce pas, d'abandonner. Mais c'est le temps de faire foi agir. Foi, n'est-ce pas, doit agir. Il n'est pas doué abdomi. C'est pour ça, bon Dieu, qui t'est malheureux, faire. Deuxième chose que Calvin dit, si juste là, il est exempt de toute affliction, de tout problème, parce que souvent, on dit, vous ne pouvez pas servir, bon Dieu, vous ne pouvez pas problème. Vous ne pouvez pas venir à l'église pour pas avoir problème. Si vous pas jamais des problèmes dans la vie, foi pas jambes, n'est-ce pas, manifesté. Foi pas jambes sorti dans le trou que l'il y a. Pour foi dynamiser, pour foi sorti énergie que l'on gagne en dehors, faut faire face à problème. Faut faire face à mon taille problème. Faut faire face à mon taille difficulté. Sinon, au pape jambes dit, démon dans nos Jésus me chasseau. Amen. Sinon, pape Jean me dit problème ça, non, non, Jésus, parti. Sinon, au pape Jean m'a dit, n'est-ce pas, Satan me connaît, s'il pas paraît devant, mais faut le paraître, pour fort capable dynamiser. Pourquoi l'éternel en délivre-t-il toujours? La réponse se trouve dans la signification du mot hébreu, juste. Le mot sadique en hébreu, signifie également innocent, dans le sens de non coupable. Cela revient à dire que la raison pour laquelle Dieu l'en délivre toujours, c'est parce que le juste est innocent. Est-ce que là? Moi, je vais faire mon en pour le gaillou, le juste. Ah, on parle en bas de vous. On pas besoin de faire mon en pour le gaillou, le marcher avec Jésus. On pas besoin de faire un monde rien pour jouer autour. Tout. On va marcher à Jésus. Tout la marcher là, on va évangélisation et puis Jésus, Galilée ou non. Bon épave. On n'a rien à faire. On pas besoin de faire rien pour le jour parce que c'est juste. Mais on a dit, bon Dieu, délivre toujours. Pourquoi? Parce qu'il est innocent. Alors, on l'a même. Pour ça, bon Dieu, toujours délivré juste là parce que. Parce qu'elle est innocent. Parce que celui qui veut vivre pieusement en Jésus-Christ sera persécuté. Oula, parce qu'elle est innocent. Même les jours matin, bon Dieu a toujours délivré. Mais veillez pour ne pas entrer dans cette bagado. Bon Dieu a toujours délivré. Veillez pour ne pas dire son bawé. Bon Dieu a toujours.

toujours délivrant. Mais veillez pour pas voler bagay moun. Veillez pour innocent. Veillez seulement pour innocent. Le guide doit dire des choses, mais sous innocent, ça n'a pas changé en rien en vous. Veillez seulement que innocent. Vous savez, il y a un bagay qui arrive le chrétien, le juste, même si vous pas, rien, vous pas accusé. Mais ce seul un bagay qui est important, puisque Dieu l'en délivre toujours, vous pas accusé, mais vous pas condamné. Qui accusera les élus de Dieu? D'ailleurs, ils sont justifiés. Mais puisqu'ils sont justifiés par le sang de l'agneau, personne ne peut les accuser. Et non plus, personne ne peut les condamner parce qu'ils sont couverts par le sang de l'agneau. Ils sont justes, ils sont justifiés, ils ont été déclarés non coupables. Et puisque non coupables, puisque innocents, en rien pas qu'arrivant. 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Les mains te cassé, il était capable plus mal tendé. Les cancers à dérivé, il était capable plus mal, il était capable mourir, oui. Mais bon Dieu qui te vive, parce que ou innocent. C'est parce qu'ou innocent qui fait que bon Dieu protège. Bon Dieu protégeur. Le malheur atteint souvent le juste. Deuxièmement, mais l'Éternel l'en délivre tout, toujours. Ça fait, Salmiste l'a dit, les yeux de l'Éternel sont sur les justes. Ça dit que Dieu regarde les justes. Dieu marche avec les justes. Dieu vous observe. Et pour le dit, n'est-ce pas, l'ange de l'Éternel campe autour de ceux qui le craignent et il les arrache au danger. Comment t'as-tu dit, n'est-ce pas? Il paraît que c'est un pile ange. Parce que quand il dit l'ange, c'est un campe autour de ceux qui le craignent. Il dit pas que c'est un pile ange. Mais vraie interprétation, c'est pas un pile ange. Parce que l'Ancien Testament parlait déjà de l'ange de l'Éternel. Mais quand on dit l'ange de l'Éternel ici, on voit Jésus. Comme il dit l'ange de l'Éternel, on voit Jésus. Parce qu'il y a un ange pas qu'à camper autour. Il y a un ange qui a campé devant. Il y a un ange qui a campé à côté. Il y a un ange qui a campé derrière. Mais c'est seulement Dieu qui a campé autour de vous-même. L'homme innocent, l'ange bon Dieu a campé autour de vous pour l'arracher en danger. Veillez seulement innocent, attendez. Veillez seulement pas coupable. Veillez seulement non coupable. L'homme non coupable, ou pas de aïe boucren. Il n'y a rien pour craindre. L'ange de l'Éternel campe autour de ceux qui le craignent. Dieu veut tout simplement que moi, avec vous, la marcher avec lui par la foi, nos besoins craignent, bon Dieu. Ici, on parle d'une foi confiante. On parle de la confiance, n'est-ce pas, qu'on met en Dieu. Leur dit confiance dans mon Dieu, leur crier l'étendez. Leur crier pour maladie à l'étang, l'étendez. Leur crier pour problème, l'étendez. Leur crier si on a bon problème, l'étendez. Leur crier pour madame qui a bon problème, l'étendez. Leur crier pour mari qui a bon problème, l'étendez. Leur crier pour sambu qui a bon problème, l'étendez. Leur prier pour cancer à l'étang. L'ange de l'Éternel campe autour de ceux qui le craignent et il les arrache. Au danger. Les psalmistes, là, pour me conclure avec le psaume 118, là, il dit, c'est l'ange de l'Éternel. Ça veut dire, en d'autres termes, c'est bon Dieu même qui descend. Il y a quelques problèmes qu'on gagne, c'est pas un ange ordinaire que bon Dieu voyait, mais c'est Jésus qui descend. Ben, mon côté, là, mais dit, Jésus a descendu pour. Dit, Jésus a descendu pour. Jésus a descendu dans le problème, moi. Jésus a descendu dans la difficulté, là. Jésus a descendu dans tout, maillot. Jésus descend. Alléluia. Alléluia. Descend. De quel problème qu'on gagne, c'est pas un ange, bon Dieu, voyez. De quel larme qui campait devant, c'est pas un ange, bon Dieu, voyez. De quel, n'est-ce pas, difficulté qu'on rencontrait. De quel, n'est-ce pas, malheur qui arrivait dans la vie, c'est pas un ange, bon Dieu, voyez. Mais c'est Jésus qui est. Ça nous a dit dans le psaume 118, verset 16, la droite de l'Éternel manifeste sa puissance. La droite de l'Éternel, c'est Jésus ici. La droite de l'Éternel, c'est Jésus. La droite de l'Éternel manifeste sa puissance. La droite de l'Éternel est là. La droite de l'Éternel manifeste sa puissance.
je n'aurai pas. Quand est-ce que Dieu dit ça? Quand est-ce que Dieu dit ça? Quand est-ce que Dieu dit ça? Dit je ne mourrai pas. Et je raconterai.

mon Dieu. Encore, je vous regarde en train de dire, c'est déjà fini. Mais oui, c'est terminé. Vous savez, nous sommes à la radio, notre temps est limité. Alors, si vous voulez écouter notre pasteur davantage, je vais pas arrêter de vous dire, le rendez-vous est fixé ce dimanche, 10 550 avenue Drapeau.

0: sans plus tarder, nous cédons le micro à notre ami Michel Jean pour la commandite.
1: Merci, merci pasteur. 1984-2026, ça fait déjà 42 ans. 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

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Alors, n'oubliez pas demain, l'activité de demain qui commence à compter de 9h du matin au 10550 avenue Drapeau demain. Donc c'est notre lavoton.
notre lavoton annuel. Il n'y en a pas 3, 4, il y en a 1. Alors, présentez-vous au 10 550 avenue Drapeau et pour faire lavage extérieur, il y a le nettoyage intérieur, aspirateur, puis quand tu vas laisser là-bas, tu vas voir que ta voiture va être très, très propre. Et puis, je veux même pas dire le prix parce que, écoute, c'est un petit prix. Hein, n'est-ce pas? Et puis, il y a également, l'église, il y a l'église de Dieu, salon de réconfort. Il y a un souper gala. C'est pour le 20 septembre. C'est pour le 20 septembre. Alors, le prix de participation, c'est $60. C'est un souper gala. Donc, pour les enfants, je pense que c'est $30. Donc, c'est sûr que la semaine prochaine, je vais venir avec tous les détails concernant ce souper gala présenté par l'Église de Dieu, salon de réconfort. Et puis, il y a notre semaine de moisson, qui c'est du 14 au 20 septembre, à l'Église évangélique de la réconciliation. Donc, ça commence à 19h tous les soirs, et le dimanche, ça va commencer à 18h30 pour notre semaine de moisson. Et pour des infos, vous composez le 514-569-0774 avec, donc, disons la semaine prochaine, je vais venir encore avec tous les détails concernant semaine de moisson de l'église évangélique de la réconciliation, souper gala de l'église de Dieu, salon de réconfort, qui promet avec beaucoup d'artistes, là, si je vois bien, il y a même le groupe Sauvé qui va être là. En tout cas, je vais venir avec tous les

0: Bonjour, nous vous disons merci d'avoir été et de notre, c'était avec vous votre frère, pasteur Michel Faustin et
1: Michel, qui vous demande, demain, à compter de 9h du matin, bien sûr, pas 9h du soir, là, 9h du matin, au 10550 avenue Drapeau pour notre lavoton, Et puis, si vous voulez des infos, composez le 514-569-0774. C'est au 10550 avenue Drapeau.
0: Voilà, merci. Bon week-end à tous et à vendredi prochain pour une autre édition de Bouquet Évangélique. D'ici là, que Dieu vous bénisse abondamment.

vivre à Haïti, qui est venu ici, travaille dur. Je n'ai pas besoin de rien, je supplie pas mieux là-bas. Bon, deuxième catégorie qui vient, je n'ai pas même besoin de travail, puis au fait. Mais bon, troisième catégorie qui vient de Haïti, catégorie ça n'a pas même rien, bon, je peux traverser bon ici. Et lors des besoins, peuple haïtien, quel que soit l'air de ta cavalerie, peuple a toujours dans besoin. Raison pour les clichons, ça, c'est pour apprendre tout le monde, pour servir mon Dieu, tout le monde qui a besoin. Et j'ai confiance, parce que Jésus va servir à. Capable. N'importe situation, il est.

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Pendant leur mariage, à l'aveuglette, ils s'aimaient. Ils regardaient dans la même direction et ont admiré les couleurs vives du bonheur. Mais après, les vents du désespoir ont balayé leur vie conjugale. Et cet amour qui les a unis se trouvait enfermé dans les tiroirs des oubliés.

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Auditeurs et auditrices, bienvenue à votre émission Souvenir, Souvenir. À Smurtelou, nous allons passer deux bonnes heures ensemble. Question de revoir notre jeunesse, notre adolescence ou notre enfance. C'est au cours d'un voyage exceptionnel que nous aurons à croiser les différentes avenues qui ont marqué cette tranche de vie et également à revoir les gens qui étaient là. On parle de la famille, des amis, des camarades, des voisins, des enseignants, des professeurs, tout ce beau monde qui était autour de nous, qui était présent et qui ont fait de nous ce que nous sommes aujourd'hui. Alors, tout ce que vous avez à faire, c'est de vous installer confortablement et surtout ne pas vous laisser déranger par personne, car ces deux heures vous appartiennent à vous et à vous seul. Cependant, si vous avez la possibilité d'avoir avec vous votre livre de souvenirs, gardez-le tout proche. Il vous permettra de bien coller les chansons aux souvenirs qu'elles représentent le mieux. Sur ce, je vous dis bonne recherche, bonne écoute. On va se retrouver de l'autre côté de la première section.

poursuivons cette belle recherche qui a bien commencé avec la première section. Et la deuxième va nous rappeler les différentes situations amoureuses qu'on avait dans le temps. Est-ce que aujourd'hui c'est encore la même chose? De toute façon, les artistes vont nous mettre dans l'ambiance de cette tranche de vie pour voir comment ça se passait. Comment est-ce qu'on disait oui ou non, ou peut-être, ou jamais? Et comment est-ce que l'autre acceptait la décision de celui ou celle à qui on s'est déclaré? On y va tout de suite avec la deuxième section et je vous le souhaite de tout cœur de revoir la relation amoureuse qui vous a marqué le plus. Ne dites rien à personne si vous ne voulez pas. Gardez-le pour vous. Parce que si ce n'est pas la relation actuelle qui vous a marqué le plus, vous risquez de faire des jalouses ou des jaloux. On y va.

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je vais faire quelque chose que je fais très, très, très rarement. Ça veut dire de revenir sur une chanson qu'on a écoutée au cours de la section qui précède. Et pourquoi? Parce que je ne veux pas influencer personne. Mais cette chanson-là m'a un petit peu titillée, comme on dit. C'est celle de Sylvie Vartan, pardon, intitulée « Par amour, par pitié ». Et je me pose la question, est-ce que on peut accepter un amour par pitié? Peu importe de qui ça vient, la pitié, celui qui a fait la déclaration par pitié, ou celui ou celle qui a accepté la déclaration par pitié. Est-ce que c'est correct ça? Et puis est-ce qu'on peut parler d'amour encore? Mais il faut dire qu'on était jeunes et puis peut-être qu'à un moment donné on s'est dit « Oh, ça fait longtemps qu'il me fatigue ou qu'elle me fatigue. Ah. » Allons-y donc. Mais enfin, ça c'est pour moi là. C'est pas de l'amour. On y va. Troisième section. Comme il est de coutume, cette section est laissée à un ou une artiste qui nous présente parmi les meilleurs de ses compositions. Et aujourd'hui, on a choisi pour vous Claude Barzotti. À tout de suite.

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Est-ce que ça avance très bien jusque-là, l'émission? J'espère que oui, parce qu'on approche de la quatrième section, et vous le savez, à partir de la quatrième, c'est là qu'on va vous présenter des ballades, des chansonnettes, des mélodies qui vont défiler les unes après les autres. Question de vous permettre d'aller chercher dans le plus fond de votre tiroir de mémoire pour découvrir ou redécouvrir les souvenirs les meilleurs, les souvenirs que vous aviez, que vous avez perdu de vue ou même pas de vue, je dirais, mais même dans votre esprit, ces souvenirs-là ne sont jamais apparus ou ne font jamais signe. Et je vous souhaite de les retrouver à partir de la quatrième, si ce n'est déjà fait au cours des trois premières. On y va tout de suite, sans perdre de temps.

Nous sommes rendus à l'avant-dernière section de l'émission. Ça veut dire que ça achève et ça achève très vite. Moi, je n'ai pas vu le temps passer parce que je me suis laissé emporter par les quatre premières sections de l'émission à essayer de trouver, de voir, de chercher, de comprendre surtout. Et je pense que vous aussi, vous avez fait la même chose et de trouver. C'est ça le but de l'exercice, c'est de trouver les souvenirs qu'on veut retrouver, les souvenirs qu'on aimerait revoir, qu'on aimerait revivre. Alors, on y va sans perdre de temps et on va se retrouver de l'autre côté. Et rendu à l'autre, de l'autre côté, je vous dirai, ben, c'est la dernière.

Je ne vous ai pas prise par surprise, puisque je vous ai dit, quand je vais revenir, ça sera pour la dernière. Eh bien oui, nous sommes rendus à la dernière, soit la sixième, qui mettra un terme à cette émission du jour. À Smurtelou, je vais prendre encore un peu de votre temps pour vous remercier de votre fidélité à votre émission, de votre attachement à votre radio chérie. Sachez qu'à chaque fois que mon équipe et moi, nous la préparons pour vous, nous le faisons avec beaucoup d'amour, mais surtout beaucoup de passion, parce que nous savons qu'à

quel public cette émission est dédiée, et c'est un public qui ne laisse rien passer, ou presque rien passer. Et c'est pour cela que je vous demande aussi, si on n'a pas pu atteindre un maximum de vos attentes, faites-nous le savoir, et la prochaine fois, on va doubler d'efforts pour en faire mieux. Ainsi, la dernière s'en vient. Mais avant de vous présenter la dernière, laissez-moi vous dire qu'à travers cette émission, je ne sais pas si c'est la même chose pour tout le monde, mais cette émission est faite pour vous permettre de voir notre passé, ou du moins de revoir notre passé. Parce que vous savez, il y a certains bouts de ce passé qu'on risque d'oublier ou qu'on a carrément oublié, volontairement ou involontairement. Et l'émission est là pour faire remonter ces bouts qu'on aurait oubliés volontairement ou au contraire. Et ça nous permet de nous voir, de voir les gens qui nous entouraient, de voir comment est-ce qu'on vivait, comment est-ce qu'on était, quelle approche est-ce qu'on avait envers l'autre et que l'autre avait envers nous. On dirait qu'à cette période-là, à part d'exception, on était presque tous pareils. Tous pareils au niveau de l'éducation. L'éducation qui va nous permettre d'avoir un certain comportement. Quand on est à l'école, c'en est un. Quand on est à la maison, c'en est un. Quand on est avec les amis, c'en est un. Avec les étrangers, c'en est un. Avec les adultes, c'en est un. Et il fallait qu'on soit, que ce comportement soit rectiligne. Ça veut dire, peu importe l'environnement, on devait respecter cet environnement-là. Il ne fallait pas déroger à ça. Et ceux ou celles qui étaient différents, on avait de la difficulté à les avoir proches. Parce que on ne parlait pas le même langage, soit. On ne faisait pas les mêmes choses de la même manière. Pas parce qu'on avait des préjugés, non. Parce que l'éducation nous le commandait. Elle commandait notre attitude, elle commandait notre savoir-faire, notre savoir-être surtout, et notre savoir-vivre. Tout ça, cette émission, autant que faire se peut, nous permet de revoir. Et si, en vieillissant, on a quelques écarts, c'est aussi là pour ça, cette émission, pour nous rappeler, waouh, remets-toi sur le chemin. Même peu importe l'âge, ou on va prendre pour prétexte, en vieillissant, on a perdu quelques affaires. Mais l'émission est là pour nous remettre ces affaires perdues sous les yeux, pour qu'on se ressaisisse et qu'on redevienne ceux ou celles qu'on était. Pas enfant, pas adolescent, pas jeune, mais à l'intérieur, ce qu'on était à l'intérieur. Et à l'intérieur, ça ne devrait pas changer comme ça. Parce que ce qui est à l'intérieur est acquis. On ne peut pas le perdre
parce qu'on a pris un âge. Voyons. Est-ce que c'est parce qu'on veut le perdre? Mais enfin, l'émission est là pour nous dire attention, attention. C'est sûr qu'il y a des choses qu'on a corrigées de cette tranche de vie que nous revisitons. Il y a des choses qu'il faut corriger aussi. Mais corriger ces choses-là, c'est pour mieux rentrer dans ce qu'on a reçu. C'est pour mieux faire honneur à ce que nous avons reçu. Ainsi, on restera avec beaucoup, beaucoup, beaucoup, beaucoup d'expérience, la même personne qu'on était. L'expérience va nous permettre justement de corriger ce qu'il faut corriger, d'adapter ce qu'il faut adapter dans le bon sens. Et on est aujourd'hui à une étape où l'informatique, si on se laisse aller, ou la technologie plutôt, si on se laisse aller, va faire l'éducation de nos enfants. Alors que nous avons reçu tout le bagage qu'il faut pour bien éduquer nos enfants, pour bien les élever. Ne nous laissons pas prendre par cette technologie et lui donner toute la place. Ou de lui donner toute notre place en tant que parents, grands-parents, famille. Faisons attention. Peut-être que demain, nos enfants nous le reprocheront. Alors, c'est ainsi qu'on va vous présenter la sixième et dernière section. Mais avant, il faut prendre rendez-vous qui est toujours pour la prochaine fois.

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Mesdames, Messieurs, bonjour et bienvenue à votre émission Rencontre matinale. Il est marqué 5h06 et c'est moi, votre serviteur Maurice Chavanne, qui vous accompagne ce matin. Et nous sommes ensemble jusqu'à 7h, car comme vous le savez, l'émission de fin de semaine est d'une durée de 2 heures de temps. Cela signifie, chers frères et sœurs, chers amis, auditeurs, auditrices, eh bien, nous allons passer du temps ensemble. Je vous souhaite une bonne émission. Que le Seigneur nous fasse grâce. Qu'il nous accorde une faveur spéciale aujourd'hui.

cimetière d'aller même en l'air pour m'adorer, pas à cause de ce que vous avez reçu de la vie, mais à cause de ce que vous êtes de la vie. 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Peut-être vous mésévaluez, vous avez mal évalué, bien vous évaluez mal ce que vous êtes. Mais il n'y a absolument rien dans la vie qui peut vous remplacer. Vous êtes unique. 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On dit, il y a 8 milliards de personnes sur Terre. 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Les machines, c'est seulement 300 modèles qui sont marché là. Ça fait les coûter cher en pile, en pile, en pile. Les machines, c'est seulement 100 modèles qui ont créé. Donc, ce sont les multimilliardaires ou bien les multimillionnaires qui peuvent s'en procurer une. Dit que vous êtes unique. Vous êtes unique. Votre valeur n'a pas de prix. 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Malgré péripéties, malgré déceptions, malgré problèmes, vous restez, vous demeurez unique. Et c'est un privilège pour vous d'être ce que vous êtes.

À l'Éternel, la terre et ce qu'elle renferme. À l'Éternel, le monde et ceux qui l'habitent. Car il l'a fondé sur les mers et affermi sur les fleuves. Qui pourra monter à la montagne de l'Éternel? Qui s'élèvera jusqu'à son lieu saint? Eh bien, c'est celui qui a les mains innocentes et le cœur pur. C'est celui qui ne livre pas son âme au mensonge et qui ne jure pas pour tromper. Qui pourra monter à la montagne de l'Éternel? Qui peut s'élever jusqu'à son lieu saint? Eh bien, c'est celui qui a les mains innocentes et le cœur pur qui pourra monter à la montagne de l'Éternel. C'est celui qui a les mains innocentes et le cœur pur qui pourra s'élever jusqu'au lieu saint de l'Éternel. C'est celui qui ne livre pas son âme au mensonge qui pourra monter à la montagne de l'Éternel. C'est celui qui ne livre pas son âme au mensonge qui pourra s'élever jusqu'au lieu saint, dans le saint des saints de l'Éternel. C'est celui qui ne jure pas pour tromper. Même s'il fautif, l'a sémenté qu'il pas fautif, jusqu'à ce qu'il fait mon cruel. Ainsi, les coupables sont devenus des innocents, et les innocents coupables. Eh bien, la question qui se pose, qui pourra monter à la montagne de l'Éternel? Qui pourra aller jusqu'à la présence de l'Éternel dans le Saint des Saints? Bien, c'est celui qui ne jure pas.

Celui qui a les mains innocentes et le cœur pur, celui qui ne livre pas son âme au mensonge, celui qui ne jure pas pour tromper, obtiendra la bénédiction de l'Éternel, obtiendra la miséricorde du Dieu de son salut.

Et voilà le partage de la génération qu'il évoque. Voilà le partage de ceux qui cherchent ta face, ô Dieu des dieux. Porte, élevez vos linteaux, élevez-vous, portes éternelles, que le roi de gloire fasse son entrée. Qui est ce roi de gloire? L'Éternel fort et puissant, l'Éternel puissant dans les combats. Portes, élevez vos linteaux, élevez-les, portes éternelles, que le roi de gloire fasse son entrée. Qui donc est ce roi de gloire? L'Éternel des armées, voilà le roi de gloire.

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Alors, version française l'a dit. Porte, élevez-vous le taux. Élevez-vous, portes éternelles. Que le roi de gloire fasse son entrée. 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

Si quelqu'un entend ma voix et m'ouvre la porte, j'entrerai chez lui, je souperai avec lui. Lui aussi un jour va souper avec moi, puisque la porte de mon royaume sera ouverte pour lui aussi. 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C'était le psaume 24. Nous pouvons aller prier le Seigneur.

Seigneur, chef des chefs, Dieu des dieux, l'autorité des autorités, toi qui es l'autorité suprême, toi tu es, qui es la causalité suprême. Pas gen anyen avant ou, pas gen anyen après ou. Toi, Dieu de grand mystère, nous voici ce que nous sommes. Malheureusement, même nous, nous n'arrivons pas à nous savoir, donc nous n'arrivons pas.

à nous comprendre. Mais c'est toi qui nous as créés. Seigneur, ainsi nous voyageons sur les ondes du mystère. La vie est un mystère. La vie est un mystère. Nous sommes un mystère. S'élever, nous lever, nous exister. À aucun moment, nous pas jamais négocier avec eux pour nous exister. Nous lever, nous garder, nous comme ça. Ainsi, nous pouvons ni nous glorifier, ni nous culpabiliser. Si pas un rien nous fait pour ça, c'est garder, nous être comme ça. Et ça, c'est le côté mystérieux de notre existence. Seigneur, maintenant, avec humilité, nous comptons nous approcher avec émerveillement devant ce grand mystère, toi. Mystère des mystères. Nous nous courbons humblement devant toi. Et nous sollicitons que tu nous reçoives avec bienveillance dans toutes les dimensions de tes bontés divines. Ta parole nous dit que tu es lumière. Et nous avons besoin de lumière, Seigneur. Nous avons besoin de lumière pour cheminer, nous capables d'éclairer. Parce que nous avons tellement de bagailles pour nous rencontrer sur route. Nous tellement gagné choix pour nous faire, tellement gagné décision pour nous prendre. Nous besoin pour éclairer nos chers pères. Nous besoin tant prie Seigneur, tant prie, accorde-nous ta lumière. Accorde-nous de la clarté Seigneur. Accordez-nous de la visibilité, Seigneur. Fais-nous éclair devant nous. Lorsque nous avons décidé, fais-nous éclair, Seigneur, lorsque nous avons pour nous choisir. Fais-nous éclair dans marche, nous. Nous demandons dans toutes les circonstances, ô Dieu. Accordez-nous de la clarté. Accordez-nous de la lumière. Oh!
lumière suprême.

Seigneur, trop souvent, n'a vu dans la vie comme des lutteurs. Ainsi, pour un pile monde, la vie n'est pas la vie. La vie est une lutte. Lutte au quotidien. Il y a des gens qui ont lutté avec tête, qui ont lutté avec les gens autour de eux. Oh, regarde, cher Seigneur, si nous sommes sur une mauvaise voie. Et redressez-nous, cher Père, replacez-nous sur la voie de la raison. Placez-nous, cher Père, sur la voie normale. Des monde qui fait vie en concurrence avec l'autre monde. Leur vie n'est pas une vie, mais leur vie est une concurrence à n'en plus finir. Des mondes qui passent vie à jouer au bras de fer avec monde qui autour de eux-mêmes. Des enfants qui jouent au bras de fer avec leurs parents, avec leurs frères et sœurs. Des femmes qui jouent au bras de fer avec leur mari, qui brisaient leur foyer, qui brisaient la joie de vivre dans leur foyer. Mado, cher Père, t'en prie, passe un flash, voyez lumière dans tête yo, plus capable éclair, élongez-moi, redressez-yo sur la voie de la raison. Redressez-yo sur la voie normale. 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On t'a dit à serviteur Jérémie, avant on t'est tombé dans votre maman, moi t'es connu. Et Seigneur, vous connaissez mon yo, ça que fait déjà yo, ça qui dans votre maman yo, et ça qui est pour faire yo, vous connaissez tout. Maintenant, nous voulons lever au devant. Nous demandons, cher papa, t'en prie souple, nous demandons très humblement pour accorder yo grâce, Seigneur. Ça y est, qui dérouté, n'a demandé pour replacer dans le bon chemin. N'a prié pour famille, parfois l'orgueil, qui empêchait famille vivre avec harmonie. Mon en fait erreur. Lui fait du tort à l'autre là. Au lieu de demander pardon, lui préférer accuser l'autre là. L'orgueil. Que ça gagne en pile famille qui brisée. En pile joie de vivre éteinte. Pas gagne flamme encore. Pas gagne envie vivre dans le foyer encore. Parce que l'orgueil remplace l'humilité. L'orgueil remplacer l'amour, l'orgueil, remplacer la bonne camaraderie. Cher Père, t'en prie, Mathieu n'a demandé. Non seulement pour passer lumière pour Mounio Capaboué, dans mon autre t'en prie, fais souffler un vent de rafraîchissement dans l'esprit. Après, au fin, voyons vent de nettoyage. Vent de nettoyage,
vent de rafraîchissement, vent de rétablissement, vent de pacification. Permettre que la vie reprenne dans les foyers. Cher Père, mes journées s'en lèvent devant. N'abandonne, t'en prie. Béni journée pour nous. N'abandonne, t'en prie. Protégez-nous, Seigneur. Dans sorti nous yo. Dans activité nous yo. T'en prie, fais-nous sentir avec nous, cher Papa. Pas quitter nous seuls. Pas quitter nous seuls, Seigneur. Nous prions comme ça. Dans nos petits tout. Et nous demandons pardon pour tout péché, nous, tout erreur, nous, toute faute, nous. Au nom.

bénis au nom de l'Éternel. Oui, bonjour, chers amis, comment nous y est? Comment nous passer semaine-là? J'espère que mon Dieu a fait nos grâces et m'a demandé Seigneur avec humilité, avec respect, pour capable d'utiliser l'émission ça pour le bénir en pile monde. À la gloire de son grand nom, à l'accroissement de son royaume, et à l'accompagnement de son peuple dans son cheminement vers sa destinée éternelle. N'attendons le très bel chant ou toujours là. Willy Adel, Dunerville.

J'aimerais saluer les grands frères de la communauté, les grandes sœurs de la communauté. Et frère Pierre Saint-Phoenix, bonjour, comment y est? Moi, saluer sœur Rachel Réjouis, son épouse, l'épouse de frère Pierre. Moi, saluer notre grand frère, Pierre-Antoine Delsoin, Nelson Janvier. Moi, saluer les leaders de la communauté, leaders communautaires, leaders religieux, les pasteurs, les diacres, les moniteurs d'école du dimanche, les prédicateurs, les évangélistes. Je vous salue tous ce matin. Et cette semaine, j'ai eu l'occasion de visiter un grand frère. C'est Joseph Blaise. Parce que moi, j'ai salué dans l'émission, j'ai fait. Et puis, il y a un monde qui l'aime, il était à apprendre moins que notre frère Joseph Blaise. Eh bien, t'es dans le centre. Alors, j'ai eu l'occasion de le visiter. Bien que l'IPAD vraiment reconnaître moins. Regardez, il me dit, c'est voile qu'on aime, mais pas qui est-ce? Et ça fait partie du grand mystère de la vie. Après un temps, son lot temps. La vie est formée de morceaux de temps. Et chaque morceau de temps porte ses propres réalités. La vie est formée de petits morceaux. Chacun de ces petits morceaux contient ses réalités ou bien ses priorités. Quand je regarde mon ami, un homme pour qui j'ai beaucoup d'estime, ancien professeur à la faculté des droits et des sciences économiques en Haïti. Un homme de grande distinction. Bon. Le poids du temps. Le fardeau de la maladie. N'épargne personne. Comme a dit l'autre, la mort est un tyran. La mort est un tyran. On peut dire la vieillesse, la maladie sont des tyrans qui n'épargnent personne. C'est pour ça, chers amis, l'ogon bagaille pour faire, c'est fait. C'est pas ça au rêve fait qui fait, c'est son fait qui fait. C'est pas ça au compte fait qui fait, c'est ça au fait qui fait. 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C'est pas ça au gain intention fait qui fait, c'est ça au fait qui fait. Ou qu'a fait, ou qu'a corrigé, ou qu'a même défait li pour refaire. Mais le grand bagaille pour faire, c'est fait. Parce qu'à un moment donné, veut ou veut pas, il peut être trop tard. Veut ou veut pas, il peut être trop tard.
fait, ça nous gagne pour nous faire.

saluer Madame Montinor. Je salue son époux, Monsieur Joseph. Je salue mon ami Josphère Michel. Je salue tout le personnel du centre communautaire Combite de Laval. Je salue tous les responsables des centres communautaires. Bonjour, Pelle Retrouvée. Bonjour, Maison d'Haïti. Je salue tous les organismes de la communauté, toutes les associations régionales qui ont fait effort pour aider Haïti. Je vous salue tous. Je vous encourage à continuer à apporter votre support à vos communautés d'ici et de là-bas. Haïti méritait ça. Haïti méritait pour que petite Lio, peu importe côté yo trouvé yo sur la planète, puis pour tes secours, aide, amener leur apport au développement du pays. 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Je salue aussi tous les responsables de l'organisme Vision Citadelle. 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Qu'il soit ici, à Montréal, en Haïti, aux États-Unis. Je vous salue tous. Je vous encourage à continuer. 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Il est marqué 6h03 minutes. 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
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Je salue mon ami Michelin José de José Maçonnerie. Je vous salue tous et toutes. Je salue toutes les sœurs de la communauté. Je salue Madame Anchal qui nous écoute depuis la rive sud avec toute sa famille. Je vous dis bonjour. Et pour tout le monde, ça y est, nous saluons et ça y est, nous pas saluer, spécialement les supporters de Vision Citadelle, les marraines, les parrains, grâce à qui il y a des dizaines d'enfants qui vont à l'école, je dis même des centaines qui vont à l'école. Eh bien, merci. Mais la bonne nouvelle, c'est que tellement de bon travail qui fait, eh bien, l'école va être là, elle est presque autonome. C'est une très bonne nouvelle. Elle est presque autonome. C'est pour ça que tu travailles. Et dernier rapport, je recevoir dans mes responsables pour l'année 2025-2026 là. Les nous fait toutes dépenses, payer tout professeur. On croit qu'il y a à peu près $100,000. $100,000 américains. Ah, haïtien, pas américain. Américain, ce serait bien, mais au moins qu'on $100,000 haïtien qui était dans la caisse. Et ça, c'est très, très, très bien. Après toutes dépenses, payer professeur, payer gardien, payer le petit personnel. Eh bien, nous gagnons 530 000 gourdes qui étaient dans la caisse. Pour moi, ça, c'est extrêmement intéressant. Alors, donc, c'est une manière de viser pour le collo autonome. Nous battons un coup de main et je tiens à remercier toutes les personnes qui avait contribué financièrement, sont capables de bailler, continuer de bailler, certainement. Et nous avons fait d'autres projets, mais qu'on y a, nous camper surtout sur des projets spécifiques. Par exemple, nous avons mettre deux petits minibus scolaires pour l'école là. Les petits bus qui sont capables de prendre 24 personnes. Parce qu'on est, c'est en dehors. Pas gagné vraiment bonne route pour gros autobus 48 places rouler facilement. Mais par contre, si on a un petit minibus capable de prendre 24 élèves, même si on est capable de faire plusieurs voyages, ou bien on a gagné deux, tu as tout créé un petit job, tout créé de job pour chauffeur, et puis on a mis des bus là, bus aussi au service d'autres écoles. Il y a une école qui a organiser sortie récréative avec les vieux, les sont capables de louer, nous sommes capables de louer, et puis ils ont payé, ils ont frais, puis frais à permettre nous, payer employés, et en fait entretien, et bussio, et même soutenir d'autres petits projets. Donc on a des petits projets, petits mais utiles, par exemple, ajouter les trois panneaux solaires, mettre un inverteur, acheter quelques batteries parce qu'il y a besoin d'énergie, il y a besoin de courant pour que ça fonctionner. 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
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Donc, acheter djonjon, c'est pas un produit périssable. Bon. 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Donc, nous achetons conteneur, les sous place déjà, qu'on y a, faut nous conditionner conteneur. 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Je vous salue tous et toutes. Et Seigneur, nous te remercions parce que tu as mis en nous le vouloir. Et tu nous as fourni aussi certaines ressources nous permettant de faire du bien aux autres, mais surtout aux démunis, aux déshérités, à ceux qui n'avait aucun espoir. Merci d'avoir mis en nous le vouloir et le faire. Et que ta grâce se renouvelle envers nous et continue à nous fortifier. Tout à la gloire de ton grand nom. Je dis bonjour à mon jeune frère Fakri Ophiseus, pour qui je dédie ce chant. Je dis bonjour aussi à notre ami commun, Andy. Alors, comme Fakirio, son équitrait est tellement positif. Toujours après le monde champion. Alors, mon cher, moi, dédié chant ça pour vous, qui dit, moi, son champion. Écoutez ça.

Je salue M. Rico Monestime de Saint-Marc. M. Rico, Mme Rico, M. Rico, c'est Moun Saint-Marc, du marché des Amis, qui se situe sur le boulevard Saint-Michel. 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Moi salut madame Rogette Monestime, la cousine de monsieur Rico. Bonjour madame Rogette, comment vous êtes? Chantez ça c'est pour lui et tout. Que bon Dieu bénisse.

Amen, amen, amen, amen. Quel beau chant, quel beau chant. Moi, bénis tous ces artistes chrétiens qui a produit pour la bénédiction. Peuple bon Dieu, je vous bénis aussi ce matin. Matin, moi, t'es choisi quelques beaux chants pour nous. Malheureusement, système n'a pas été problème. Bah, alors, si ça fonctionne étonnamment,

tellement beau ce chant là, avec beaucoup de rythme, et puis son chant très spirituel qui dit qu'on rivière cap coulé dans un jardin, oh Saint-Esprit, ou bien l'huile Saint-Esprit, coulé en dedans moi. 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Elle était frais. Oui, couler de l'eau en dedans moins pour chaleur qui dans le monde là pas sécher dans moins. En entendant des extraits encore de ce chant extraordinaire.

N'est-ce pas merveilleux? C'est tellement beau, tellement bien rythmé ce beau chant que moi t'ai choisi pour le bien-être spirituel de mes auditeurs et auditrices que j'aime tellement. Bon, malgré le grand pile défaut, mais moi même pareil. Malgré nos grand pile défaut, mais moi même pareil. Elle m'a passé pour nous l'autre extrait ou l'autre chant. Tu me l'as dit, écoutez ça, c'est tellement beau aussi. Écoutez ça. Bon. Ça va être un petit problème, ok.

Nadia Kill. Pasteur Fritz Agenor, bonjour. C'est Genise.

Monsieur Mignon, bonjour, Madame Mignon, bonjour. Mon ami Rubens Passeius, bonjour.

0: Madame Nadine Etienne, bonjour. Ce mimose Jason. Frère Franck Jason, ce mimose Constant, bonjour. 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Madame Christine Estimée, bonjour. Ce que Clichéry, bonjour.
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N'est-ce pas merveilleux? Quel chant, quel rythme, quel entrain. Ah là là, quel rafraîchissement, quelle vibration, quelle fréquence, n'est-ce pas merveilleux?

0: Bonjour.
1: Moi, j'ai dit, tu es pour moi, c'est pour.
0: Monsieur Maxena, Sœur Bethany, bonjour. Frère Alain Merveille, c'est Jésus là, bonjour. Je salue tous les membres de l'église évangélique Laval-Est. Pasteur Obed, Sœur Françoise, bonjour.

0: 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Et maintenant, nous allons écouter la chronique de Maître Laïsa Merlini, enregistrée avec notre cher ami Pasteur Hercule. Ce matin, Maître Laïsa nous parlera de assurance maladie grave. Écoutez ça.
1: Mesdames et messieurs, et bonjour. Vous êtes toujours sur la bande longueur d'onde dans le 14-10 AM et vous écoutez votre émission Rencontre matinale. Et vous savez très bien, par ailleurs, nous recevons ni l'autre que Maître Laïsa Merlini. Bonjour, cher maître.
2: Bonjour, pasteur. Comment allez-vous aujourd'hui?
1: Écoutez, par la grâce de Dieu, ça va très bien. Et à chaque fois que nous avons l'opportunité de te recevoir ici en onde, donc ça nous fait chaud au cœur. Ce matin, de quoi tu

0: va nous parler, cher maître.
1: Alors aujourd'hui, je vais vous parler d'un sujet qui, effectivement, est très, très d'actualité, parmi de l'actualité dans ce que me demandent les auditeurs, mes clients de manière générale. On parle de prestations du vivant, on va parler d'assurance maladie grave. Alors, je vais d'abord, pour ceux qui ne me connaissent pas, je suis Myrta Laeza Mernini, j'interviens dans l'émission de Rencontre Matinale depuis des années, je ne m'y compte même plus, depuis 2010, conseillère en sécurité financière, courtier en assurance de dommages, auto-habitation et effectivement titulaire du certificat d'aptitude à la profession d'avocat du barreau de Paris, ex-membre du barreau du Québec. Donc j'interviens exclusivement dans le cadre de cette émission et de manière générale dans le domaine de l'assurance et des services financiers. Donc mes services sont les suivants, vous les connaissez, assurance vie, maladie grave, invalidité, assurance médicale, quelle qu'elle soit, planification de la retraite et toutes ces choses-là. Je suis courtier, important de le mentionner, donc je représente la plupart des assureurs ici présents au Canada qui opèrent dans l'assurance de personnes. Mon numéro de téléphone, vous le connaissez depuis des années, mais je le répète, ça devient une sorte de chanson au fil du temps, mais c'est le 514-503-5815, je répète 514-503-5815. Alors, pour ce qui est de l'assurance maladie grave, je vais vous la redéfinir. Pour ceux qui n'ont pas encore écouté l'émission, je vous la redéfinis. Premièrement, contrairement à l'assurance vie, elle vous couvre, donc elle protège vos proches en cas de décès, quand vous êtes décédé, mort. L'assurance maladie grave, elle vous protège, vous, de votre vivant. Il s'agit d'une prestation du vivant. Alors, qu'est-ce que ça veut dire? L'assurance maladie grave, à ne pas confondre avec l'assurance invalidité. L'assurance maladie grave va vous donner un montant. Le montant que vous aurez sélectionné, exemple, qu'on aura aussi établi en fonction de votre analyse de besoin. Donc, exemple, vous avez un besoin de 100 000 d'assurance maladie grave. Donc, c'est 100 000. En cas de diagnostic d'une maladie grave, dépendamment des assureurs, dépendamment des contrats, on va dire qu'il y a entre 4 et 25 maladies, dépendamment des contrats, dépendamment des assureurs. Si vous avez le diagnostic d'une de ces maladies couvertes, l'assureur va vous donner le montant établi. On a établi que c'était 100 000, donc vous les aurez 100 000. 100 000, ce montant est non imposable. Il n'y a pas d'impôt à payer dessus, il n'y a pas de frais, il n'y a pas de taxes, il n'y a rien. C'est ça l'assurance maladie grave, de manière vraiment vulgarisée, pour que vous la compreniez facilement. Alors, la question qui se pose, pasteur Jean-Marie, c'est quoi? C'est quelles sont les maladies qui finalement sont couvertes? Attendez, même avant, il y a une première question. Je disais qu'il y avait une différence avec l'assurance invalidité. Elle est de taille. Parce que l'assurance maladie grave, comme je vous ai dit, vous avez une maladie parmi les 25 ou les 4 couvertes dans le contrat, on vous donne le montant, le 100 000, le 50 000, le 20 000. On vous le donne d'un coup, au diagnostic d'une de ces maladies. L'assurance invalidité, c'est différent. Ça couvre votre salaire, vos revenus tous les mois. Si vous avez une maladie, un accident, on vient vous donner une partie ou votre salaire intégral tous les mois. Donc c'est mensuel. Chaque mois, on donne l'argent. C'est ça. Parce que le médecin vous a arrêté du travail. Le médecin vous a arrêté du travail. Donc tous les mois, on vous donne vos revenus. Comme ceux que vous auriez eu avec votre employeur. C'est la même chose.
0: Mais l'assurance invalidité, il y a quand même une durée. 6 mois, 1 an, 9 mois.
1: Voilà.
0: Tout dépend qu'est-ce que la personne a signé.
1: Voilà. Donc, dépendamment. Donc, l'assurance invalidité. Mm-hmm. Donc, c'est l'assurance invalidité. Je reviendrai sur l'assurance invalidité certainement dans d'autres émissions. Parce que c'est long. Faut que je vous l'explique concrètement. Mais globalement, l'assurance invalidité, vous êtes arrêté de l'emploi parce que vous avez une maladie ou un accident. Tous les mois, chaque mois, on vient vous donner vos revenus pour compenser cette perte de revenus parce que vous avez une maladie, un accident. C'est ce que vous auriez dû avoir avec votre employeur qu'il ne donne pas et que vous prenez. C'est ça l'assurance invalidité. L'assurance maladie grave, écoutez bien, c'est un montant. Alors, que vous travaillez ou pas, vous pouvez le prendre, que vous travaillez pas, que vous soyez à la retraite, c'est pas lié à votre travail, l'assurance maladie grave. Vous avez une maladie, c'est lié au fait d'avoir une maladie. Vous avez une maladie et on vient vous donner un montant d'argent forfaitaire d'un coup. C'est ça l'assurance maladie grave. Et parmi une maladie qui est grave. Alors la question qui se pose, c'est quelles sont les maladies couvertes? Alors, Souvent, ce qu'on couvre, c'est le cancer, ACV, crise cardiaque, maladie de Parkinson, Alzheimer, démence, insuffisance rénale, sclérose en plaques. Même pour les enfants, on vient couvrir le diabète sucré de type 1 parce que c'est une protection que vous pouvez prendre aussi pour vos enfants. C'est intéressant de le faire. Oui, très intéressant de le faire. Pourquoi ? Parce que les enfants étant très jeunes, donc il n'y a pas de risque qu'eux-mêmes soient déjà malades, donc ils ont des chances d'être acceptés sur l'assurance et surtout, ils paieront beaucoup moins cher pour cette protection. Il y a des choses pour les enfants qui sont possibles. Donc c'est ça. J'attire votre attention, chers auditeurs. Vous allez me poser vos questions en m'appelant. Il n'y a pas de problème, on est là pour ça. Mais ce qu'il faut comprendre, c'est que beaucoup de gens m'appellent, mais ils ont déjà des maladies. Ils ont déjà des maladies, donc c'est déjà existante. Ça peut être parfois problématique ou pas, mais ça peut l'être ou ça a une influence sur ce que vous allez payer ou ce que vous allez recevoir. Donc, dites-vous bien que les assurances, de manière générale, c'est vraiment un conseil que je donne tout le temps. Prenez-les pendant que vous êtes en bonne santé. Je vais vous donner même un exemple qui est même personnel. C'est que, enfin personnel, je ne vais pas aller trop dans les détails, mais en tout cas, j'étais contente d'avoir pris, non mais vraiment personnel, j'étais contente d'avoir réglé mes questions d'assurance, puisque normalement c'est mon travail, donc heureusement que je suis bien assurée. Mais par exemple, si par exemple vous devez faire des examens médicaux qui sont en attente et que vous contactez l'assureur, ce sont des choses qui sont appréciées par l'assureur parce que vous avez des examens médicaux qui sont pas réglés, vous avez une douleur, quelque chose, vous dites mon Dieu, est-ce que je devrais pas aller voir le médecin? Et puis vous dites oh là là, et si c'est quelque chose de grave? Et effectivement, vous dites, je vais vite prendre une assurance. Faites attention, toutes ces choses-là, ça, ce sont des choses qu'on doit déclarer à l'assureur et qui feront en sorte que peut-être que l'assureur ne va peut-être pas accepter la réclamation. Acceptez pas la réclamation, acceptez la demande que vous faites. Donc, j'attire votre attention sur le fait qu'il est important de prendre vos assurances le plus vite possible. Premièrement, pour payer le moins cher possible, mais également pour être aussi accepté dans de bonnes conditions, des conditions d'une personne en santé. Parce que quand on est déjà en mauvaise santé, ce sont des choses plus élevées, ça dépend, mais en tout cas, c'est des choses que l'assureur va apprécier. Donc c'est important. Et puis une dernière chose que je mentionne, les statistiques de la Société du Canada, la Société de Canada de cancer, que je ne cesse de rappeler dans les émissions, elles sont toujours que 2 Canadiens sur 5 seront atteints d'un cancer au cours de leur vie. Et 1 Canadien sur 4 mourra d'un cancer au cours de sa vie. Ça, ce sont les statistiques que vous pouvez trouver partout, sur Internet et autres. Donc, faites bien attention. Je sais qu'on est assez pris par le temps, mais je reviendrai sur un autre concept dans une autre émission. Sur le concept de maladie grave. Avec les
0: parents. Mais j'ai une question, pour moi c'est très important, qui va aider le public. Si on a déjà une assurance maladie grave, admettons pour $50,000, est-ce que c'est quelque chose que je peux augmenter dans le temps?
1: Non. Absolument. C'est vous pouvez augmenter vos contrats. Un contrat d'assurance, ça se construit avec le temps. Hein. C'est comme un château de cartes. On peut le construire, enlever des cartes, en ajouter, en remettre. Oui, c'est quelque chose que vous pouvez faire.
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0: Merci, à la prochaine.
1: Merci, pasteur. Merci.

Michel Beauchamp. Et il est marqué 6h42 minutes, chers amis. Je vous rappelle que vous écoutez votre émission Rencontre Matinale. Nous sommes arrivés à la dernière quart d'heure de l'émission. Bon, il nous reste à peu près une 17 minutes pour passer ensemble. Mais j'aimerais ça nous poser une question de grande importance. Et son question n'a posé certainement bah quoi n'a pas de réponse pour question A. Mais son question à la fois spirituelle, à la fois philosophique, nationaliste. Une question de grand mystère, une question mystérieuse. Alors, une question qui se porte sur un sujet mystérieux de préférence. Et pour nous poser question ça, nous prenons le fond lecture que nous joignons dans Genèse chapitre 50. Map, lis pour nous. Alors, on lit 49 là, à partir du verset 33. Et après, maintenant, chapitre 50 là. Là, il parle de une famille, Joseph, et alors, Jacob. Donc, on histoire, Jacob, qui était gagné 12 petits garçons, parmi lesquels, où était gagné Joseph, qui était dernier là. Mais depuis que j'ai fait Timoun, Piti, il était qu'on fait des visions. C'est-à-dire, depuis son enfance, Dieu lui avait permis de voir son avenir. Et ça, son grand pouvoir, l'on capabrait le futur depuis ton présent. Dans ton présent, tu es capable de voir ton futur. Et ça, c'est un grand pouvoir. Et c'est une plus grande bénédiction. Yon moun ta doué gagner dans la ville ou bien doué demander bon Dieu, Seigneur, t'en prie. Fais-moi voir mon futur pendant que je suis dans mon présent. Car pour toi, puisque toi, tu n'es pas dans la chronologie du temps, pour toi, il n'y a ni passé, ni présent, ni futur, mais pour nous qui sommes dans le temps, pour nous qui sommes soumis par la chronologie du temps, eh bien, nous avons le passé dont nous portons le souvenir et les marques. Nous avons le présent, l'espace pendant lequel nous devons poser des actes, et aussi le futur, qui sera la continuité du présent. Une grâce n'a demandé au cher Père, t'en prie, bonne nos lumières. Nous capables le futur, même étant dans le présent. Alors, Joseph, le dernier de la famille, te recevoir une faveur spéciale de la part de Dieu. À l'effet que même dans son enfance, dans sa petite enfance, il avait pu voir le contenu de son futur lointain. Et il commençait à parler à Frélio, mes rêves, moi fait, mes visions, moi fait, t'es même pas la papa, là. Maman, là, mes rêves nous fait. Mes rêves, moi fait.
Alors, ça t'écrit jalousie. Frère Lio fait complot. Il jette Joseph dans citerne. Et puis, il dit papa, Joseph mourit. Heureusement, le citerne n'a pas de gain de l'eau dans le moment ça. Donc, les pâtes noyées, les pâtes. Oui, les pâtes mourent noyées dans l'eau. Et finalement, il y a été Joseph, il y a des gens qui ont passé des marchands, ils ont vendu Joseph, ils ont venu dans le pays étranger avec lui. Joseph connaît la prison, de la prison, eh bien, il a marché vers sa destination jusqu'à ce qu'il arrive dans la maison, eh bien, du chef suprême du pays d'Égypte, côté. Grâce à la sagesse que bon Dieu était bas Joseph, eh bien, lui occuper une position, eh bien, de haute supériorité. Il ton cadre hautement supérieur. Alors, grâce à la sagesse qu'elle t'a gagné, il t'a sauvé pays, Égypte, de une famine. Et pendant période de famine, ça, cette année de famine, grand goût, en pile l'autre pays dans le monde, t'es subi les conséquences de cette famine aussi. Mais à l'époque, Joseph, pas dans le pays, puisqu'il était vendu dans le pays étranger. Et c'est là qu'il prend promotion. Laisse ça, moun dans le pays, Joseph, t'y apprends que, eh bien, dans le pays Égypte, bagayo, t'es plus bon. Eh bien, c'est comme ça, avec le temps, bon, on a présumé l'histoire. Finalement, famille Joseph, t'es retrouvé Joseph en Égypte. Ça, c'est la réalité de l'immigration. Yon rivé, la tiré en l'autre, ainsi de suite. T'avais Saint-Michel, grand pile haïtien, parce que, au début, t'es gon haïtien Saint-Michel, ni pour l'autre haïtien, pour l'autre haïtien. Ça, c'est une grande communauté haïtienne qui forte. Montréal n'a pareil. En plus, l'autre côté, c'est comme ça. Communauté formée. Les vrais pour les haïtiens, vrais pour les italiens, vrais pour les juifs. Ils viennent venir, allez l'autre. Eh bien, c'est comme ça, le temps tout dans le temps, Joseph. Joseph arrivé, et puis, frère Lio a cherché papa, etc. Tout le monde descend. Mais, alors, moi, juste petit rappel ça, grosso modo, pour me capable poser question, je me pose là. Et donc, papa Joseph te descend aussi en Égypte. Alors, t'es en Égypte. Et puis, il était cherché un côté, il était avec tout le monde ça, tout juif ça. C'est comme ça, bien, les Hébreux de préférence, ils arrivent là, après un certain temps. Et verset 49 là d'où, alors, chapitre 49, verset 33 d'où, lorsque Joseph, le papa de Joseph, alors, lorsque Jacob, le papa de Joseph, définit by des ordres à petit Lio parce qu'il n'a pas mouru. Parce que t'es grand monde. Jacob te trouvé dans un pays étranger. En Égypte, grâce à un petit garçon avec le Timonio. Il est toujours en Égypte. Il est un grand monde. Il connaît le bras de mourir. Alors, il était le Timonio, il a des ordres. L'elfin bail l'ordre à Timonio, la Bible que lui mourit, il expira. Les mourir. Verset, chapitre 50, donc, Joseph se jeta sur le visage de son père, pleura sur lui et le baisa. Il ordonna aux médecins de son, à son service d'embaumer son père et les médecins embaumèrent Israël, ou bien Jacob. Oh, t'es pour tes noms Israël. 40 jours s'écoulèrent ainsi et furent employés à l'embaumer.
médecins étaient spécialistes, surtout les Égyptiens. Parce qu'en réalité, la médecine commence en Afrique, chers amis. L'Afrique, c'est le berceau de l'humanité, c'est le berceau de la science aussi. La médecine, mathématiques, tout ça, c'est en Afrique aussi. Les Européens viennent prendre, ils disent eux-mêmes qui fait, qui créent, c'est pas vrai. Tout vient de l'Afrique, dont l'Égypte. 40 jours s'écoulèrent ainsi et furent employés à l'embaumer. Et les Égyptiens le pleurèrent 70 jours. Quand les jours du deuil furent passés, Joseph s'adressa aux gens de la maison de Pharaon et leur dit, « Si j'ai trouvé grâce à vos yeux, rapportez, je vous prie, à Pharaon ce que je vous dis. Mon père m'a fait jurer, voici, mon père m'a fait jurer en disant, « Voici, je vais mourir. Tu m'enterreras dans le sépulcre que je me suis acheté au pays de Canaan. » Je voudrais donc y monter pour enterrer mon père et je reviendrai. Pharaon répondit, monte et enterre ton père comme tu me l'as fait, comme il te l'a fait jurer. Donc, alors, papa mourit, Jacob, que l'Israël. Avant de mourir, il était bailod. 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Non, chapitre 50, Joseph tout il t'a pas mourir. Chapitre 50 verset 22, Joseph demeura en Égypte, lui et la maison de son père. Il vécut 110 ans. Joseph vit les fils d'Éphraïm jusqu'à la troisième génération et les fils de Maki, il est petit Lio. Joseph dit à ses frères, je vais mourir. Je vais mourir. Mais Dieu vous visitera. Il vous fera remonter de ce pays-ci, dans le pays qu'il a juré de donner à Abraham, à Isaac et à Jacob. Joseph fit jurer les fils d'Israël en disant, Dieu vous visitera. Et vous ferez remonter mes eaux loin d'ici. 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Les n'a pas retourné dans le pays, nous, pas oublier, retourner avec Zom pour moi, pour enterrer Zom dans le pays. Ma question pour vous. Est-ce que, n'a pas mouru et enterré au Canada. M'gade en pile grand frère yo, en pile grande sœur yo. N'a pas posé que ça la fois dernière avec des haïtiens qui vivent en France. Dis comment nous pas jamais penser à la mort, nous continuons pas l'enterrer. Ça pas dit nous rien, ça pas interpeller nous. Nous faisons dans le pays, nous pas jamais penser côté nous pral mourir, mais surtout côté nous pral enterrer, mais surtout côté zo nous pral pourri. 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Ou pas jamais penser à quel côté cadavre
prêt à l'enterrer. Alors, tu es un haïtien dans un grand monde, New York. Lorsqu'il commence à entrer dans le grand monde, il dit moi-même, bah, voulez enterrer dans le cimetière New York. 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Comment dis-nous, c'est une question à laquelle je n'attendais pas de réponse. Mais moi, soumettre aux questions, ça pour réfléchir à lui-même.

Chers amis, toujours un plaisir pour moi de vous servir. 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Que bon Dieu bénisse nous, passez bonne journée.

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0: Nous avons une belle émission qui est préparée pour aujourd'hui. Dans la dernière semaine qui était passée, nous avons parlé de sujet ça. Qui est Jésus? Moi, je connais des fois dans l'église, lorsque nous passons de nous allons dans l'église, comment vous voulez ça? Ça vous fait le matin.
1: Oui, école du dimanche.
0: École du dimanche, merci beaucoup. Tellement pas fait l'école du dimanche, mais autant pas qu'à jouer lire. Nous comptons passer de un sujet, Pasteur Mackens,
1: oui.
0: À un autre. Nous faisons 52 sujets.
1: Oui, oui.
0: Finalement, nous pas qu'un barrière. Tandis à quoi c'est de cette occasion de gagner pour nous vraiment pencher, regarder nous profondément, dans la parole-là. Puis pour nous, parole-là riche, parole-là profonde. Yeah. Lorsque nous venons avec un sujet, nous gagnons pour nous mettre dans le coton fou.
1: Oui.
0: Voilà,
1: oui.
0: Caillou.
1: Oui.
0: Alors, merci parce que vous ensemble avec nous. Nous pouvons prendre un temps dans la prière. Pasteur Mackens, est-ce qu'on peut prononcer quelques mots de prière pour nous, s'il vous plaît?
1: 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Et nous faisons louange pour vous, parce que à travers l'émission Tendez à quoi c'est deux, nous t'as qu'à venir ensemble pour nous pencher au regard dans la parole là. S'il vous plaît, dans la journée ça, quittez au regard sur nous, fortifiez chacun de nous, et permettez à ce que nous passions journée ça en bas grâce ou, et au soir, là, nous pouvons dormir, nous capables de garder pour nous, que nous t'es compté un jour pour vous encore, jeudi à. 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
0: 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Alléluia. 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
1: oui.
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0: 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Nous avons un professeur, nous, le pasteur, Davius Jean-Paul, qui poil exposer, et, Napkatounet par la suite, en tant que nous gagnons pour nous, faire quelques commentaires et aider à comprendre davantage. Alors, bonne écoute, nous quittons avec le pasteur Davius Jean-Paul.
2: Bienvenue dans l'émission Tendez à quoi CD. À ce soir encore, nous là, avec notre panel au grand complet, pour vous saluer de façon fraternelle et pour dire bienvenue à l'émission Tendez à quoi CD. Grand sujet que nous débattons dans la série ça, c'est qui est Jésus yé? Qui est Jésus? Est-il Dieu le Père, ou est-il Dieu son Père, ou Jésus est-il Dieu son Fils, ou est-il une quelconque deuxième personne de une quelconque sainte Trinité? Alors, c'est ça nous pas loin. Hier soir, nous avons souligné pas mal de choses. Et parmi tout ça, nous t'ai souligné, nous t'ai ouais que Dieu n'a pas de commencement. Les nous t'appelons dans Jean chapitre 1er, au commencement, Dieu était la parole. Et nous t'allons dans Genèse 1er, au commencement, Dieu créa. Ça montrait que Dieu a déjà été là avant le commencement. C'est pas le commencement de Dieu qui t'a exprimé dans Jean chapitre 1er, c'est plutôt le commencement de la création. Ça nous dit ouais, que Dieu n'a pas de commencement, pourtant Jésus lui-même a un commencement, ou encore la parole a un commencement, ou cette parole qui a été faite chair, qui est devenue lumière, il était un commencement. Bon, là, encore, nous dit ouais que Jésus est mort à la croix. Il est mort à la croix. Pourtant, la Bible a dit nous que Dieu ne meurt pas. Dieu ne saurait mourir. Il est le seul qui possède l'immortalité. Et c'est celui lui-même qui était capable de bailler à Jésus l'immortalité. C'est celui lui-même qui était capable de ressusciter Jésus dans le temps moyo. Alors, nous te voyons texte ça hier soir. Et à ce encore, on a continué sous même lancéa. Qui est Jésus? Qui est Jésus yé? Alors, on a essayé ouais, comment nous sommes capables de mettre deux textes qui parlent de création en face pour nous capables de comprendre la vérité hein, ou même tout pour qu'on comprenne. On a mis en parallèle deux textes, à savoir Genèse chapitre 1er verset 1er. Et n'a mettre tout en face Jean chapitre 1er verset 3. N'a plus Genèse chapitre 1er verset 1er. N'a pas un petit temps pour joindre Genèse, c'est comme un livre dans la Bible. Genèse chapitre 1er verset 1er. Et après ça, n'a dit Jean chapitre 1er tout verset 3. Genèse chapitre 1er, ça nous dit là-dedans.
3: Au commencement, Dieu créa les cieux et la terre.
2: Voilà. Au commencement, Dieu n'est pas le commencement.
3: Oui. Mm-hmm.
2: Au commencement, Dieu créa. Oui. C'est-à-dire, pour commencer, c'est le commencement de la création que nous venons maintenant là, le commencement de l'univers, le commencement du système, ça que nous gagnons, hein, qui gagne un système galactique là, système terrestre là, oui. Qui gagne tout l'univers là, la donne, nous avons dit, le commencement de l'univers, mm-hmm. Au commencement de l'univers, le bon Dieu t'a créé, oui. Qui ça l'a fait?
3: Oui.
2: Dieu a-t-il commencé par créer Dieu? Non, Dieu n'a pas créé de Dieu. Mm-hmm. Est-ce que Dieu a eu un certain commencement? S'il a eu un commencement, nous pas comme ça, nous pas prendre la donne,
3: oui.
2: Parce que il dit, nous le verrons tel qu'il est, et nous serons semblables à lui. Laisse ça, on a posé la question ça.
3: Oui.
2: Mais pour l'instant, nous connaissons que Dieu n'a pas de commencement. Ni non plus, il n'a pas de fin. Mais quand il dit, dans Genèse chapitre 1er, au commencement, c'est-à-dire pour commencer, c'est ça, mot sable, dans bon créole. Il dit, au commencement, ça veut dire, pour commencer, les bagailles ont commencé, Dieu créé les cieux et la terre. Fait, c'est pas la terre et les cieux, c'est très important.
3: Il
2: créé les cieux, ensuite il créé la terre. Et c'est une petite conjonction, un mot qui est placé entre deux membres de phrase,
3: oui.
2: Que l'une suive l'autre là.
3: Oui.
2: Si on dit, si on dit l'argent et la marchandise, c'est pas la marchandise et l'argent. Si on dit la vie, et la mort, vous dites bien, mais si vous dites la mort et la vie, laisse ça ou changez de bagarre parce que vous n'avez pas mourir en vain pour vivre. Vous avez conseillé de bagarre, vous n'avez pas mettre dans un mauvais ordre. Vous avez dit la mort et la vie, laisse ça ou pas parler l'aide. Vous avez dit lui-même, vous n'avez pas parler l'aide. Mais pour parler bien, c'est vous dire la vie
3: et la mort.
2: Et la mort. Parce que la vie vient avant la mort. Ah ben, nous disons une petite précision ça pour montrer que vous pas capable de dire Dieu créa la terre et les cieux. Obligé de dire Dieu créa les cieux et la terre. C'est pas pour grand messie, les cieux viennent avant. C'est-à-dire, tout ça qui est gagné dans le ciel, tout ça qui est dans le ciel, je veux dire, il existait avant que tu aies gagné la terre. Mais pour bon Dieu te faire les choses, Bible a dit nous parlons le mot commencement ça, non? Jean chapitre 1er, comment on appelle ça, verset 1er?
3: Verset 1er, au commencement.
2: Au commencement.
3: Était la parole.
2: Était la parole.
3: Et la parole était avec Dieu.
2: La parole était avec Dieu. C'est deux textes, l'un explique l'autre.
3: Ouais.
2: Au commencement, Dieu créa.
3: Mm-hmm.
2: Au commencement était
3: la parole.
2: La parole. Dieu créa les cieux et la terre, et pour créer les cieux et la terre, il a fallu que Dieu crée, commencer par créer un bagage.
3: Ouais.
2: Il n'a pas dit au commencement Dieu créa son trône.
3: Non.
2: Il n'a pas dit au commencement Dieu créa les anges,
3: non.
2: Ou bien Dieu créa les chérubins. Il n'a pas dit Dieu créa la mer de verre, mais il dit au commencement Dieu créa les cieux et la terre. Ça c'est bien clair, mais pour nous connaître qui ça bon Dieu t'a fait avant, parmi toutes les bagages, ça, hein? Parce que là, nous venons regarder dans création, bon Dieu, pas créé, et l'homme avant lumière.
3: Oui.
2: nous avons créé la lumière d'abord, avant de créer l'envers. Nous avons créé la lumière d'abord, avant de créer les étoiles. Fait, donc, c'est une bagaille qui n'a pas venu avant l'autre là. Mais Dieu a créé les cieux et la terre. Dans Genèse, c'est comme ça que nous comprenons ça. Le texte a montré nous que Dieu était là et il a commencé à créer. Côté bon Dieu sorti, nous ne savons pas. Qui est-ce qui crée bon Dieu? Nous ne savons pas. Mais ça nous connaît, c'est que les bagailles ont commencé, bon Dieu était là. Et premier bagaille bon Dieu pour le faire, nous parlons dans Jean chapitre 1er, au commencement était la parole. Le Bible dit nous, au commencement était Dieu.
4: Non.
2: Au commencement était la parole. Et les bagailles précision, la parole était avec Dieu. Ça montrait que Dieu était toujours là avant
4: le commencement.
2: La parole. Avant le commencement.
4: Oui.
2: Dieu était, la parole était avec Dieu et la parole était Dieu. Beaucoup de précision, ça veut faire nous comprendre que parole là était avec mon Dieu. C'est pour un bagage qui sorti dans l'autre univers. C'est pour l'autre puissance qui vient avec elle. Et parole là, c'était même bon Dieu à même. C'était la parole de Dieu. Frère, je dis, hein, si un bagage qui intéresse nous, et que tout le monde qui a parlé de bon Dieu connaît qui existait, c'est la parole de Dieu. Il y a un peu de monde qui parle, connaît la parole de Dieu. Mais tout le monde qui a parlé de bon Dieu, je dis, il y a pas la parole de Dieu. Le monde qui parle de l'église dit, il va aller pour écouter la parole de Dieu. La parole était avec Dieu et la parole était Dieu. Maintenant, l'explication que la banane dans le chapitre 1er, c'est pas sous bon Dieu, mais c'est l'explication sur la parole.
4: C'est ça.
2: C'est la parole l'a expliqué là. Toute parole l'a sorti dès le commencement.
4: Ouais.
2: Qui Jean-Parole l'a fait là, elle était avec Dieu. Et qui sa parole l'a fait là, c'était Dieu, c'est-à-dire la parole de Dieu. Elle était au commencement avec Dieu, et là nous venons dans verset 3, il dit, nous, toutes choses ont été faites par elle. Ou bien, si vous voulez, n'a remplacé au mot, toutes choses ont été faites par la parole de Dieu. Et, littéralement, dans nos précisions, nous t'as qu'à comprendre qu'il y a quelques bagailles que la parole t'est faite, il y a quelques bagailles que le pape fait.
4: Oui.
2: Mais il dit, toutes choses ont été faites par elle. Quelle précision?
4: Oui.
2: Précision toujours. Elle dit, nous, rien de ce qui a été fait, n'a été fait sans elle. Ça veut dire, rien de ce qui a été fait, n'a été fait sans elle, veut dire que, quel que soit petit bagaille là, quel que soit gros bagaille là, d'un coup, tout cosmos là, d'un coup, tout univers là, sorti dans gros étoiles yo, passé dans gros léviathan yo, dans gros baleine yo qui dans la mer, pour arriver dans un petit fourmi qui a marché sur la terre, c'est la parole qui te fait ça. Rien de ce qui a été fait, n'a été fait sans elle. En elle était la vie.
4: Ouais.
2: Nous qu'à comprendre ça.
4: Ouais.
2: Parce que la plupart des choses, presque en pile bagaille qui existait dans l'univers là, nous gagnons la vie.
4: Amen.
2: Nous gagnons la vie. Mm-hmm. Et la vie, ça, c'est sorti dans la parole.
4: Ouais.
2: Pour bagaille, ça, on te gagne la vie. Pour que l'homme gagne la vie. Pour que l'homme a gagné la vie là-dedans. Pour que terre a gagné la vie là-dedans. Là, on dit terre a gagné la vie. Ou fouillez terre, ou venons vers de terre.
4: Ouais.
2: Fouillez terre, ou venons Maroca. Fouillez terre, je venons en série de créatures sans battre à pour vivre. Ou je venons pieds mango qui gagne la vie. Ou je venons pieds avocats qui gagne la vie. Eh ben, en elle était la vie. Et la vie était la lumière des hommes. La vie, c'était la lumière des hommes. C'est-à-dire, tout le monde qui t'a vivre, tout ça qui t'a vivre sur la terre, si on monte était là dans tout ça, eh ben, on t'a gagné pour suivre lumière, ça, c'est lumière la vie. Ça veut dire, l'homme t'est toujours voulu la vie. Je veux dire, même si on prend un criminel notoire, un monde qui t'a tué 50, 60, n'importe quantité de monde à la fois, mais si on prend une balle la mort, eh bien, c'est difficile pour eux de résigner pour le mourir, parce que la vie, c'est la lumière des hommes. Alors, nous t'ai fait un nœud hier soir pour nous montrer que, eh bien, au commencement, c'est pas Dieu.
4: Ouais.
2: Et bah, au commencement, il y avait Dieu. Non.
4: Non.
2: Au commencement était la parole. Et au commencement, qu'est-ce qui s'est passé? Dieu créa.
4: Oui.
2: Au commencement, Dieu créa. Et avec qui ça, bon Dieu, pour le créer? Verset 3 dans Jean 1er, dis-nous.
4: C'est ça.
2: Toutes choses ont été faites par la parole.
4: Oui.
2: Au commencement était la parole.
4: Oui.
2: Et toute bagaille était créée avec la parole. Bah, rien n'était fait. Ou c'est pas parole là qui était faite. Tout ça, on a découvert déjà. Depuis des millénaires. Tout ça nous était pour nous découvrir, par exemple, les zones de radio que nous observons pile aujourd'hui, hein, qui fait au carité ici ou par là, comme nous au Japon, à l'aide d'un petit combiné de téléphone. Tout ça t'est créé par la parole. Matière que vous pouvez servir pour faire combiner ça, t'est créé par la parole. Pas grand rien que nous avons découvert aujourd'hui, soit dans l'espace, soit dans les arbres, dans les racines, soit en bas en mer, soit dans les animaux, soit dans les hommes, parce que l'homme retient au mystère que beaucoup de cas finissent explorer. Eh bien, whatever son monte qu'a trouvé qui existait dans l'univers là, eh bien, tout bagage ça a été créé. Au commencement,
4: ouais,
2: par la parole. Au commencement, Dieu créa les cieux et la terre. Alors ça, c'est clair, c'est l'origine. Frère, à partir de là, nous utiliser un vocable qui est capable de faire un pile monde sursauter, un pile monde dédaigné, mais avant on sursauter fort, avant on gagne des avant on révolter, c'est pour garder pour sortir qu'on est encore des bras. Maintenant, on a expliqué la parole de Dieu. Quel vocable? C'est que nous dit Dieu est un être, Jésus est un être créé.
4: Oui, oui. Il a un commencement.
2: En plus, le monde n'est pas d'accord que Jésus est un être créé. Mais pour qui ça? Est-ce que c'est parce qu'on gagne une base? Est-ce que c'est parce qu'on gagne un texte biblique qui montre que Jésus n'est pas qu'à créer? Ou bien c'est l'idée fait de Jésus, hein? D'après vous, vous comprenez, il n'est pas qu'à un être créé. La plupart de monde que me parler ensemble avec yo sous affaire Jésus c'est une créature là, yo vexé parce que yo senti que m'a manqué Jésus des gars. M'a rabaissé Jésus pour me dire c'est un être créé. Mais si Jésus n'est pas un être créé, ou qu'a expliquer quand il sorti tout, ou pas qu'a expliquer quand il sorti. Parce que si on qu'a dit moi il pas un être créé, si c'est lui-même qui Dieu a qui a fait les choses. Ah ben, à qui ça bon Dieu fait? Puis c'est Bible qui montre nous que toute bagaille est faite par la parole de Dieu. Je vous dis, hein, quel que soit ça, on vous avez fait dans la vie, hein, sous les hommes et bon Dieu, faut utiliser la parole de Dieu. Alors, si Jésus n'est pas un être créé, qui est lié? Qui est lié? Nous gagnons un pile texte en Bible qui montre nous que Jésus est un être créé parce qu'il a un père.
4: Oui, oui, oui.
2: Il a un père.
4: Oui.
2: Mais toute Bible a montré qu'il a un papa. Il y a un pile monde qui voulait faire sentir que Jésus c'est papa à la fois. Et c'est petit là. Alors, le raisonnement a fait à Kounsa. On a dit, depuis qu'il est, papa, t'es papa, t'es lui. Mon papa, t'es papa, t'es lui. Depuis qu'il est en petite, tête lui. Si moi c'est papa, incapable, c'est en petite en même temps. Mais c'est petite dans le monde. Il c'est papa, m'a capable à tête moi, il c'est papa dans l'autre monde. Mm-hmm. Comme c'est papa, comme c'est petite, eh ben, c'est toujours gain en l'autre monde qui a fait dire. Si c'est papa, qu'on aime c'est papa, on l'autre monde. Si c'est petite, qu'on aime c'est petite, on l'autre monde. Mais Dieu est père parce qu'il a un fils.
4: Ouais.
2: Jésus n'a pas de fils. Mm-hmm. Il ne peut pas être le père.
4: Oui.
2: Parce que, à partir du moment que bon Dieu, si m'a dit que Dieu est devenu père, il y a un monde qui parle mauvais. Mm-hmm. Mais Dieu est devenu père quand il a engendré, quand il a enfanté. Lorsque Dieu t'a fait les cieux et la terre, il n'était pas un père.
4: Oui.
2: Était un créateur.
4: Oui, oui.
2: Créateur. Mais l'olvine guéon petit, c'est laisse à l'vine papa. Bon, si nous, écoutez-moi là.
4: Oui, oui.
2: C'est laisse à Jésus, l'éternel vine papa, parce qu'il a maintenant un fils.
4: Un fils.
2: Un créateur et un père, c'est deux bagailles complètement différentes. Puisque Dieu existe de par lui-même, comme ça, il n'a pas besoin d'un papa. Mais Jésus n'est pas capable d'exister de par lui-même parce qu'il a un père. Maintenant, ça c'est clair, son père est un absolu, Jésus a un père. Ou encore, Jésus a un créateur. Mais ça nous comprend, c'est qu'au commencement de Jésus, parce que Jésus a un commencement, au commencement était la parole, Jésus a un commencement, lorsque Jésus a commencé, il n'était pas fils.
4: Non.
2: Ah, il dit la parole. Au commencement, Jésus n'est pas petit. Il n'est pas petit personne. C'était le bras de Dieu. C'était la parole de Dieu. Il était avec Dieu. Hein? Il était une partie de Dieu. Parce que c'est la parole de Dieu. Mais il n'est pas petit personne. Il n'est pas petit bon Dieu au commencement. Nous pourrons loin dans toute la Bible de un processus qui pral rive, et Jésus pral subi processus ça, pour le cas de devenir petit. Jésus est devenu fils de Dieu, mais il n'est pas créé fils de Dieu, il n'est pas né au commencement fils de Dieu. Alors, c'est des choses que nous avons temps pour nous un petit peu plus tard, mais avant nous te commencer mission, il y a un confrère qui te banou un texte, nous pensons que nous avons servi avec lui. Nous te dit, pourquoi venir dans le texte, mais on apprend quand même, c'est dans Proverbe, chapitre 8, verset 22. Proverbe, chapitre 8, verset 22. On a demandé aux amis et spectateurs pour lire la Bible juste en Genèse, juste en Proverbe. Ensemble avec nous, Proverbe, chapitre 8, verset 22.
5: L'Éternel m'a créé la première de ses œuvres.
2: L'Éternel m'a créé la première de ses œuvres.
5: Avant ses œuvres les plus anciennes.
2: Avant bagaille qu'elle t'a fait qui t'a la pile longtemps, yo. Bagaille qui t'a la pile longtemps, yo. C'est moi-même l'ai fait avant le fait, yo.
5: J'ai été établi depuis l'éternité.
2: Depuis l'éternité, moi t'es déjà, bah t'existais, non? Établi. Non seulement t'es existé, mais t'es établi.
5: Dès le commencement, avant l'origine de la terre.
2: Dès le commencement, avant l'origine de la terre.
5: Je fus enfanté quand il n'y avait point d'abîme.
2: Tenez ça. Moi t'es enfanté. Ça veut dire que t'es fait. T'es joué une naissance. Avant que tu gagnes l'abîme sur la terre.
5: Point de source chargée d'eau.
2: Là, pas encore aucune source qui te gagne de l'eau.
5: Avant que les montagnes fussent affermies.
2: Avant que tu gagnes monde, tout partout.
5: Avant que les collines existassent.
2: Avant que tu gagnes Timon qui était là.
5: Je fus enfanté.
2: Moi-même, j'étais là.
5: Il n'avait encore fait ni la terre, ni les compagnes.
2: Bon, j'ai pas encore fait ni la terre,
5: ni les compagnes. Ni le premier atome de la poussière du monde.
2: Ni le premier atome de la poussière du monde, ça veut dire pas de rien, rien du tout.
5: Lorsqu'il disposa les cieux, j'étais là.
2: Lorsqu'il disposa les cieux, moi j'étais là.
5: Lorsqu'il traça un cercle à la surface de l'abîme.
2: Lorsqu'il fait un cercle sur la surface abîme, non, j'étais là.
5: Lorsqu'il fixa les nuages en haut, et que les sources de l'abîme jaillirent avec force.
2: Et sources ta baille d'eau avec force.
5: Lorsqu'il donna une limite à la mer,
2: limite pour ne pas franchir,
5: pour que les eaux ne franchissent pas les bords.
2: Pour l'eau pas franchir, bonio.
5: Lorsqu'il posa les fondements de la terre,
2: base la terre,
5: j'étais à l'œuvre auprès de lui.
2: M'tap travail, bon côté.
5: Je faisais tous les jours ses délices.
2: Chaque jour passé, m'te fait que bon Dieu content.
5: Jouant sans cesse en sa présence.
2: Voilà. La fonti copé là. C'est tellement d'explications.
4: Ouais.
2: C'est tellement clair. Là, au fin, il connaît que, au commencement, Dieu créa. 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
5: police. Il était gué un revolver, il était tiré en l'air, il était marché au pas. Vous pensez que c'est ça? Son policier ou bien son militaire?

0: Ça, c'est un cultivateur. Il est capable d'un cultivateur sur ce simple laboureur, mais entre les deux,
1: ouais,
0: il s'est là-dedans. Mm-hmm. Fait comme ça, nous allons regarder pour nous, qui ça, mon ça, qui a parlé à faire? Parce que s'il a parlé, ça veut dire qu'il y a bouche.
1: Ouais.
0: Hein?
1: Ouais. Ouais.
0: S'il a parlé, il y a bouche.
1: Ouais.
0: S'il a parlé, ça veut dire qu'il y a quelconque intelligence.
1: Ouais, ouais.
0: Fait intelligence qui gagne, hein? Pral dit nous qui est nous lié. Nous avons Proverbe chapitre 8. Et puis, nous avons demandé aux amis pour suivre ensemble avec nous, pas à pas.
1: Ouais.
0: Nous pral relire le texte là, mm-hmm. phrase après phrase, pour nous capable de faire une petite explication sur chaque bagaille. Parce qu'il y a un pile de bagaille là,
1: ouais.
0: qui décrit nous, pendant lui-même la parlé de l'époque,
1: ouais.
0: quand il existait,
1: ouais.
0: il doit dire nous qui nous lié.
1: Ouais, ouais.
0: Nous allons regarder, nous allons commencer encore.
2: L'Éternel m'a créé la première de ses œuvres.
0: Numéro 1, on apprend que ce n'est pas l'Éternel qui a parlé là.
1: Oui.
0: Oui. Et la première des choses.
1: Oui. Oui.
0: C'est au monde qui a parlé de l'Éternel.
1: Oui.
0: Là, l'enfant, ça, et l'Éternel, il a parlé. C'est deux têtes qu'il a parlé, oui.
1: Oui.
0: Mais, lui, dit qui est-ce qu'il a créé?
1: Oui.
0: L'Éternel m'a créé la première de ses œuvres. Bon. Alors, si nous comprenons bien, bon Dieu, il y a un premier bagage qu'il te fait,
1: mm-hmm.
0: il y a un deuxième, il y a un troisième,
1: ouais.
0: il y a un quatrième,
1: ouais.
0: etc. Parmi les choses que bon Dieu fait sur la terre, il y a un premier. Nous t'avons dit tout à l'heure, nous par contre, si c'est ciel, il te fait avant, si c'est ange, il te fait avant, nous pas connaître, mais nous connaissons, il te fait ciel, il avant, après ça, il fait terre, après.
1: Ouais.
0: Maintenant, mon cap parlé là, il dit nous, c'est moi-même, oui, mais l'Éternel t'a fait les choses,
1: oui.
0: et moi, il te fait avant.
1: Oui.
0: Oui.
1: Mon ça gagne bouche.
0: Oui. Oui, il gagne bouche.
1: Oui.
0: Il a parlé.
1: Il a parlé.
0: Et puis il gagne compréhension.
1: Oui.
0: Il connaît que l'Éternel te fait.
1: Oui. Mm-hmm.
0: Premier bail, mon Dieu, créé, c'est moi.
1: Mm-hmm.
0: Au commencement, c'est moi.
1: Au commencement, c'est moi.
0: Oui. Pour commencer les choses, c'est moi. Non, pas plus loin. C'est moi le premier œuvre, mon Dieu, t'es créé.
1: Oui.
0: En ouest. Qui ça, mon Zatakaï?
2: Avant ses œuvres les plus anciennes.
0: Avant ses œuvres
2: les plus
0: anciennes.
1: Ouais.
0: Qui ça qui ancien? Les œuvres les plus anciennes, c'est les cieux.
1: Ouais. Mm-hmm. C'est ça. Mm-hmm. Dans Genèse.
0: Donc, oui, dans Genèse. Comme Dieu créa les cieux.
1: Et la terre,
0: ça fait tout à l'heure, ça me souligner que Dieu m'a fait la terre avant,
1: ouais.
0: mais fait les cieux
1: ouais.
0: d'abord. Les œuvres les plus anciennes, bon, nous pas connaissons si c'est trône, si c'est anges, mais...
1: Il fait partie du ciel.
0: Il fait partie du ciel, yo.
1: Ouais.
0: Ciel, yo, ces œuvres qui plus anciennes, nous connaissons, bon Dieu, t'es créé, parce que dans Genèse, il dit, au commencement, Dieu créa les cieux et la terre. Mais avant que Dieu te fait les cieux,
1: ouais.
0: qui c'est le plus ancien, il te fait M. Sakapalea.
1: Oui, oui, oui.
0: Hein?
1: Oui.
0: Fait, nous reconnaissons qui est. Mais nous connaissons, il était là avant ciel.
1: Ouais.
0: il était là avant le trône de Dieu. Il était là avant les séraphins.
1: Ouais.
0: Il était là avant les chérubins.
1: Ouais.
0: Moi, j'étais là moi-même avant ses œuvres les plus anciennes.
2: J'ai été établi depuis l'éternité.
0: Ah! Depuis l'éternité. Là, elle dit l'éternité, ça veut dire, c'est depuis le bon Dieu qui a commencé à faire les choses, pour arriver jusqu'à ce que bon Dieu vienne à refaire la terre. Et puis, pour arriver jeudi. Ça veut dire, bon éternité qui passe, ça veut dire, c'est temps qui t'est passé, tout espace qui t'est passé, avant, nous vînons, ouais, la terre était formée vide. Il y avait des ténèbres sur la surface de la terre. Bon Dieu, pas encore révélé tête lui. M'a souligné pour chaque ami, c'est spectateur qui a suivi, non? Que livre nous t'a pli, qui démontrait nous que Dieu créa les cieux et la terre dans la Genèse, c'est bon Dieu même qui dictait Moïse, livre ça pour l'écrit. Il y a 5 livres dans la Bible là, qui c'est Genèse, Exode, Lévitique, Nom de Théonome. Premier livre là, c'est le livre de la Genèse. Genèse qui veut dire commencement.
1: Ouais. Mm-hmm.
0: Fait Moïse pas là, au commencement.
1: Non.
0: Moïse pas premier monde que bon Dieu t'a fait. Mm-hmm. Et pour le temps qu'on connaît ça qui t'est passé, faut que l'Italien, Dieu qui dit là,
1: au commencement,
0: oui. pour raconter le bail, ça, qui dit là, le bail, on a commencé. Maintenant, ça nous comprenons que, moun qui a parlé là, dit, il était établi même depuis l'éternité.
1: Ouais.
0: Il était là. Il était là. Et bon Dieu était là tout. Parce qu'il dit c'est l'Éternel qui m'a créé la première de ses œuvres.
1: Ouais.
0: Il était là depuis l'éternité. et l'Éternel t'est là tout. Mm-hmm. Bon, alors, question nous t'a posé

0: pas un minuyo qui dit que Jésus c'est lui-même qui est l'éternel là, m'a demandé qui est-ce qui t'a établi mon ça.
1: Oui.
0: Parce que mon ça parle d'éternel,
1: non? Non, pas l'éternel.
0: Mais l'éternel m'a créé la première de ses œuvres. Avant ses œuvres, le plus ancien, j'ai été établi dans l'éternité. Le mon ça pas l'éternel.
2: Si mon ça a l'éternel, c'est qui est-ce qui établi?
1: Oui.
0: Si mon ça a l'éternel, il dit que j'ai été établi depuis l'éternité.
1: Oui.
0: Ça veut dire qu'au monde qui est établi. Nous voyons plus loin.
3: Dès le commencement, avant l'origine de la terre.
0: Ah ah! Dès le commencement. Qui est-ce qui est là au commencement? C'est-à-dire la parole. Dès le commencement, mais avant l'origine de la terre. C'est-à-dire, il va même dire avant la terre, non?
1: Oui.
0: Il dit avant première terre.
1: Oui.
2: Amen.
0: C'est comme si Dieu veut dire avant la terre originale.
1: Oui.
0: Parce que là, nous vivons le bon Dieu, qui a dit que la terre et que la lumière soit.
1: Oui.
0: Nous pas besoin que le bon Dieu dit que la terre soit.
1: Non.
0: Non.
1: Oui, oui.
0: Dans toute Genèse, oui. Nous pas besoin de écouter bon Dieu dit que la terre soit. Nous pas besoin de écouter bon Dieu dit qu'il y a des eaux sur la surface de la terre. Nous pas ni côté bon Dieu créer de l'eau.
1: Oui.
0: Ni côté créer la terre. N'a pas des éléments ça. Quel autre élément nous pas côté le créer tout mais n'a pas des éléments ça. Tant que de l'eau avec la terre nous pas écouter bon Dieu te créer. Les noix libres là bien. Nous voyons que de l'eau était là.
1: Oui. Oui.
0: La terre était formée vide, il y avait le ténèbre sur toute la surface de la terre, et l'éternel Dieu dit que la lumière soit.
2: L'Esprit de Dieu se mouvait au-dessus des
0: autres. L'Esprit de Dieu se mouvait au-dessus des autres. Avec dit, l'eau était déjà là. Ribon l'air, bon Dieu dit, c'est pour l'eau, l'état en haut, et puis pour l'eau en bas, l'état en bas, et puis pour grand espace entre deux l'eau. On de l'eau en l'air,
1: oui.
0: On de l'eau en bas, et puis,
1: ça espace.
0: Il dit, c'est pour qu'on espace,
1: oui.
0: Entre l'eau en haut et l'eau en bas. C'est ça qui permet, une chita là, et m'a fait même comme ça, et puis même pas frapper dans l'eau. Parce que l'eau t'est sortie sur la terre, mais joue qu'en haut dans le ciel. On ne peut pas capable d'exister, là, je dis, hein. Pas d'abien pied bois, pas d'abien rien du tout, parce que espace qui t'est existé, hein. Il était plein avec de l'eau. Bon, si nous comprenons. C'est de l'eau seulement qui est sortie, n'est pas en bas. Mais jusqu'en haut. Maintenant, l'Éternel dit, c'est pour de l'eau qu'en haut, il est en haut, pour de l'eau en bas. Il est en bas, et puis en deux de l'eau, vous avez l'espace. C'est ça, nous voulons le firmament. Ça veut dire l'espace, côté mon avoué, fusée, etc. Il y a voué dans l'espace. Maintenant, espace, ça vient créer. Alors, qu'est-ce que ça nous est? Nous est que, comme je t'ai parlé, il a parlé avant Nibéla, il dit,
3: dès le commencement, avant l'origine de la terre.
0: Avant l'origine, dès le commencement, avant l'origine de la terre. L'origine de la terre, nous parvenons dans Genèse chapitre 1, verset 2, 3, 4, 5. Origine de la terre, dans Genèse chapitre 1, verset 1. Parce que, là, l'Éternel, pral parle à Dieu, Dieu est déjà là. Dans l'Éternel pral fait la terre paraître, la terre était déjà là. Il dit c'est pour qu'on y arrête de l'eau en bas. Il dit c'est pour de l'eau à l'école. Mais quand sur côté, et puis pour c'est là paraître. Et pas les sabots de Dieu, terre est déjà là. C'est l'eau qui est couvert. Maintenant, nous voyons en Genèse, l'Éternel dit, m'a pris les piles de l'eau, les amas, piles de l'eau, mer, et m'a pris les sept côtés de l'eau, terre. C'est pas les sables de Dieu créé. L'eau a été couvrile, et puis, il voyait de l'eau en bas. Et puis, il quittait en bas. Il prenait un peu de l'eau, râler, le mettre sur le côté. Il dit, l'eau, ça m'a pris l'eau. La mer, c'est ça, nous sommes tous allés, hein. Monsieur Capalé a dit, le bon Dieu t'a fixé en limite. Ben, la mer. Maintenant, il dit, avant l'origine de la terre, on était là. Et là, il t'a ben, la mer à limite, il peut pas couvrir l'extérieur.
3: Je fus enfanté quand il n'y avait point d'abîme.
0: Moi, t'es enfanté. Souvenez-moi le mot enfanté, avait dit naissance.
1: Oui.
0: Moi, tu prends naissance.
1: Oui.
0: Lorsque pas de aucun abîme. Qu'est-ce qu'un abîme? Un abîme, c'est un trou sans fond. On met à descendre la danse, on commence à descendre, descendre. On ne peut jamais jouer un côté pour poser pied. Mais Bible a dit non quelque part d'autre, là nous va aller plus loin, nous va pour bon Dieu te faire la terre. Il trace un cercle
3: oui.
0: à la surface de l'abîme.
3: Oui.
0: L'abîme, c'est ça qu'a parlé là. C'est là qu'il va avoir l'abîme dans là.
3: Oui.
0: Selon quand c'est en ville,
3: oui.
0: Il a longtemps. Il a longtemps, longtemps, longtemps, longtemps, longtemps. Mais l'autre pas encore qu'il y a l'abîme, lui-même, il était fait.
3: Oui.
0: L'abîme, c'est la première des œuvres que bon Dieu t'a créé.
3: Point de source chargée d'eau.
0: Pas de source qui dégaine d'eau.
3: Avant que les montagnes fussent affermies.
0: Avant que tu aies un monde qui dure, qui endurcit, qui vienne faire une chaîne de montagnes.
3: Avant que les collines existassent.
0: Avant que tu aies un petit monde pour mon monter et descendre.
3: Je fus enfanté.
0: Moi-même, j'ai un temps pour une naissance.
3: Il avait
0: tout d'accord avec moi. Moi, elle me dit pour une naissance.
3: Ouais.
0: Parce que enfanté, je lui dis. Prends l'essence. Oui. Prends l'essence. Prends l'essence. Prends l'essence. Enfanté. Qui est-ce qui est enfanté, Mounza?
3: C'est l'éternel. Oui.
0: Parce que l'éternel m'a créé la première.
3: C'est
0: 16 heures. C'est pas qu'à l'éternel. Parce que Mounza, il dit que l'éternel t'est créé comme première œuvre. Oui.
3: Il n'avait encore fait ni la terre, ni les campagnes.
0: Laisse ça, bon Dieu pas encore fait rien du tout. Le bon Dieu t'est fait, non? L'homme dit prend l'essence là, pas de rien du tout. L'homme vient prendre l'essence, pas de rien.
3: Oui.
0: Fait, il me sentit que moi qui parle là, c'est moi ça que nous jouons dans un chapitre
3: 3,
0: verset 3. Toutes choses ont été faites par elle. Parce qu'elle dit, moi, l'aime t'es faite là.
3: Oui, beaucoup.
0: Pas de rien du tout.
3: Oui.
0: Toutes choses ont été faites par elle, et rien de ce qui a été fait n'a été fait sans elle.
3: Ni le premier atome de la poussière du monde.
0: Il dit, même une petite poussière, une petite graine de poussière, pas d'exister.
3: Lorsqu'il disposa les cieux, j'étais là.
0: Il dit, bon. Je vais vous montrer nos bagailles. Le bon Dieu t'a disposé ciel, il
3: était
0: là. Et nous voyons comment il était là.
3: Lorsqu'il traça un cercle à la surface de l'abîme,
0: il était là avant qu'il y ait un abîme, et lorsqu'il y ait un abîme, il était là. Le bon Dieu a tracé un cercle sur la surface de l'abîme pour mettre la terre,
3: il était là.
0: Et ça, il t'a fait même.
3: Lorsqu'il fixa les nuages en haut, et que les sources de l'abîme jaillirent avec force,
0: et sources qui sont dans l'abîme, t'a fait de l'eau sur le dehors,
3: lorsqu'il donna une limite à la mer,
0: jusque là et pas de loin,
3: pour que les eaux n'en franchissent pas les bords, lorsqu'il posa les fondements de la terre, j'étais à l'œuvre auprès de lui.
0: Alors, nous étions avec qui est-ce?
3: Oui.
0: C'est Jean chapitre 1, verset 3.
3: Oui.
0: J'étais à l'œuvre auprès de lui. Qui ça le t'a fait même? Là, il était là, il t'a fait à son siècle là. Qui ça le t'a fait? Qui ça le t'a fait? Là, il était là, il dit j'étais
3: à l'œuvre.
0: À l'œuvre?
3: Oui.
0: J'étais à l'œuvre. J'étais là.
3: Oui.
0: Je me pose des questions. Ça le t'a fait? Il était auprès de lui, tu lui ça,
3: l'éternel.
0: Et ça, il t'a fait auprès de l'éternel. Il t'a travaillé
3: à l'œuvre.
0: À l'œuvre. L'éternel m'a créé la première de ses œuvres.
3: Oui.
0: C'est créé lui comme un outil. Où il y a nos kawekimoun.
3: Oui.
0: Jean chapitre 1, verset 3, dis-nous qui est-ce.
3: Oui.
0: Toutes choses ont été faites par elle, c'est la parole.
2: Et nous voyons qui ça t'a fait.
0: Nous voyons qui ça t'a fait.
3: Oui.
0: Et nous voyons ça t'a fait à partir de qui moment elle t'a fait. Parce que ça, bon Dieu, t'a fait plus longtemps, il m'a mis des gâteaux là. Avant l'éternel, t'es tracé son sexe, ou si pas sa Bible, non, il était là. Abîme pas de même encore là, il était là lui-même. Et le bon Dieu t'a disposé ciel, là. Et bien, au commencement du créa, les cieux, le bon Dieu t'a fait ciel, il était là, beaucoup de bon Dieu, après qui ça? À travailler.
3: Ah,
0: il était à l'œuvre, au vrai de Dieu.
3: Oui.
0: Qui est Jésus? C'est la parole.
3: Oui.
0: Et c'est celui-là qui t'a créé les choses avec dextérité, bon Dieu.
3: Oui.
0: Bon Dieu servit avec elle comme un outil pour créer les choses.
3: Oui.
0: Mais l'éternel l'a créé la première de ses œuvres. Ça, c'est extraordinaire. Ma fonte de son débat pour nous répliquer toujours. J'ai Esmond lié.
3: Je faisais tous les jours ces délices.
0: On t'a fait quel content. Même lorsque nous battons là dans la création ciel, la création de la terre, mais nous te ouais, il t'a fait délices, bon Dieu, parce que dans l'éternel, fin dit, c'est pour gagner deux grands luminaires dans le ciel. Et puis, ça, deux grands luminaires paraître, l'éternel dit,
3: ouais,
0: c'est bon. C'est ça, c'est bon.
3: Ouais.
0: Ça me dit, l'éternel satisfait.
3: Ouais.
0: Il est content. Mm-hmm. Les délices de l'homme lui dit que son cœur est satisfait.
3: Mm-hmm.
0: C'est ça. Il était d'accord avec cette fête-là. Il était réaimé cette fête-là. Il était content pour cette fête-là. Il dit, il était bon côté. Et je faisais les délices de son cœur. C'est extraordinaire.
3: C'est
0: l'autre, il y a l'autre monde qui a la parole.
3: Mm-hmm.
0: Regarde l'autre monde qui a la parole.
3: Jouant sans cesse en sa présence.
0: Il est toujours à travail. C'est pas jouer, faire jouer petit tato. C'est pas jouer pour jouer Marel. Jouant sans cesse, c'est-à-dire jouer tant que l'autre monde a travail. Et puis, moi, t'as fait base en caille. Et après ça, mène l'autre boss pour que vous me dites jouer pour. On va jouer. Comment on va jouer qu'on y a. C'est pas un jouet comme si, pour baiter tout un peu de plaisir, mais c'est jouer dans le sens de travail, dans le sens de, jouant sans cesse, et comme j'ai dit, travaillant sans cesse en sa présence, et il t'appelle les délices de l'éternel.
3: Tout ça.
0: Jouant sur le globe de sa terre, moi t'es là et ma travail sur le globe la terre, pour la tête est fine là, ma travail sur le globe là, c'est-à-dire pour mettre toute bagaille qui vient sur la terre, je dis,
3: et trouvant mon bonheur parmi les fils de l'homme.
0: Et me sentir bien, pour me sentir bien, pendant que je marche parmi les fils de l'homme.
3: Et ah.
0: Mon cher Gale, il était vivant sur la tête, tout.
3: Oui.
0: Hein? Parmi les fils de l'homme. Même si c'est dans la pensée, même si l'homme n'est pas encore là, à ce moment de la durée, mais il était vivant une bonne élite parmi les fils de l'homme.
3: Et maintenant, mes fils, écoutez-moi. Et heureux ceux qui observent mes voix.
0: Maintenant, qu'on y a mon cap palé, hein?
3: Ouais.
0: C'est l'autre monde.
3: Oui,
0: c'est l'autre monde. Alors, l'autre monde qui a parlé. L'autre monde qui a parlé, c'est Salomon.
3: Oui.
0: Salomon a parlé, mais avant, c'était la parole qui a parlé.
3: Oui, c'est pas ta cas Salomon.
0: Non, il pas ta cas Salomon. Pas ta cas Salomon. Salomon, c'est petit David. David, c'est petit Isaïe. Fait, le monde qui t'a parlé là, c'est lui-même qui t'a créé les choses. Celui qui est là avec bon Dieu dès le commencement, la parole était avec Dieu, et la parole était Dieu. Toutes choses ont été faites par elle, et rien de ce qui a été fait n'a été fait sans elle. C'est-à-dire, Mounsa qui t'a parlé, il était là, après bon Dieu t'es fini là. Premier bagage qui existait, l'éternel m'a créé la première de ses œuvres. Alors, n'a pas mette, moun qui t'a capable de détourner parole Zanabia ou bien, et pas d'accord avec elle, n'a pas mette au défi, pour dire nous, qui est Mounsa?
3: Oui.
0: Que l'éternel t'a créé la première de ses œuvres.
3: Oui.
0: Et c'est son ange?
3: Oui.
0: Comment il est? Qui a été ange lié?
3: Oui.
0: Qui puissance lui gagne, parce que Mounsa qui t'a parlé, lui créer les choses avec l'éternel.
3: Oui.
0: Il était à l'œuvre, il était là même avant que Dieu te fait les cieux.
3: Oui.
0: Avant ses œuvres les plus anciennes, il était là. Alors, on a prêté au défi pour un monde dit nous, qui est Mounsa qui était là si longtemps que Dieu t'a créé, puisque, il dit nous, Jésus, c'est pas un être. Créé, mais Mounsa t'a parlé pour dire nous qui est lié d'après Proverbe chapitre 8, verset 1 à
3: 22 à 31.
0: D'après Proverbe 8, verset 22 à 31, pour t'a dit nous qui est Mounsa qui était là si longtemps comme ça pour nous et puis pour prouver nous dans la Bible que c'est lui-même. Parce que Mounsa qui a parlé a dit l'éternel créé comme la première de ses œuvres. c'est lui-même qui crée toute bagaille avec l'Éternel. Celui qui était là avant la terre était là, avant tes grands abîmes était là, avant tes grands atomes de poussière était là, avant les hommes qui pient ancien, yo, était là. Ça veut dire, Mounsa, c'est un homme qui a une bouche, une intelligence, qui a certainement des mains. Oui. Parce qu'il t'a fait les choses.
4: Oui. Oui.
0: Et, il connaît ça, l'abdia.
4: Oui.
0: Nous t'a mis au défi n'importe monde qui dit que, l'éternel, c'est Jésus. Ou dis-nous, qui est-ce, Mounsa, t'es? Est-ce que c'est l'éternel qui a parlé de tête
4: oui.
0: Il dit, moi-même, l'éternel m'a créé la première de ses œuvres. C'est là qui est extraordinaire. Alors, nous pensons que nous faisons bon aller là.
4: Oui,
0: et puis, il n'a pas bon chose pour pointer. Opiner sur ça. Tandis qu'ils ont mis le retour à opiner. La PDO, pour comprendre ça, n'a fait une petite littérature autour de ça. Pour nous voir qui ça, nous comprendre. Après tout ça, nous finissons là. Est-ce qu'il y a quelques-uns parmi nous qui ont quelque chose à dire?
5: Alors, nous de retour après bel exposé ça.
4: Oui.
5: Pasteur Mackens, dans quelques mots, parce que nous n'avons pas pile le temps aujourd'hui pour nous capables de commenter qui première impression a gagné après bel exposé ça comme ça.
4: Bon, pour moi, c'est vraiment riche d'informations et qui t'a demandé vraiment des études approfondies pour nous t'a capable de garder bien. Parce que gagne deux points là que Pasteur Jean-Paul Moyen là, comme Dieu n'a pas de commencement. Jésus est le commencement de la création de Dieu. Il parlait tout que Jésus est un être créé. Ça lui-même et nous passons en pile monde qu'a saisi tomber. Bon, c'est là pour tourner pour nous commenter ça. Ouais.
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5: 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Si vous avez besoin de chiter ensemble avec nous, posez-nous en question, ou capable, envoyer en question, dans 514-430-1364, 514-430-1364, ou capable de vous le par WhatsApp, ou capable de nous en call, et ça fait nous plaisir pour nous chiter ensemble avec vous. 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
1: C'est cool ça, c'est pas rien du
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0: Merci. J'aimerais vous présenter celui avec qui je pourrais dire je suis marié en musique depuis au-delà de 30 ans. Mon directeur musical, Léon Bernier.
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1: Bonjour tout le monde, bonjour Jean-Ernest à l'antenne de votre M1410 à Montréal. On est très fiers d'être avec vous ce 15 août, c'est la Notre-Dame, paraît-il. Beaucoup de nos auditeurs, auditrices sont aujourd'hui à Trois-Rivières ou sont en chemin ou sont déjà arrivés. Alors je salue les Jesse, les Juni et les autres Alouettes et Madame Heurteloup également et toute la famille, n'est-ce pas? Les gens qui sont en train de prier pour eux-mêmes et pour ces pâmes. Priez pour nous, s'il vous plaît, s'il vous plaît, s'il vous plaît, parce qu'on veut être là pour continuer à maintenir l'ambiance. À vos oreilles tous les jours, 24 heures par jour. À vous informer tous les jours, 24 heures par jour. À vous amuser tous les jours, 24 heures par jour. C'est Sally, oui. Bonjour encore une fois.

Attention à ma plus belle de toutes les voisines, voisine Françoise. Oui. Salutations à l'équipe de Méli Mélo, incluant Michel Baptiste, Jacqueline.

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Bon, une obsession, c'est comme une folie, n'est-ce pas? Ou bien il y a quelque chose de bien à vouloir, oui, faire connaître les orchestres de chez nous, la musique de chez nous, imaginez. Une musique qui est bien compas, hein, compas direct, n'est-ce pas, qui vient d'un pays qu'on appelle Haïti et qui aujourd'hui s'intègre à la culture québécoise. C'est quelque chose, il y a une petite magie qui s'est opérée. Et comme station locale, on se doit de faire connaître ce petit miracle à tout le monde à travers le monde. Parce que oui, local, mais on réagit sur le monde. On a des interactions avec le monde entier et c'est notre mission, mesdames, mesdemoiselles, messieurs, à CEPAM. Faire connaître les produits d'ici, les artistes d'ici, les gens qui ont des projets. Oui, appelez-nous, on en veut de ces projets-là. N'est-ce pas? Exemple, elle est là avec nous, vous l'entendez tous les jours, Rosie, pas la voix de Rosie, Rosie, alors on va vous dire un petit peu plus là, c'est cette femme qui est vraiment femme d'affaires, accomplie au Québec, n'est-ce pas, qui a une entreprise qui a beaucoup de sens dans le domaine de préférence de la beauté, hein, des produits de beauté, hein, ça vous dit quelque chose, n'est-ce pas? Et qui est aussi une femme de Dieu, n'est-ce pas, et qui décide d'implanter un programme d'action de grâce à New York. Et elle décide de faire chanter l'action de grâce parce que son Dieu est puissant selon elle, son Dieu est fort et son Dieu s'est manifesté pour elle. Et elle a décidé de faire chanter action de grâce. Alors, est-ce que c'est important de vous faire entendre ça? Comment cette femme, femme de foi, n'est-ce pas, a pu mettre sa foi en chanson et la faire chanter par quelqu'un d'autre, hein, de temps en temps? Et ça, c'est un extrait de ce titre d'Action de grâce, composition de Rosie.

La musique de l'Action de Grâce a été écrite et composée par Marie R. Paul Saint-Just Rosy pour rendre hommage à Dieu.

L'Action de Grâce est un événement annuel célébré à New York, fondé et organisé par Marie R. Paul Saint-Just Rosy dans le but de rendre hommage à Dieu pour sa bonté, sa fidélité et ses innombrables bénédictions.

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Vous êtes à Grâce, matinée en ce 15 août 2026.

50 titres de l'actualité nationale et internationale. École privée, $160 pour avoir droit à son temps supplémentaire en examen. Immigration Lice veut utiliser des gants à impulsion électrique. Classement mondial de Shanghai, les universités américaines toujours en tête. Conflit au Moyen-Orient, Trump dit qu'il va déclarer que le détroit d'Ormuz est un territoire des États-Unis. Condamné à tort pour un double meurtre, Claude Paquin recevra plus de 20 millions. Le président sud-coréen propose un dialogue pour mettre fin à la guerre de Corée. Ce titre et d'autres à développer pour vous dans un instant. Bonjour à l'écoute de votre AM 1410 à Montréal. Vous êtes à Grâce Matinée en ce 15 août 2026. Ce 15 août 2026, on dédie l'émission à tous les auditeurs de CEPAM, à tous les auditeurs, toutes les auditrices de CEPAM. La belle musique en continu sur CEPAM à Grâce Matinée. La musique de chez nous, la musique locale, les artistes de chez nous.

Et son va la pause commerciale sur les notes de 911. Avec la voix de Nixon Duguay.

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1: Dans l'actualité internationale, l'ICE veut utiliser des gants à impulsion électrique aux États-Unis. Des agents fédéraux, lors d'une opération, ces agents d'une immigration aux États-Unis devraient bientôt être équipés d'un nouvel outil, c'est des gants permettant d'envoyer des décharges électriques. L'annonce a soulevé des inquiétudes, l'ICE étant redouté pour ses interventions musclées. Je comprends en théorie pourquoi ils envisagent d'utiliser de ces gants pour obtenir la coopération de personnes récalcitrantes,

parce qu'il s'agit d'une opération de recours à la force non létale, explique à la presse Gillian Schneider, une ancienne policière du service de police de New York, retraitée depuis 2020, celle qui donne actuellement des formations à John Jay College of Criminal Justice à New York, ne s'est jamais servi de gants à impulsion électrique utilisés par certains corps de police et dans des prisons américaines. Mais elle a pu en observer de très près dans un congrès. Un gardien donc de prison qui porte ce gant, explique que ces gants se portent comme n'importe quelle paire de gants jusqu'au moment où ils sont activés au moyen d'un bouton au dos de la main, au contact de la peau. Ils envoient alors un choc de 324 à 362 volts, permettant aux policiers de maîtriser la personne, temporairement incapable de résister. Moins forte que celle d'un pistolet taser, ces décharges ne causeraient pas de brûlure sur la peau. Le département américain de la sécurité intérieure, qui chapeaute le service responsable de l'immigration et des douanes, mieux connu sous son acronyme anglais ICE, a récemment conclu une entente avec le fabricant de ces gants, Compliant Technologies. Le contrat s'élèverait à 10 ou 20 millions de dollars américains, selon la société de presse. Cette technologie n'est pas utilisée par les corps de police au Québec, a indiqué le ministère québécois de la Sécurité intérieure. Dans le moment, le gant à impulsion électrique n'est pas utilisé par les corps de police et n'a fait l'objet d'une demande de certification ou d'analyse par des corps policiers, a répondu dans un courriel une personne de l'équipe média du ministère. Le service des relations avec les médias de la Gendarmerie royale du Canada a aussi indiqué que celle-ci n'utiliserait pas ses gants dans le cadre de ces opérations et qu'aucun projet ni aucune initiative visant à introduire ce type de dispositif n'est actuellement en cours. Conflit au Moyen-Orient, Trump dit qu'il va déclarer que le détroit d'Ormuz est un territoire des États-Unis. Donald Trump a dit vendredi qu'une fois l'Iran battu, il déclarerait le très stratégique détroit d'Ormuz comme un territoire des États-Unis sur un ton laissant penser qu'il plaisantait. Il a aussi défendu sa décision d'entrer en guerre pour empêcher l'Iran de se doter de l'arme nucléaire, disant qu'il ne s'excuserait jamais pour cela, en dépit de la hausse du prix du carburant subie par les Américains. « Une fois que nous aurons fini de battre l'Iran, bientôt je déclarerai le détroit d'Ormuz comme étant un territoire des États-Unis », a dit le président américain avec un petit sourire pendant une réunion à Garden City, près de New York. Donald Trump répète que les États-Unis ont le contrôle du détroit d'Ormuz, une affirmation que Téhéran a qualifiée de mensongère, selon Brian Schwartz, un journaliste du Wall Street Journal qui cite sur X un haut responsable de la Maison-Blanche. Le président plaisantait en disant qu'Ormuz deviendrait un territoire américain. Samedi matin, le vice-ministre iranien des Affaires étrangères, Kazem Gharibabadi, a réagi à la déclaration du président américain en assurant sur X que le détroit d'Ormuz restera iranien. Le détroit d'Ormuz a été iranien, est iranien et restera iranien. Ce détroit ne sera ouvert et fermé que sur ordre de l'Iran. Tant que vous refuserez d'accepter la réalité de votre défaite et que vous continuerez à vous bercer d'illusions, l'Iran continuera à imposer un blocus, a déclaré M. Gharibabadi. Le détroit d'Ormuz ne peut pas être pris d'assaut avec un tweet ou un porte-avions ni
par un décret présidentiel ni par un discours de campagne électorale, a également martelé le responsable iranien. Dans les faits, ce passage stratégique dans le commerce mondial de pétrole est verrouillé par l'Iran depuis le début de la guerre, alors que les États-Unis imposent de leur côté un blocus aux ports iraniens.

le président sud-coréen propose un dialogue pour mettre fin à la guerre de Corée. Le président sud-coréen Ji Jae-myung a proposé samedi un dialogue à Pyongyang pour mettre fin formellement à la guerre de Corée, techniquement toujours en cours depuis plus de 70 ans, faute de traité de paix. M. Lee, qui avait déjà ouvert la porte à des pourparlers sans condition avec le Nord sur son programme nucléaire, a fait cette nouvelle offre à l'occasion du 81e anniversaire de la libération de la colonisation japonaise. Soldée seulement par un armistice, la guerre de Corée 1950-1953, déclenchée par une attaque du Nord, n'est en théorie pas terminée. Mettons de côté nos intentions de menacer l'autre et ouvrons des discussions pour mettre fin à cette longue guerre en tant que partie directement impliquée, a appelé M. Lee Jae-myung dans son discours. De cette façon, il pourrait également être possible de discuter de mesures efficaces pour stopper le développement des capacités nucléaires de la Corée du Nord, a ajouté le président, qui a pris le contre-pied de son prédécesseur à la ligne dure vers le pays voisin. Mais Pyongyang a dénoncé les exercices militaires conjoints de Séoul et Washington qui doivent avoir lieu en août, menaçant cette semaine de prendre des mesures de dissuasion à un nouveau niveau. La Corée du Nord a déclaré à plusieurs reprises son statut d'état nucléaire irréversible. Les négociations engagées par le président américain Donald Trump ont échoué après un dernier sommet en 2019 à Hanoï avec le dirigeant Kim Jong-un en raison de désaccords sur la dénucléarisation du pays et la levée des sanctions contre lui. En juillet, le ministère de l'Unification sud-coréen a dit avoir abandonné ses efforts visant à chercher en priorité le démantèlement du programme nucléaire nord-coréen, se reportant à défaut sur une campagne pour l'arrêt de son développement. En parallèle, la Corée du Nord s'est impliquée directement dans la guerre en Ukraine en déployant des troupes en soutien à la Russie, lui fournissant aussi de l'armement.

Venezuela a annoncé vendredi dernier la remise en liberté de plus de 130 prisonniers politiques, parmi lesquels une femme accusée d'un attentat au drone contre l'ex-président Maduro, répondant à une demande de l'opposition qui vient d'engager des pourparlers avec le pouvoir. La chef de la délégation de l'opposition, Dinora Figueira, s'est engagée jeudi à œuvrer pour la libération des prisonniers politiques après un premier cycle de négociations avec le gouvernement intérimaire. Ce dialogue parrainé par Washington survient 7 mois après la capture de Nicolas Maduro par l'armée américaine, après plus d'un quart de siècle de pouvoir chaviste. La doctrine d'inspiration socialiste du président Hugo Chavez, 1999-2013. Dans un communiqué vendredi, le gouvernement a annoncé l'octroi de mesures alternatives à la privation de liberté pour un total de 131 personnes qui se trouvaient sous régime de détention en raison de leur participation présumée ou avérée à la commission de délits prévue par l'ordre juridique vénézuélien. Malgré la libération de centaines de prisonniers politiques depuis le 3 janvier, le Venezuela en comptait encore plus de 380 avant l'annonce de vendredi selon Foro Penal, l'ONG qui les défend. Leur sort est devenu un enjeu majeur de la transition engagée depuis la capture de Maduro. Madame Figueroa s'est félicitée de ces libérations et a appelé à ce qu'il y ait d'autres ouvertures, continuant à réclamer sans relâche jusqu'à ce que chaque citoyen retrouve sa famille, a écrit l'opposante sur X. Le chef de la diplomatie américaine, Marco Rubio, a qualifié ces libérations de pas crucial pour le processus de réconciliation de la nation. Les États-Unis continuent de suivre de près le processus de dialogue politique, a déclaré le secrétaire d'État sur X.

Ben, la crainte de sanctions américaines entrave l'aide humanitaire, avertit l'ONU. Le représentant des Nations Unies à Cuba a averti que la crainte des entreprises de subir des représailles de la part des États-Unis freine l'arrivée d'une aide humanitaire pourtant vitale pour l'île, y compris des médicaments contre le cancer et des équipements pour le traitement de l'eau. Francisco Pichon, coordonnateur de l'ONU sur l'île communiste, a déclaré jeudi à l'AFP que la peur des sanctions américaines génère un excès de prudence de la part des compagnies maritimes, assureurs et banques. Cette situation oblige les agences d'aide humanitaire à trouver d'autres moyens de faire parvenir les cargaisons et retarde notamment les livraisons décidées aux hôpitaux et aux écoles. Ils réagissent au risque d'être sanctionnés en se retirant tout simplement temporairement de la fermeture de la fourniture de ces services, a expliqué M. Pichon. Depuis janvier, les États-Unis ont imposé un blocus pétrolier de facto à l'île de 9,4 millions d'habitants, ce qui a aggravé la crise énergétique déjà existante et provoque régulièrement de longues coupures de courant. Washington a également menacé d'imposer des sanctions aux entreprises qui commercent avec la Havane, ce qui a accentué la pénurie de produits de base. Il n'y a pas de nourriture pour nous, les personnes âgées, a déclaré à l'AFP José Antonio Ortega, 68 ans. Cet habitant de la Havane, ancien chauffeur de camion, affirme que sa pension ne lui permet plus de vivre. Un seul pétrolier est arrivé à Cuba au cours de 7 derniers mois. Même si les ventes privées et limitées de réservoirs de carburant en provenance des États-Unis ont augmenté, ce qui touchait initialement les groupes les plus vulnérables affecte désormais la population de manière beaucoup plus large, a indiqué Francisco Pichon.

Dans l'actualité nationale, école privée, $160 pour avoir droit à son temps supplémentaire en examen. Où s'arrête le principe de l'utilisateur-payeur dans les écoles privées? Un adolescent pose la question, indigné que ses parents aient dû payer pour qu'il puisse avoir droit au temps supplémentaire prévu à son plan d'intervention lors des examens du ministère. Le jeune homme en convient. Vrai, il est écrit noir sur blanc dans le contrat de service éducatif que l'ouverture d'un plan d'intervention entraîne des frais de $160. Plusieurs rappels ont effectivement été envoyés par la direction bien avant les épreuves de fin d'année. Mais un défaut de paiement n'était, selon lui, pas une raison valable de menacer de retirer son tiers temps, le temps additionnel alloué à des élèves en difficulté en situation d'évaluation. Le vrai enjeu, c'est l'utilisation des examens ministériels comme levier pour obtenir un paiement, parce que sans tiers temps, tu peux saboter ton année, plaide l'élève de 4e secondaire qui a requis l'anonymat pour éviter d'être stigmatisé ou pénalisé. À son école, le collège Charles Lemoine, le directeur général adjoint Pierre Roy rappelle que les écoles privées fonctionnent avec le concept de l'utilisateur-payeur, qu'un contrat a été signé, que $160 par année, cela ne couvre pas les coûts réels de la mesure. Il y a une subvention pour les ressources humaines pour accompagner les élèves à besoins particuliers. En toute transparence, ça ne couvre pas 10% des ressources qu'on a engagées au fil des années. Pierre Roy, directeur général adjoint du collège Charles Lemoine. L'établissement ne parvient pas à boucler son budget s'il ne facturerait pas ce service aux parents, explique le gestionnaire. On a plus de 40% des élèves à besoins particuliers. Les frais nous aident à couvrir la portion que le ministère ne nous donne pas. Pour ce qui est du cas particulier des élèves, dont les parents ont finalement payé $40 au prorata des mois restants dans l'année scolaire, Pierre Roy peut comprendre le sentiment de colère et il avance que les choses aurait pu être fait de manière différente. Mais sur le fond, on n'a pas le choix de demander aux familles de payer, insiste-t-il.

0: classement mondial de Shanghai, les universités américaines toujours en tête. Les 12 premières places restent exclusivement occupées par les établissements anglo-saxons après les universités américaines, Harvard en tête, qui occupe une fois encore le sommet des classements de Shanghai publié ce samedi. Je reprends donc que les 12 premières places restent exclusivement occupées par des établissements anglo-saxons, Harvard se classant en tête, suivi par Stanford, le MIT, trois universités américaines. Au Canada, l'Université de Toronto, 25e, l'Université de Colombie-Britannique, 53e, et l'Université McGill, 76e, se classent dans le top 100. Au Royaume-Uni, Cambridge et Oxford se classent respectivement 4e et 7e de ce classement réalisé depuis 2003 par le cabinet indépendant Shanghai Ranking Consultancy et très repris malgré certaines critiques de sa méthodologie. La France compte 4 établissements parmi les 100 premières universités mondiales. Elle arrive au 4e rang mondial en nombre d'établissements dans le top 50 à égalité avec la Suisse, le Japon et l'Allemagne. Le classement de Shanghai prend en compte 6 critères, dont le nombre de Nobel et médailles Fields, considéré comme le Nobel des mathématiques, parmi les étudiants diplômés et professeurs, le nombre de chercheurs les plus cités dans leur discipline ou le nombre de publications dans les revues de Science and Nature. Ces critères, essentiellement fondés sur la recherche et pas sur la formation, alimentent une partie des critiques sur ce type de palmarès. Condamné à tort pour un double meurtre, Claude Paquin recevra plus de 20 millions de dollars. La Ville de Montréal et le gouvernement du Québec ont accepté de verser un total d'un peu plus de 20 millions de dollars à Claude Paquin, condamné à tort pour un double meurtre en 1983 et exonéré l'automne dernier, a appris la presse. Monsieur Paquin, le gouvernement de la ville annonceront plus tard aujourd'hui qu'ils ont conclu cette entente à l'amiable. Après 43 ans à clamer son innocence, pour Claude Paquin réclamait 64 millions en dédommagement à l'État. Ce n'est qu'à l'âge de 81 ans qu'il a finalement été acquitté des crimes pour lesquels il avait été erronément condamné. Ce dossier n'est pas qu'une erreur judiciaire. C'est l'histoire d'une vie volée, d'une condamnation prolongée bien au-delà des murs de la prison. Une existence confisquée plaide des avocats dans la poursuite derrière les barreaux. Il perd tout, son fils, sa liberté, ses années, son identité. En raison de l'implication du service de police de la ville de Montréal dans l'engrenage qui a permis l'erreur judiciaire, la ville contribuera au règlement à l'amiable à hauteur de presque 9 millions selon les informations de la presse. Le reste assumé par Québec vendredi matin, les avocats de Claude Paquin n'ont pas voulu commenter les informations de la presse. Québec et la Ville de Montréal n'ont pas immédiatement répondu aux questions de la presse. Dans un communiqué publié en milieu de journée hier, les trois parties au dossier ont indiqué que l'entente permet à toutes les parties d'éviter la tenue cet automne d'un long procès et pourrait aider M. Paquin à tourner la page sur cet épisode difficile de sa vie. Le principal intéressé n'a pas voulu s'exprimer davantage jeudi sur le dossier. Rappelons toujours relativement à ce dossier qu'en 1983, Claude Paquin est reconnu coupable des meurtres de Ronald Bourgoin et de Sylvie Reva à Saint-Colomban et est condamné à la prison à vie sans possibilité de libération conditionnelle avant 25 ans. Son procès avait été dominé par le témoignage du délateur vedette Bernard Provençal, son ancien patron dans le milieu interlope, qui l'accusait des crimes. En réalité, Provençal mentait et accablait un innocent, comme l'a démontré une enquête de l'organisme Projet Innocence Québec, amorcée en 2010. Provençal a fini par reconnaître qu'il était lui-même derrière le double meurtre, ce qui a contribué à faire acquitter Claude Paquin. Des documents découverts par l'équipe de défense de M. Paquin ont révélé que le délateur avait reçu une somme d'argent des autorités dans les années 90 après avoir menacé de révéler publiquement qu'il avait faussement accusé des innocents. Voilà tout, mesdames, messieurs, pour les nouvelles nationales et internationales. On vous revient immédiatement après la pause pour la suite de votre magazine du matin, votre grasse matinée, magazine du samedi matin. Exactement midi, dans tous nos studios, on s'en va à la pause commerciale. Et dans un instant, Tilou sera avec vous pour un bulletin complet de nouvelles sur Haïti.
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0: Bon samedi et bienvenue à tous et à toutes à cette édition de nouvelles sur Haïti. À propos de la transition du processus électoral haïtien, de la phase de planification institutionnelle vers sa mise en application concrète, alors que les autorités et l'appareil électoral s'efforcent de faire progresser le calendrier, le projet se heurte désormais aux réalités complexes du terrain, notamment les défis logistiques, la sécurité des opérations et la confiance des acteurs politiques et citoyens. L'étape actuelle exige des garanties opérationnelles strictes pour assurer la viabilité du scrutin dans l'ensemble des circonscriptions. Le groupement citoyen VAR exprime de vives inquiétudes quant à plusieurs dispositions contenues dans le récent décret électoral. À travers une interpellation adressée directement à Jacques Desrosiers, représentant de la presse au sein du Conseil électoral provisoire, l'organisation pointe du doigt des zones d'ombre juridiques et des clauses susceptibles de nuire à la transparence ou à la neutralité du processus. Cette démarche vise à réclamer des éclaircissements et des ajustements garantissant un cadre électoral équitable. La mort récente de deux personnes à l'hôpital Sainte-Thérèse de Hinche suscite une vive émotion et ravive les critiques concernant la qualité des soins au sein de cet établissement public. Cet événement remet en lumière les carences structurelles majeures auxquelles fait face le centre hospitalier, allant du manque de matériel médicaux essentiel et d'intrants d'urgence aux conditions de travail précaires du personnel soignant. La situation interpelle une nouvelle fois les autorités sanitaires sur la nécessité urgente d'intervenir pour restructurer la prise en charge médicale dans le département du centre. De janvier à juin 2026, le phénomène d'insécurité a coûté la vie à 1305 personnes selon un rapport publié par l'Ordre des défenseurs des droits humains. Ce sont les départements de l'Ouest et de l'Artibonite qui enregistrent le plus grand nombre de victimes durant cette période, d'après l'Organisation des droits humains. L'ODDH formule diverses recommandations aux autorités concernées afin d'endiguer le problème de l'insécurité et d'éviter que la police ne continue de mener des opérations inefficaces. Un reportage de la RTVC.
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1: 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Reginald Rémy, Caraïbe FM.
0: Ce vendredi 14 août marquait le 235e anniversaire de la cérémonie du Bois Caïman, un événement historique qui constitue l'une des étapes majeures de la lutte du peuple haïtien pour sa liberté. À cette occasion, une conférence débat a été organisée le mercredi 12 août dans la ville du Cap-Haïtien à l'initiative du collectif Kembe Kapao. L'activité s'est déroulée sous le thème Bois Caïman, racine de la liberté, chemin de l'avenir. Nous écoutons un reportage de la RTVC.
3: Plusieurs centaines de jeunes avec diverses personnalités qui étaient sorties dans différents départements ont assisté à un pile engouement, conférence de Bassa. Avant même événement de commencer, espace côté de la fête là, dans la grande salle hostellerie où Christophe Laté paraît trop petit. Un pile participant était obligé de rester campé. Conférence a été gagné plusieurs intervenants. Parmi eux, ancien ministre Affaires étrangères Dominique Dupuis, écrivain Lionel Trouillot, ingénieur Woodline Pierre, ancien dirigeant comité Canal Wanametlan, diplomate Staline Séville, ancien DG FNEA, pour ne citer cela ou seulement. Responsable communication collectif Kembe Kapola, Carlin Georges, a expliqué bien fondé conférence de Bassa.
4: Ça n'a pas cherché véritablement, c'est mettre les haïtiens face à la responsabilité. Avant de faire une cérémonie de Bois Caïman, qui était le premier congrès esclave dans le monde, nous avons gagné une étape marron, marronnage. Côté esclaves, nous avons sorti sous difficulté, sous domination dans le champ, nous avons pris Chimémon. Mais nous n'avons pas pris, nous avons capable de déresponsabiliser. Nous avons pris, c'est une forme de résistance que le moment a demandé. Et pendant que nous avons marron, nous avons réfléchi sous comment nous sommes capables de prendre liberté. Si nous avons fait un parallèle entre l'époque, ça, je dis à nous vivre une époque marronnage. 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
4: 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L'idée nous, c'est de regrouper les gens pour que nous jouions les gens pour changer le pays. Parce que c'est les gens qui ont changé le pays.
3: 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Il est un strict dans la société civile qui a joué un rôle contre le pouvoir. Dans ce sens, il n'y a pas suspendu mettre pression sur l'État pour créer conditions pour l'élection organisée.
4: Haïti, il y a plus que 10 ans pas d'élection. Nous devons goûter comme citoyens pour nous faire pression sur l'État pour créer conditions pour l'élection. Parce que Kembe Kapou, pour les élections, on peut retourner à l'ordre constitutionnel.
3: Conférence de débat a commencé et fini dans une ambiance patriotique, une ambiance citoyen, côté qui est content et m'a connu avec belle retrouvaille. Donald Germeus, Kapaïsien, Caraïbe FM.
0: TPS suspendu, la ministre des Affaires étrangères donne son avis. Nous l'écoutons dans un son de la RTVC.
6: Et je dis sincèrement que son situation que le gouvernement prend très à cœur, nous conscients de difficultés que Haïtiens qui sont aux États-Unis a passé Kounia. 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Nous, par contre, si nous sommes capables de faire sur tous six pays que nous avons cités, mais vu que c'est des côtés qui ont des grosses communautés haïtiennes, nous pensons qu'il faut que nous te fassions et visite ça. Nous pensons que nous devons arrêter probablement à trois pays, parce que c'est ça que je dis en tant que projet pilote, nous sommes capables de gérer. D'ici au 15 septembre, n'a pas statué sur ça, n'a pas statué tout parce qu'il y a travail actuellement sur un texte qui va vraiment définir qui gens que vote n'a pas le fait. Il y a plusieurs options. On pas bailler trop de détails parce que blique au travail en toute sérénité et on pas vrai non plus bailler d'informations et pas après ça il pas capable de réaliser gens que moi t'a exprimé là et l'état vienne enfin l'état paraît drôle. Donc, je vais quitter CEP et prononcer sous ça, l'air préparé pour ça. Mais je suis capable de dire que toute mission est déjà parée, toute mission yo nous faire réunion avec yo pour nous expliquer yo qui ça pour yo attendre et qui gens pour que yo même tout yo mette yo disponible pour yo capable faire et faciliter et élection yo dans différentes missions yo. Là nous parti tout avec premier ministre que moi même pour compte mais là nous rencontrer diaspora nous informer yo tout que son projet que nous tenu à cœur et pense que son belle opportunité première fois que ça va le faire tout dans l'histoire d'Haïti que nous gagne élection à l'étranger.
0: Le commandant de la force de répression des gangs, la FRG, le général de division Ederne Batsouri, s'est rendu jeudi dans la zone de déploiement de la mission dans la Tibonite. Cette visite intervient au lendemain de l'annonce de l'installation de la première importante présence opérationnelle de la FRG en dehors de la région métropolitaine de Port-au-Prince. Lors de sa visite, le général Batsouri s'est entretenu avec le commandant du contingent sri-lankais déployé dans le département. Les discussions ont porté sur les opérations menées sur le terrain et sur la présence de la FRG dans une région confrontée depuis plusieurs années à une forte insécurité. Le commandant de la FRG a également rencontré plusieurs représentants des autorités et de la communauté locale. Parmi eux figuraient le vice-délégué départemental, le maire des Gonaïves et l'évêque des Gonaïves.

Le Premier ministre Alix Didier Fizemé a profité de l'inauguration jeudi 13 août 2026 des nouveaux bâtiments de l'école évangélique Bonberger de Mélinette dans la commune d'Aquin pour appeler les jeunes à participer au processus électoral. Devant les autorités, des responsables éducatifs, des élèves et des membres de la communauté, le chef du gouvernement a assuré que des élections auront lieu et a encouragé la population à s'inscrire afin de pouvoir voter ou se porter candidat. Je cite « Je vous garantis qu'il y aura des élections, que l'on le veuille ou non », a donc déclaré le Premier ministre, invitant particulièrement les jeunes à ne pas rester à l'écart du processus. Il dit « Allez vous faire inscrire pour pouvoir voter, choisissez vos futurs représentants et pourquoi pas être vous-même candidat ». Alix Didier Fizemé a également déploré l'absence, selon lui, d'un élu du Sud capable de défendre les intérêts de la région au niveau national. Il est inacceptable qu'aujourd'hui les gens du Sud n'aient pas un élu pour défendre leurs intérêts à Port-au-Prince, a-t-il affirmé. Le Premier ministre a présenté son intervention autour de deux priorités, dont l'éducation et l'engagement citoyen. S'adressant aux jeunes présents à la cérémonie, il les a exhortés à s'impliquer davantage dans l'avenir du pays. « Chers jeunes, c'est votre pays. Les élections vont être organisées. Prenez en main votre pays, votre destin », a-t-il lancé. C'est une déclaration qui intervient au premier jour d'une tournée du Premier ministre dans le Grand Sud, prévue du 13 au 15 août. Selon la primature, cette visite vise notamment à renforcer la présence de l'État dans les territoires et à échanger avec les acteurs locaux sur les questions de sécurité et de développement.

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Dans ce contexte, l'Union des journalistes et des médias d'Haïti, l'UJMH, appelle les médias haïtiens et les professionnels de l'information à redoubler de prudence dans la collecte, la vérification et la diffusion des contenus. Le Conseil électoral provisoire a publié mercredi 13 août la liste définitive des regroupements politiques agréés pour les prochaines élections en Haïti. Au total, 17 regroupements réunissant 228 partis politiques ont obtenu l'agrément de l'institution électorale.

Plusieurs centaines de jeunes ont participé le mercredi 12 août à une rencontre organisée par la Génération de la Rupture et du Réveil, GRR, à l'hôtel Villa Cana au Cap-Haïtien à l'occasion de la Journée internationale de la jeunesse. Placée sous le leadership de l'ancien secrétaire d'État à la communication Benji Tillas, cette rencontre visait à favoriser le dialogue avec les jeunes et à encourager leur participation à la vie nationale. Étudiants, professionnels, entrepreneurs et membres d'associations figuraient parmi les participants. Les échanges ont porté notamment sur leurs préoccupations, leurs attentes et leur rôle dans la société. Pour la GRR, cette mobilisation vise à créer un espace de dialogue autour de la participation citoyenne et de l'engagement des jeunes. L'ancien secrétaire d'État a également appelé au renforcement du dialogue entre les jeunes. Il estime que leurs idées et leurs compétences peuvent contribuer à faire évoluer la société. Merci d'avoir pris le temps d'écouter cette édition de nouvelles sur Haïti. Merci de rester branché CPAM pour le reste de la programmation. À la prochaine.

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0: Nous avons avec nous Corny Mézier pour sa chronique. Comment ça va, Corny Mézier?
2: Ça va très bien, Ernest. J'espère que pour toi et pour tous ceux et celles qui nous écoutent cet après-midi,
3: tout va bien, tout le monde se porte bien ce samedi après-midi.
0: Que tout le monde se porte bien ce samedi après-midi, Corny, et que toi-même tu apportes la bonne nouvelle, Corny, tous les samedis.
3: Toujours, on va parler normalement d'hypothèque cet après-midi.
0: Oui.
3: Pour faire suite à l'émission qu'on avait faite, je pense qu'il y a de ça 2 ou 3 semaines par rapport à la consolidation de dette, puis on a parlé aussi de refinancement et de collatéral.
0: Oui, oui.
3: On a parlé de collatéral, de refinancement. Puis j'ai eu plusieurs questions par rapport normalement au collatéral, puis la différence entre faire un collatéral et faire un financement pour un projet. Donc, c'est quoi qu'il faut faire par rapport à ça? Je pensais avoir donné la réponse la dernière fois, parce qu'en fait, on avait conclu dans un cas ou dans un autre, si je fais, ou du moins si j'investis dans une maison où je vais habiter, donc c'est une deuxième propriété où je vais habiter, je n'aurai pas de locataire, c'est pour ma famille. Puis tous les calculs ont été faits, puis j'aurai pas de problème pour le paiement. Donc c'est bon, collatéral, mais dans le cas où normalement je veux investir pour un immeuble à revenus, ou du moins sur la business, donc c'est pas bon de mettre ma propriété principale en garantie pour avoir un prêt. Mieux vaut faire un refinancement pour normalement ce prêt-là. Donc je vais reprendre un peu, détailler peut-être d'une autre façon normalement la grande différence.

0: collatéral et au financement, peut-être les gens pourront mieux comprendre. Je reprends donc. Un collatéral, c'est, disons, se servir de l'équité d'une propriété déjà acquise sans sortir le fonds, donc sans sortir le montant. Donc, ça veut dire que je veux m'acheter quelque chose, puis ma maison, j'ai une certaine garantie, une certaine équité sur ma maison. Je veux me servir de cette valeur-là. J'ai un 100 000, un 150 000, un 200 000. Je veux me servir de ce montant-là pour acheter quelque chose ou pour normalement rénover ma maison ou pour un autre investissement. Donc, je donne ma maison principale en garantie. Donc, je prends ma propriété. Je m'en vais voir une banque, j'ai dit que j'ai une propriété qui a un certain montant en équité. Je veux normalement avoir un 200 000 disponible, un 100 000, un 150 000, un 200 000 disponible pour investir dans une autre affaire, pour acheter autre chose. Donc, c'est sûr et certain. Donc, ils vont faire les calculs pour voir est-ce que je suis éligible. Est-ce que, disons, mon revenu actuel me permet normalement d'avoir ce tout montant-là que je vais avoir en prêt. Dans le cas où c'est possible, dans le cas où mon revenu est suffisant pour supporter les deux prêts, normalement, ils vont prendre l'équité de ma première propriété, le montant en équité, pour mettre normalement sur la deuxième prêt, sans sortir l'argent, sans me donner un chèque, sans faire un virement dans mon compte bancaire. Donc, ça veut dire que l'argent est encore là, l'argent n'est pas sorti, ok, mais je peux me servir de cette équité-là, de ce montant en surplus, pour donner en garantie, pour acquérir, ou du moins pour avoir un autre prêt. Donc, c'est ça le collatéral. Donc, j'avais dit aussi les semaines à passer que l'avantage là-dedans, c'est que la paperasse est moindre, puis aussi, il n'y a pas de frais de notaire pour normalement le collatéral pour la première propriété.
1: Parce qu'on avait vu qu'il y avait des possibilités pour lesquelles on était encouragé à le faire et d'autres situations où on se disait peut-être
0: c'est pas idéal.
1: c'était pas la situation idéale.
0: C'est pas idéal. Donc on disait que il n'y avait pas normalement de frais de notaire dans un collatéral. Donc aussi, dans la pratique, le collatéral et l'autre investissement se fait, les deux se font avec une seule institution financière. Donc il n'y a pas une autre banque qui va accepter de prendre un collatéral sur une propriété dont le prêt n'est pas normalement chez elle. Il n'y a aucune autre institution financière qui va prendre normalement un collatéral sur une maison qui n'est pas chez elle. Il faut que les deux prêts soient normalement avec les mêmes institutions financières. Ça, normalement, c'est le collatéral. Donc, un refinancement, disons, le principe est pareil, mais la finalité n'est pas pareille. Donc, c'est toujours le même principe d'équité. Pour faire un refinancement, il faut que j'aie de l'équité sur la maison que je possède déjà. Je fais évaluer ma propriété, tout comme dans le collatéral. Je sais que j'ai un certain montant. Je décide de prendre ce montant-là, ce surplus que j'ai sur la première propriété, de sortir ce montant pour aller investir dans une autre affaire. Quand on parle d'investissement, je parle d'investissement, mais ça peut bien être aussi pour payer des dettes, pour payer certaines choses donc qui vous grugent normalement l'esprit. Mais en gros, j'aime bien dire que je sors de l'argent sur ma propriété pour investir sur une autre propriété. Dans ce cas, les deux prêts peuvent être avec deux institutions financières différentes. Donc, je peux avoir ma première maison avec une institution financière, puis faire ma refinancement et investir normalement avec une autre propriété, avec une autre institution financière. Donc, comme je disais tantôt, dans le collatéral, donc, il n'y a pas de frais de notaire. Dans ce cas-ci, le fait qu'on sort de l'argent, donc ça veut dire que j'ai brisé ma première hypothèque, la première hypothèque que j'avais avec mon ma première propriété, j'ai brisé cette hypothèque-là. Il va falloir que je passe chez le notaire pour avoir normalement un autre acte hypothécaire parce que le prêt n'est pas pareil. Parce que j'ai sorti cet argent-là, le surplus que j'avais sur ma première propriété, pour aller investir. Donc, ça, normalement, engendre automatiquement, normalement, les frais de notaire. On se disait, donc, ça vaut la peine. Parce que, dans le cas où je veux investir dans un immeuble à revenus, où je veux prendre de l'argent pour ouvrir une autre entreprise, donc, c'est toujours mieux de ne pas mettre, normalement, mais tous mes affaires, ok, donc en garantie. Donc même si je vais payer les frais de notaire pour cette sortie d'argent là, qui va me permettre normalement de réaliser mon autre projet. Donc le fait d'avoir la tranquillité d'esprit de savoir si ça se passe mal avec mon investissement, si ça se passe mal avec l'immeuble que je vais acheter pour X ou des raisons, je sais que le premier bien que j'avais normalement ne sera pas touché. Donc le premier bien ne sera pas touché. Donc ça, c'est le principe du refinancement. Donc quand je fais un collatéral, je ne sors pas d'argent, donc les deux maisons sont liées, les deux maisons sont en garantie des prêts, des deux prêts. Quand je fais un refinancement, c'est un prêt après l'autre. Donc mon premier prêt existe, est encore là. Donc j'ai pris de l'argent sur ma première propriété, donc ça c'est un prêt. J'investis dans une autre propriété ou dans une autre business, donc ça c'est un autre prêt différent, indépendant de mon premier prêt. Donc, s'il arrive un problème, donc je sais que je n'aurai pas de difficulté normalement pour laisser tomber un et garder l'autre. Dans le premier cas, donc quand c'est un collatéral, donc ça veut dire que vous devriez normalement trouver une solution adéquate. Soit vous allez perdre les deux prêts, ou bien vous trouvez une solution pour garder les deux prêts normalement actifs.
1: Et donc, il n'y a pas de choix préférable, automatique, ça dépend encore de ses besoins, de sa réalité, etc. C'est ça?
0: Ça dépend de ce qu'on veut faire, de ce qu'on veut normalement réaliser. Je pense avoir été très clair. Donc, je sais que quelqu'un d'autre peut avoir une autre vision normalement de ce qu'on a développé là cet après-midi. Mais disons, pour moi, en fonction de mes expériences, en fonction de ce que j'ai vu, ce que j'ai vécu, ou du moins ces explications, si on prend un petit peu de temps pour lire normalement les avantages et inconvénients d'un collatéral versus un refinancement, on va aboutir à la même conclusion que j'ai là cet après-midi. Dans le cas où je vais toujours reprendre, si c'est pour une maison, une deuxième propriété, disons un chalet ou peu importe, ou acheter une maison pour un membre de ma famille. Donc, j'aurai pas de locataire, c'est pas de la business. Donc, je vais faire un collatéral parce que les paiements vont sortir normalement de mes fonds propres, de mon revenu. Donc, je n'aurai pas de difficulté. Dans le cas où je veux investir, donc je vais avoir des loyers, je vais avoir normalement des employés, je veux monter ma propre business, donc c'est pas idéal, c'est pas bon de faire un collatéral normalement sur une propriété que vous avez déjà un certain temps. Mieux vaut sortir l'argent, vous faites un refinancement, si vous voulez que vous créez de la liquidité, vous faites un refinancement sur votre propriété parce que l'équité est là, il faut s'en servir, c'est votre argent, vous êtes capable normalement d'aller chercher ce montant d'argent là, vous faites votre refinancement, vous sortez l'argent, votre prêt est encore là, votre maison est encore là, il n'y a aucune garantie que vous avez donné dessus. Donc, le montant sorti, vous allez investir cet argent-là dans l'autre propriété, ou du moins dans l'autre business, dans l'autre projet. C'est aussi simple que ça.
1: Voilà. Alors, Cornille, les gens n'ont pas appelé à droite et à gauche, et surtout, lorsqu'ils sont face à une telle difficulté sans savoir quoi faire, parce que des conseillers, il va y en avoir des tonnes autour de nous, n'est-ce pas? Mais malheureusement, pas toujours avec une bonne expérience en la matière. Surtout, il s'agit de décisions qu'on ne prend pas sur un coup de dé comme ça, là, n'est-ce pas? Et des décisions qui doivent être mûrement réfléchies. Alors, on doit appeler un connaisseur, et le connaisseur, c'est tu en fais partie de ces connaisseurs-là, n'est-ce pas, Corné?
0: Exactement. Puis l'erreur que les gens y font, c'est de rentrer vers leurs institutions financières, d'aller voir c'est quoi les solutions qui vont être proposées. Mais je vous dis, à 99,9% des fois, la banque que vous faites affaire va vous proposer un collatéral. Parce que l'objectif de la banque, c'est de conserver son prêt.
1: Absolument.
0: C'est de conserver son prêt. Puis elle sait que dans le cadre d'un refinancement, donc probablement vous allez négocier, probablement vous allez trouver un meilleur taux. Possiblement, vous allez sortir ce prêt-là, donc, de la banque pour aller ailleurs. Mais elle sait que si elle vous dirige vers un collatéral, elle sait que vous allez donner votre première propriété en garantie pour acquérir autre chose. Elle vous tient. Elle a tout normalement tous les investissements en main, donc vous ne pouvez aller nulle part. Donc l'idéal, quand vous avez quelque chose en tête, un projet en tête, c'est de voir un courtier hypothécaire. Le courtier va vous donner les deux possibilités. Donc soit un collatéral, soit un refinancement. Puis vous, dépendamment de votre projet, ce que vous avez à faire, vous allez faire le bon choix en fonction des explications que vous allez avoir. 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
1: Merci Corny, merci.
0: Merci, au revoir. Bonne fin de semaine à tout le monde.
1: À toi aussi, au revoir.
0: Au revoir.

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1: Mes chers auditeurs, auditrices, aujourd'hui je vais vous lire l'une des dernières lettres de Kadhafi avant sa mort. Rappelez que certains disent que ce n'est pas une lettre authentique, car il se peut que le véritable auteur soit pas Kadhafi. Mais malgré les doutes qu'on plane, cette lettre porte en elle une multitude de vérités et de sensibilités. Et à cette chronique, la sensibilité, l'humanité, sont notre toile de fond. Pourquoi ne pas lire une si belle lettre? Prêtez-moi vos deux oreilles, mes chers auditeurs, auditrices. On y va. Au nom d'Allah, le clément, le miséricordieux, depuis 40 ans à moins que ce soit plus, je ne me souviens pas, j'ai fait tout mon possible pour donner aux gens des maisons, des hôpitaux, des écoles. Et quand ils avaient faim, je leur ai donné à manger. À Benghazi, j'ai même transformé le désert en terre arable. J'ai tenu tête aux attaques de Cowboy Reagan quand il a tué ma fille adoptive orpheline. Essayant de me tuer, il a tué à la place cette pauvre enfant, innocente. Ensuite, j'ai épaulé mes frères et sœurs d'Afrique avec de l'argent pour l'Union africaine. J'ai fait tout mon possible pour aider les gens à combattre le vrai concept de démocratie, qui consiste en des comités populaires dirigeant leur pays. Mais ce n'était jamais assez, comme me l'ont dit certains. Même ceux qui possédaient une maison de 10 chambres, des costumes et du mobilier neuf, n'étaient jamais satisfaits. Ils étaient si égoïstes qu'ils en voulaient toujours plus. Ils ont dit aux Uniens et aux autres visiteurs qu'ils avaient besoin de liberté, entre guillemets, hein, de démocratie, encore entre guillemets, et n'ont jamais réalisé qu'il s'agit d'un système de panier à crabes où le plus gros bouffe les autres. Ils étaient seulement ensorcelés par ces mots, sans jamais réaliser qu'en Sunni, il n'y a pas de médicaments gratuits, ni d'hôpitaux gratuits, ni de logements gratuits, ni d'enseignements gratuits, ni non plus de nourriture gratuite. Sauf quand les gens sont obligés de mendier ou de faire longtemps la queue pour avoir de la soupe. De la soupe. Non, peu importe ce que j'ai réalisé, pour certains, ce n'était jamais assez. Mais les autres savaient que j'étais le fils de Gamal Abdel Nasser, le vrai leader musulman arabe que nous avons eu depuis Salah Ad-Din. Nasser était sur ses traces quand il a exigé le canal de Suez pour son peuple, tout comme j'ai réclamé la Libye pour mon peuple. J'ai essayé de l'imiter pour garder mon peuple libre de la domination coloniale, des voleurs qui nous détroussent. Maintenant, je suis attaqué par la plus grande force de l'histoire militaire. Obama, mon petit-fils africain, veut me tuer, priver mon pays de liberté, nous priver de la gratuité de nos biens, logement, médecin, éducation, nourriture, et remplacer tout ça par la grillèverie à la susienne, appelée capitaliste. Or, nous tous dans le tiers-monde savons ce que cela veut dire. Cela signifie que les multinationales dirigeront le pays, dirigeront le monde, et le peuple souffrira. Voilà pourquoi il n'y a pas d'autre solution pour moi. Je dois prendre mes dispositions. Et si Allah le veut, je mourrai en suivant sa voie. L'avoir rendu notre pays riche en terre arabe, avec de quoi manger. Et la santé nous a même permis d'aider nos frères et sœurs africains et arabes, et en les faisant travailler ici avec nous. Je ne désire pas mourir. Mais cela devrait venir pour sauver cette terre, mon peuple, tous ces milliers de gens qui sont tous mes enfants alors qu'ils en sont ici. Que ce testament soit ma voix dans le monde. J'ai tenu tête à l'agression des croisés de l'OTAN, résisté à la cruauté, contrecarré la trahison. Je me suis élevé contre l'Occident et ses ambitions colonialistes. Et avec mes frères africains, mes vrais frères arabes et musulmans, je suis dressé comme une phare de lumière, vraiment comme une phare de lumière. Quand d'autres construisaient des châteaux, je vivais dans une maison modeste et dans une tente. Je n'ai jamais oublié ma jeunesse à Sirte. Je n'ai pas stupidement dépensé notre trésor national. notre grand leader musulman qui sauvera Jérusalem pour l'islam. Je n'ai guère pris pour moi-même. En Occident, sachant pour la vérité, certains me qualifient de fou. Ils continuent de mentir, ils savent que notre pays est indépendant et libre, et non pas pour emprise coloniale, que ma vision, ma conduite, est sincère pour notre peuple. Est sincère pour notre peuple. Et que je me battrai jusque mon dernier souffle pour garder notre liberté. Que Dieu accepte mes prières. Merci.

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0: Mesdames, Messieurs, nous sommes avec Wilner Bien-Aimé, que vous connaissez certainement, pour vraiment une bonne heure d'entrevue avec Wilner Bien-Aimé, qui est un membre de notre communauté haïtienne de Montréal, mais de la communauté québécoise canadienne. Wilner Bien-Aimé est auteur de plusieurs ouvrages, dont le dernier, « Réussir au Québec ». Alors, cet après-midi, nous allons avoir une conversation à bâton rompu avec Wilner Bien-Aimé, qui a une somme d'expérience québécoise qu'il veut partager avec le grand public, mais surtout avec les Canadiens d'origine immigrante. Si vous venez d'arriver au Québec, vous vous dites, est-ce qu'il y a une place pour moi au Québec? Est-ce que je peux réussir mon immigration? Réussir dans le sens, est-ce que je peux penser à faire de ma vie ici au Québec un succès? En anglais, on parle de success stories. Ah ben voilà. Il est lui-même une histoire de succès. Sa réussite au Québec est un exemple au point où il a déjà écrit un livre sur le sujet. Aujourd'hui, c'est son deuxième sur le sujet. Les trois sur le même sujet.
1: Alors,
0: trois sujets différents, mais on a déjà parlé de réussite au Québec.
1: Comment?
0: On l'a à tout le moins effleuré. Alors, on va commencer à dire un mot et saluer Wilner Bien-Aimé. Comment ça va, Monsieur Bien-Aimé?
1: Ça va très bien, mon cher Jean-Ernest.
0: Oui, hein?
1: Merci pour cette invitation.
0: Ouais, la vie est toujours belle, Wilner Bien-Aimé, n'est-ce pas?
1: Oui, elle est belle, elle n'a pas toujours été belle. Mais on a pris les moyens pour que ça soit.
0: Bon, alors, quand on parle de réussite au Québec, on parle de quoi exactement? Parce que il y en a de ces immigrants qui arrivent et qui se disent, bon, par rapport à ce que j'ai vécu dans mon pays d'origine, si j'arrive à posséder ma petite maison, j'ai ma petite famille qui va bien, j'ai ma maison, j'ai ma voiture... ça va, je réussis ma vie. Hein?
1: Oui, il y a une différence entre faire de l'argent et réussir sa vie. Ouais. Et travailler dur et réussir sa vie. Et je connais beaucoup d'immigrants comme moi qui ont beaucoup de talents, qui ont beaucoup de diplômes, qui ont fait beaucoup, qui ont beaucoup travaillé, mais qui n'ont pas arrivé à réussir au Québec, à être vraiment épanoui au Québec. Qui fait que je fais une différence entre s'adapter et s'intégrer au Québec. C'est certain, quelqu'un qui s'adapte au Québec et va travailler et va faire de l'argent, va avoir peut-être sa maison, et après va continuer à rester dans sa communauté, va continuer à retourner en Haïti ou encore à rester et n'arrive pas à connaître les trucs, les us et coutumes du pays et pour vraiment s'intégrer et faire de l'argent, vraiment être heureux. Être heureux avec les gens, être heureux avec et contribuer effectivement à ce pays-là, à cette société-là qui nous accueille. Pour moi, le mot intégrer, s'intégrer, c'est quelque chose. C'est pas seulement avoir un emploi et travailler. C'est un chemin à double sens. Et l'immigrant s'adapte et au Québec et tout en restant et tout en ne perdant pas cette identité bien entendu et faire sien ses grands principes. Pour moi, l'intégration n'est pas une faveur, c'est une responsabilité partagée. Okay. Et j'ai besoin de toi, tu as besoin de moi. Au Québec, on a besoin de, peu établi de 30 000, 40 000 immigrants, tantôt c'est 50 000, le fédéral dit 500 000. De toute façon, vous avez besoin, le pays a besoin d'immigrants. Point 1. Le pays a besoin de nous et les immigrants qui arrivent ici sont conscients que c'est un pays dans lequel ils peuvent
0: Réussir.
1: s'épanouir, réussir mieux que s'il était dans son pays. Qui fait que j'ai besoin de toi, tu as besoin de moi. C'est comment faire pour rendre notre coexistence agréable. C'est ça, mon go, le go sujet là.
0: Alors, ça c'est tout un programme. Est-ce que ça voudrait dire, vous l'avez dit là, vous avez dit, on n'oublie pas d'où on vient, on n'oublie pas qui on est, mais
1: Certainement.
0: on vit résolument là où on est aujourd'hui et avec un objectif d'aller de l'avant et de réussir.
1: Et comment? Et il faut pas commettre les erreurs que plusieurs immigrants comme moi ont commis, bien entendu, au départ, à un moment donné, et à savoir de rester au Québec et de continuer à comparer le Québec avec son pays natal, son pays d'origine. On finit pas, on finit plus. À un moment donné, là, on est au Québec et c'est certain, et ça, c'est la comparaison, on n'a pas le choix de comparer. Mais il faut, il y a une limite là-dedans. Et aussi, d'autre part, d'arrêter de vivre uniquement dans sa communauté d'origine. Moi, je suis vraiment, j'étais toujours contre quand je fais même un party chez nous, il y a des Canadiens, des immigrants, on voit les Haïtiens, on voit les Haïtiens d'un côté, les Canadiens de l'autre côté. Moi, j'ai toujours essayé de faire un jeu, de faire quelque chose pour qu'ils s'immiscent ensemble, pour qu'ils se mettent ensemble. C'est certainement pas comme ça qu'on va
0: S'intégrer
1: s'intégrer
0: véritablement.
1: du tout dans le pays, du tout.
0: L'intégration inclut la culture aussi.
1: Et comment? On peut pas s'intégrer, rester au pays et savoir, on ne sait pas et s'intégrer dans la culture québécoise. On ne sait pas, on n'est même pas capable de chanter une chanson québécoise. On n'est même pas a été voir une pièce de théâtre au Québec. On est les humoristes, on les peut-être les connaît pas. Et depuis quelque temps, on sait très bien que les humoristes québécois haïtiens qui ont sorti les hockey. Vous verrez combien ça a fait fureur, ça, là. Et la même chose qui fait que ce sont des gens qui s'intègrent au Québec, qui connaissent l'art québécois, et on ne peut pas être au Québec et ne pas participer à l'ouïe avec les enfants. Premièrement, c'est sa culture, ça. Le 24 juin, c'est une manifestation, c'est la fête des Québécois. C'est pas, on reste, c'est pas seulement un congé pour un immigrant qui reste chez soi. On participe à ces activités-là. Et aller voter, et aller et participer aux réunions de parents de ces enfants à l'école. C'est toutes ces affaires-là là, qui font que et aussi qui font qu'on est intégré, qu'on connaisse les choses qui se passent au Québec. Et aussi, au Québec, il y a beaucoup de non-dits. Il y a beaucoup de non-dits que des choses que on a qu'il n'y a pas un Québécois que vous en parlez. Mais ils tiennent compte. C'est pas seulement les lois, c'est pas seulement les règlements. C'est pas seulement la Constitution, mais des non-dits
0: On
1: qui
0: pourrait
1: sont aussi
0: parler de lois non écrites.
1: non écrites. Ce sont des choses qui sont aussi fortes que les lois. On sait très bien que le français comme langue commune, tout le monde sait ça. Et ça, on sait très bien que l'égalité entre les hommes et les femmes, c'est parfait. Il faut le faire. Il faut pratiquer. On connaît la neutralité religieuse de l'État. Ça, le respect de la démocratie. Et on parle du respect des droits et des libertés de la personne. On connaît tout ça. L'importance du bien commun. L'environnement aussi, on fait un bon chemin depuis quelque temps là-dessus. Mais il y a pas mal de choses de non-dit que les immigrants ne connaissent pas, même sacré.
0: Faut apprendre à sacrer aussi pour bien s'intégrer.
1: Entends, puis,
0: le tabac.
1: Entends, j'ai un institut, là. Moi, là, une fois, je ne sais pas qu'est-ce qui m'arrive, d'un coup, j'étais fâché. C'est pas parce que j'étais préparé pour vous sacrer. D'un coup, je dis, tabarnak, ça n'a pas d'allure. Christ, tabarnak. Et il y a des Québécois qui partaient en rire. Il dit, lui, j'étais Québécois.
0: Ah.
1: Là, sans que je puisse en rire, j'ai pas imaginé ça du tout, j'ai pas pensé à ça. Mais il y a bien des sacs québécois qui ont de l'allure. Quand les Québécois continuent à te dire quelque chose, il y a des tournures là-dedans. En France, quand quelqu'un te dit t'es brave, en France, j'ai contacté des Français, ils me disent, quand quelqu'un te dit t'es brave, là, ça signifie que faites attention, t'es pas brillant comme tel. Mais il y a un tas d'expressions ici au Québec qui, et pas seulement au niveau de qualifications positives, mais négatives aussi, tout ça, là, qu'on doit connaître, qu'on doit vivre au Québec, pour cet égo au Québec.
0: Mais on s'entend, Wilder, que quelquefois, là, on a de la difficulté parce qu'on ne peut pas faire semblant. On est qui on est, n'est-ce pas?
1: Du tout.
0: On est qui on est. Ça veut dire que si moi je suis haïtien et que ça fait 5 ans, même 10 ans que je suis ici, mon côté haïtien très fort va résonner au Québec et je vais parler davantage haïtien, un français avec l'accent haïtien plutôt que le français avec l'accent québécois.
1: Et attends, c'est super. C'est à cause de ça que le langage des Québécois est différent. Actuellement, les Québécois, les Québécois aujourd'hui mangent différemment, dansent différemment, voyagent différemment, pensent différemment, s'ouvrent davantage sur le monde grâce à l'apport des générations des immigrants. C'est parce que on conserve notre culture, nous autres, et on arrive à le transmettre. On n'arrive pas à dire aux Québécois, et il faut que tu manges mon riz collé là, mon guignol, il faut que tu le manges. Du tout, il y a une façon. Il y a une façon, les mecs chinois sont arrivés, quand les chinois ont construit leur restaurant, c'était pas pour les Québécois, c'était pour les Chinois d'abord. Mais les Québécois commencent à aimer ça, mais tout le monde mange des mecs chinois, tout le monde mange des pizzas, tout le monde maintenant mange du griot haïtien, du riz haïtien.
0: Oui, oui.
1: Et les Québécois mangeaient pas épicé.
0: Mm-hmm.
1: C'est pas croyable. Et tout le monde, les Québécois, actuellement, ils sont rares. Ça assaisonne leur alimentation. Ouais. Avant, c'était pas ça, du tout. Qui fait que c'est grâce parce que l'immigrant.
0: Est-ce que c'est l'interculturalisme ou alors c'est l'intégration? Parce qu'on parle de deux choses là. Si on fait un échange dans nos cultures, c'est une chose. Le Québécois va finir par manger mon griot. Moi, je mange de la poutine québécoise. Et puis on s'entend, on parle le langage québécois. Le Québécois parle de temps en temps du tonton Macoute. Alors oui, et l'expression finit par rentrer. Et on sait ce que c'est que le tonton Macoute, n'est-ce pas? Il y avait des boubou Macoute dans le temps, hein, sous Robert Bourassa. N'est-ce pas? Alors, donc, cela veut dire, c'est un échange entre les deux cultures, la rencontre de deux cultures finit par donner cela. Est-ce qu'on parle d'intégration ou d'interculturalisme?
1: Ça va, c'est les deux. C'est les deux. Parce que quand tu parles d'intégration, ça signifie que tu ne perds pas ta culture. Et tu es automatiquement, le fait de manifester ta culture, de profiter de sa culture, tu le transmets à l'autre. Et lui, automatiquement, mais c'est seulement aussi, tu apprends de ce qui est qui appartient à l'autre aussi. Tu ne restes pas carrément dans le pays et parce que tu viens pour faire de l'argent, tu travailles et après et tu retournes chez toi. Après tu vas dans la communauté, tu manges du riz collé, tu restes avec la communauté haïtienne. Après tu vas faire un petit voyage haïtien. C'est pas ça l'intégration. L'intégration. Et automatiquement tu vas voir que tu es davantage heureux. Là, tu sais très bien, je connais beaucoup d'amis, et toi aussi probablement, qui ont très peu de diplômes aussi, ici au Québec, mais qui sont intégrés dans la communauté québécoise en faisant soit du bénévolat ou n'importe quoi, qui sont devenus conseillers municipaux, qui sont devenus députés, qui sont devenus ministres, qui sont devenus sénateurs, etc. Et c'est des gens-là sont élus par la population québécoise aussi. C'est pas seulement dans le milieu haïtien là, et on trouve dans comment dirais-je dans la dans comment le l'endroit particulièrement où se trouvent les Haïtiens, le Montréal-Nord, c'est pas seulement là du tout, là, où se trouvent les immigrants, mais beaucoup qui sont élus par le peuple québécois. Si le Québécois l'ont élu, c'est parce qu'ils l'ont trouvé en lui une intégration, quelque chose qui lui appartient, qui
0: Mais
1: sont.
0: alors, Wilner, on va s'entendre là, on va s'entendre. Le monde québécois que vous nous décrivez semble être un monde parfait, où, par exemple, le racisme n'existe pas dans la mesure où je m'intègre à la société québécoise, je parle leur langage, je sacre de temps en temps un tabarnouche, et que je ne serais pas l'objet de discrimination, de
1: Oh
0: racisme.
1: mon Dieu, je serais malade pour te dire que les racistes n'existent pas au Québec. D'ailleurs, j'en ai subi pas mal. Et quelle que soit la hauteur, le niveau de vie qu'on mène au Québec, on subit le racisme. Moi, j'ai eu des articles de journaux, la presse qui ont mentionné combien c'est pas croyable. On en connaît
0: De
1: ça. Mais
0: situation que tu as vécue, oui.
1: c'est tout. On est arrivé avec une force, comment dirais-je, une formation telle qui fait que si ça fait là, si on se reste au niveau de au niveau
0: De
1: de
0: ces quelques difficultés,
1: du tout,
0: hein,
1: on finira pas.
0: on finira
1: On
0: pas.
1: finira pas du tout. Au contraire, et j'ai déjà, et je vous dis là carrément là, je ne me base pas sur ma couleur. Ma
0: Non.
1: couleur là, j'ai même un Haïtien, un ami haïtien. On n'était pas, en tout cas, bon, j'arrive dans une école et qui me disait que il semble que toi, tu ne te regardes pas dans le miroir, tu vois pas ta couleur.
0: Un Haïtien
1: Ben
0: qui
1: oui,
0: nous a dit
1: ben
0: ça.
1: oui, en ce temps-là, à un moment donné, je dis carrément, moi, c'est, je suis un homme d'abord, et que de couleur là, qui soit, au contraire, je suis pauvre, ma couleur devrait être est pour moi un facteur important pour que je puisse m'épanouir. Et c'est certain, ma couleur n'est pas un obstacle du tout. Du tout, du tout. On a toutes les fleurs, et les fleurs roses, les fleurs blanches, les fleurs noires, les fleurs, toutes les kits. C'est la même chose dans la panorama et du monde de la culture, du monde entier. Et autrefois au Québec, effectivement, bon, si on parle de ségrégation, si on parle de question de couleur, entre nous, là, on en a mangé aussi en Haïti, dans le pays, là, comme tel, tout ça, là, qui fait.
0: Mais alors, moi, ici, j'aimerais regarder jusqu'où faut-il aller pour l'intégration? L'intégration va jusqu'où? Est-ce à dire que, hein, parce que Wilner nous a dit tout à l'heure, faut pas se mettre à part, n'est-ce pas, vivre à part, dans sa petite communauté, et faut s'intégrer, faut aller. Est-ce que ça va jusqu'à épouser une Québécoise, un Québécois, pour l'intégration. Est-ce que une obligation? Non.
1: Hein? Non, mais non. Attends, c'est certain. On peut pas, je peux pas entrer l'intégration avec l'amour du tout. La question, là, c'est pas une question de marier un Québécois ou marier un Philippine, marier un Français, marier un Haïtien ou une Haïtienne. Toutes les questions, au contraire, c'est à chacun de choisir la personne qui.
0: Regarde, Wilner, de plus en plus, nos jeunes des communautés noires qui fréquentent ces écoles québécoises, forcément, n'est-ce pas, vont se mettre ensemble, Québécois et Haïtiens, etc.
1: Tant mieux, pourquoi pas.
0: Tant mieux, hein.
1: Attends, le mélange, qu'il s'agisse avec Haïtiens et Haïtiennes, qu'il s'agisse avec une autre culture, c'est, au contraire, c'est l'enrichissement. Moi, ce qui est important, je vais soulever les points importants là comme tel pour l'intégration au Québec comme tel. La ponctualité est une marque de respect. C'est important, ça. La relation professionnelle.
0: Je lève la main.
1: Vas-y.
0: Dans les relations entre Haïtiens, on semble comprendre. Si je donne rendez-vous, c'est pas le cas de Wilner, mais je vais le dire comme ça là. Rendez-vous pour participer à une émission de radio à 13h, Wilner va arriver à 13h30. C'est pas vrai, mesdames, messieurs, mais si Wilner va à Radio-Canada, il va arriver à 13h30. À 13h30. Donc, dans les relations entre nous, Haïtiens, on ne respecte pas nécessairement la ponctualité. C'est pas tout le monde, là. Wilner est très ponctuel, je le dis encore une fois. Mais dans les relations avec le Québécois, on respecte l'heure. Aller travailler, il n'y a pas un Haïtien qui arrive en retard, Wilner.
1: Oh, ça arrive. Quand je parle d'aller travailler, effectivement, c'est peu. Mais je vous parle de relations. Relation interpersonnelle avec le peuple, avec les Québécois. Mm-hmm. C'est pas seulement. Moi, je fais un party chez nous. J'invite les Haïtiens, les Haïtiens, les Québécois.
0: Qui arrive les premiers, c'est les Québécois.
1: M'entends, moi là, je suis pas pour le moment porter de jugement comme tel, mais tu es au courant de ça. Moi, pour moi, c'est important ça, qu'il s'agisse que si tu veux te faire respecter. La ponctualité.
0: La ponctualité. Donc, on passe sur la ponctualité.
1: Le respect des règles, contribution au bien-être collectif, le respect des engagements, la parole donnée à la valeur, à une grosse valeur au Québec. L'allusion à un handicap. Quelqu'un, autrefois, on a un handicap, on va rire de son handicap, ça se fait pas au Québec.
0: Ça s'appelle Cocobé, hein.
1: Du tout, ça se fait pas au Québec. Et le respect des animaux domestiques, comme tel, si tu arrives dans un milieu québécois, tu vas te dire, le chien, tu donnes un coup de pied au chien.
0: Ça se fait pas. Wilner, j'aurais la difficulté à croire qu'il y a de mes compatriotes qui font ça, des coups de pied au chien.
1: Mais je dirais, même moi, je le faisais.
0: Oui, mais ici, on ne voit pas ça.
1: Mais attends, ici, si tu le fais, si même un Québécois peut faire une affaire comme ça, peut-être donner une alimentation au chien qui convient pas comme tel, tout ça, là. Hum. Mais tu dis que ce sont les Québécois ne vous jugent pas une personne sur son origine, très peu, mais très souvent. Sur son comportement quotidien, sa fiabilité, son respect des autres, son honnêteté et sa capacité à collaborer. C'est là. À partir de là, si tu fais de l'argent et tu te fais juger, tu ne respectes pas ces normes-là, tu n'es pas un gars heureux.
0: Il y a une notion qu'on ne retrouve pas dans l'intégration et qui est pour moi importante. Vous habitez dans un quartier et l'été, tout le monde tond la pelouse, etc. Et on a l'impression que cette adresse-là, est toujours la dernière à être, hein, parce que, hein, ça monte vite l'été quand il pleut, n'est-ce pas?
1: Et comment?
0: Et ça aussi, c'est important, n'est-ce pas?
1: Mais oui, et non seulement pas, et non seulement ça, mais aussi pas, respecter la ligne. Tu arrives dans une ligne en banque ou n'importe quoi, tu ne respectes pas cette ligne-là, là. Personne, on va pas te dire, on tirera pas grand-chose.
0: Tu verras les yeux.
1: Ben oui, et ben des choses, et pas seulement au niveau des lignes, mais aussi dans la circulation en voiture, là aussi.
0: Ah ben, eux, ils font ça aussi. C'est pour ça qu'il y a les doigts d'honneur.
1: Ah, ben oui, ça ne dit pas pour que je le fasse pas, bien entendu. Mais toi, tu le fais dans une voiture, un noir, qui fait une affaire comme ça, là, tu te fais
0: ça
1: avoir
0: paraît,
1: davantage.
0: ça paraît beaucoup plus. On va aller à la pause commerciale, mais Winder, c'est une jeune entrevue, il nous reste encore une demi-heure. Imaginez, là, on n'a pas parlé encore de
1: des
0: réussite.
1: trucs, vraiment, de réussite, vraiment.
0: Réussite, le coup, l'argent, la grosse argent, parce que ça se dit aussi, la grosse
1: ben oui. Non, oui.
0: On va à la pause commerciale, mesdames, messieurs. Mon invité, Wilbert Bien-Aimé, qui vient de faire paraître Réussir au Québec, guide pratique pour les immigrants ambitieux.

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0: Réussir au Québec, guide pratique pour les immigrants.
1: Ambitieux.
0: C'est des éditions du Panthéon à Paris, naturellement. Mais le livre sera disponible. On va en parler dans un instant avec notre invité, savoir où est-ce qu'on peut avoir. Est-ce que notre invité a l'impression qu'il donne qu'il est le bon exemple à suivre, n'est-ce pas? Parce qu'il faut parler de réussite. Comment on réussit dans la société québécoise? C'était ma question au début. Et il y a réussir et réussir. Je ne peux pas dire que quelqu'un qui arrive, qui s'établit, qui avait de la difficulté à vivre avec une famille en Haïti et qui arrive et qui finit par s'établir, qui vit bien, qui envoie ses enfants à l'école, qui paye ses impôts, qui contribue à la société, qui a une maison à la rigueur, n'est-ce pas? Pas nécessaire déjà d'avoir une maison, mais si on a une maison, c'est déjà le summum. N'est-ce pas que cette personne-là n'a pas réussi, Wilner?
1: Ah, c'est certain, il y a beaucoup de phases, beaucoup de choses que tu as mentionnées ici qui font preuve que la personne a réussi, c'est certain. Et je parle seulement, et c'est pas seulement réussir au niveau financier qu'on va réaliser, c'est certain, c'est important, mais c'est réussir sa vie.
0: Oui.
1: Sa vie au Québec.
0: Réussir son immigration.
1: Et pas plus compliqué que ça. Et en parlant tout à l'heure, parler de livres, le livre est disponible dans toutes les librairies actuellement au
0: Au Québec,
1: Québec et aussi chez Amazon. Et on peut le trouver en papier et en numérique aussi.
0: OK.
1: On peut l'acheter chez Panthéon, édition du Panthéon,
0: À Paris, oui.
1: FR à Paris, comme tel.
0: Évidemment, lui me dit que tout cet argent de vente de livres va revenir
1: À des communautés
0: à des...
1: qui accueillent les immigrants. En parenthèse, quand un groupe haïtien, c'est important ça, en 1975, a fondé la Maison internationale de la rive sud, en 75, maintenant ça fait 50 ans, on ne savait pas du tout que cette maison-là devait devenir le fléau actuellement au Québec.
0: Le fléau.
1: Ah oui, actuellement là, la maison possède 8 pavillons au Québec, à la rive sud, possède un édifice qui contient 4 logements grands. C'est un cégep, pas plus compliqué que ça. Je suis arrivé là-bas, ils disposent ils recueillent 127 nationalités différentes.
0: Alors, c'est le mot fléau que je n'ai pas compris, mais je comprends, ça veut dire que c'est grandiose, n'est-ce pas?
1: C'est un morse. C'est indispensable. Quand la dernière fois que la Maison internationale de la Rive Sud a fait son assemblée générale, il y avait plus de 600 personnes dans une salle, et ceux-là qui ont reçu à manger des repas 5, comment dire,
0: Service.
1: 5 services là-dedans, là, avec boissons, etc., là. Qui fait que ils sont rares, les politiciens, les gens, les immigrants qui ne connaissent pas la Maison internationale de la Rive Sud.
0: La maison internationale de la Rive Sud. Mais Wilner, revenons donc à l'ouvrage, revenons aux propos qu'on a. J'ai l'impression que vous avez voulu passer une recette dans cet ouvrage-là pour dire c'est comment réussir son immigration, comment réussir sa vie au Québec. Si on devrait utiliser quelques mots pour le dire, on a commencé par dire qu'il faut respecter les normes québécoises, n'est-ce pas? Et de ces normes, on a cité c'est les règles qu'on doit suivre, n'est-ce pas? Et faire de son mieux aussi pour vivre comme vivent les Québécois. C'est-à-dire, si vous allez à Paris, il faut vivre comme les Parisiens. On est au Québec, il faut vivre comme les
1: C'est
0: Québécois.
1: pas plus compliqué qu'à s'intégrer au Québec. Moi, je commence à partir de cette intégration-là, et on va donner les trucs. par la suite, mm-hmm. pour, comme les Québécois. Les Québécois qui se placent et savent beaucoup de trucs là pour réussir aussi dans la vie. Par conséquent, c'est pas parce que tu t'intègres, tu vas tout de suite réussir, faire de l'argent et avoir ta maison, et éduquer tes enfants, et faire des voyages, etc., et être bien, ne pas avoir tout le temps un budget à faire, à vérifier tout.
0: Tant qu'à être, tu peux t'enrichir aussi, tabac.
1: Pourquoi pas?
0: Tu peux réussir aussi, hein? Réussir, c'est-à-dire t'enrichir. Est-ce que c'est possible?
1: C'est les deux. Je peux pas réussir sans faire de l'argent.
0: Ouais.
1: Et le fait de l'argent, ça ne suffit pas. Ça suffit pas. Je vais faire de l'argent. Je sais pas. La relation avec ma femme peut ne pas être harmonieuse, ni avec mes enfants, parce que je la considère pas égale à moi. Je prends mon autorité tout le temps comme père. Je n'arrive pas à avoir une bonne relation avec les Québécois et automatiquement avec ma famille j'ai la difficulté à être heureux, à être épanoui dans mon argent. Comme tel, je donne quand même effectivement les trucs par lesquels je suis passé.
0: Mm-hmm.
1: C'est pas des trucs.
0: Parce que quelqu'un qui arrive ici au mois de septembre que vous êtes arrivé.
1: J'arrive en septembre 67.
0: En septembre 67.
1: Ouais.
0: Et qui 3 semaines plus tard commence à enseigner au Québec. C'est pas tout le monde là qui peut le faire de cette manière. Là.
1: Et comment autant que je peux dire que je suis chanceux, mais tu sais très bien quand on est bon, on est chanceux.
0: On fait sa chance.
1: Mmh. Moi, je remercie tout de suite Haïti de m'avoir donné cette opportunité là. Mes parents et Haïti. Si j'avais pas cette formation là, et je ne pouvais pas commencer 3 semaines après et d'arriver ici à enseigner la chimie. École secondaire, c'est parce que je remercie Haïti et c'est une dette que j'ai pour Haïti et jamais j'arriverai à payer malgré que ce que j'ai fait, je vais arriver à payer cette dette là, mm-hmm. payer comme telle.
0: Et quand on dit pour être chanceux, il faut savoir faire sa chance. Un petit aspect que j'ai appris de Wilner, bien-aimé, il ne sait pas que je sais ça, moi. Je sais que Wilner, bien-aimé, d'où est-ce qu'il vient exactement, Wilner, dites-moi.
1: De Tommaso.
0: Tommaso,
1: ouais. Hein, de la maison.
0: Et pourtant, mesdames, messieurs, Wilner, bien-aimé, un jour a décidé de laisser Tommaso et d'aller travailler à Miragoâne. C'est quelle distance à Miragoâne et Tommaso,
1: Wilner? Bon, 6 heures de voiture.
0: 6 heures de voiture.
1: De route, ouais.
0: Il arrive là, mesdames, messieurs, et c'est pour dire que l'homme fait sa chance. Il s'intègre à la société miragoanaise au point où il était le coq du village, enseignant, etc. J'ai appris ça.
1: Et en plus de ça, j'ai couvri un dry cleaning à Miragoâne. Imaginez-vous, c'est encore un autre truc que je vais donner aux gens. Hein? Quand vous arrivez dans un milieu, dans une ville, examinez ce que les gens...
0: Les besoins
1: de ces gens-là. Mm. Et si ça n'existe pas,
0: créez-le.
1: Et pas plus compliqué que ça.
0: Ouais.
1: Et c'est ça que j'ai. En tant les Miragoâne étaient fiers d'avoir. Il n'y avait pas de grand cleaning, de nettoyeur qu'on appelle ici.
0: Ouais.
1: Et qu'on est dans une étiquette dry cleaning Miragoâne.
0: Oh là là.
1: Et là-dedans là, les gens.
0: Le premier nettoyeur dry cleaning à Miragoâne a été mis sur pied par Wilner bien-aimé.
1: Je vais dire premier parce que nous étions en 66, tout ça là, en 66, et je ne sais pas s'il y en avait avant, mais...
0: Mais lorsque vous étiez là, en 66, il n'y en avait pas.
1: Il n'y en avait pas. Mmh. En d'autres mots, j'irais plus loin que ça. C'est faire concurrence au commerce, aux institutions publiques.
0: Mmh.
1: Là, qu'il s'agisse de... On est en train de donner des trucs là aux gens. actuellement là. Et c'est pas seulement d'ouvrir un petit restaurant et aller et créer un nettoyeur, toutes les voir ce que les gens ont besoin, mais faire concurrence si vous êtes si votre portefeuille est assez capable, permet, oui. Faire concurrence au commerce des institutions publiques.
0: Mais allons-y. Si Haïti, c'est notre référence, ouais. On est bloqué par l'argent. Moi, il y a quelqu'un ici qui me dit que quand vous avez un bon projet, l'argent pour mettre ce projet en pratique, il se trouve dans toutes les banques si vous avez un bon crédit.
1: Et pourquoi? Et c'est certain, je t'apprends rien de ça. Ah. T'apprends rien. La banque est là pour faire de l'argent, pour non seulement faire fructifier de l'argent. Et le jour où la banque a des difficultés, tu as difficulté à mettre ton argent dans cette banque-là. Mm. L'argent, plus la banque fait, et c'est pas pour rien que les banques sont fières de publier le score.
0: D'année en année, c'est des profits. Ben plus
1: oui,
0: de
1: des
0: profits.
1: Plus de profit. Et tant mieux, plus qu'ils font des profits, plus ton argent est garanti. Et aussi, ils ont besoin, toi, qui a un commerce qui a de l'avenir, pourquoi pas? C'est certain. Et je sais que tu viens d'en parler tout à l'heure, c'est certain.
0: Alors, Wilner, maintenant, si on regarde pratico-pratique ce que vous avez fait, à part enseigner au Québec.
1: Ah! À part enseigner au Québec, j'ai fait plusieurs métiers, comme on dit. Et j'étais directeur général d'un CHSLD.
0: Directeur général d'un CHSLD, c'est pas avec ça que vous allez faire devenir riche. Vous allez gagner votre vie, oui, mais vous êtes seulement directeur.
1: Mais attends, je suis propriétaire. J'étais propriétaire.
0: Oui. Ah, mais là.
1: Mais attends, coucheux. Mais attends, on est. Ce qui fait que j'ai passé dans l'enseignement. J'ai laissé l'enseignement. Mm-hmm. Imaginez-vous, quand j'ai laissé l'enseignement, je disais ça à certains Haïtiens qui dit, voilà, non, je ne laisse pas l'enseignement, on l'a congédié. Ça se peut pas. Tout ça, là. Moi, quand Lucien Bouchard permettait aux enseignants qui ont des surplus dans les écoles de laisser l'enseignement avec un salaire, tout sans salaire complet. J'ai sorti avec 45 000 en 85. Ouais. Et j'ai pris mon salaire au complet. Comme tel, et j'ai investi un peu partout dans l'immobilier avec cet argent-là, qui fait, j'ai laissé l'enseignement et j'avais mon établissement privé conventionné, mm-hmm. Et je suis un des propriétaires des 32 propriétaires qui possèdent plus que 7000 lits dans toute la province de Québec, ouais. et des privés conventionnés, ça dit on ne sait pas, il y a pas chez nous on a 105 employés syndiqués, ouais. Qui fait que les salaires qu'ils ont chez nous, c'est le même salaire que dans n'importe quelle institution publique, mm-hmm. Et les conventions collectives, la même chose. S'il y a une grève dans les hôpitaux, dans les CHSLD au public, on a cette grève là chez nous aussi. Qui fait que, avec des cadres, etc., qui fait que pour construire ça, il faut pas être...
0: Il faut se lever de bonheur.
1: Il faut s'intégrer aussi. Sinon, on va te mettre dehors, et pas plus compliqué que ça. Mm. Et effectivement, quand quelqu'un vient dans mon institution qui dit, je veux rencontrer le boss. J'ai dit, qu'est-ce que je peux faire pour vous? Non, je veux le boss.
0: Le boss.
1: Qui fait que, j'ai dit.
0: Et ça, noir comme blanc, hein?
1: Ben oui, et ouais. C'est là, en 82, mm. À partir de 82, jusqu'à, l'institution existe encore, il y a des institutions privées conventionnées qui datent de centenaires, mm. Comme les privés, comme l'école publique, mm. L'école privée, je m'excuse. C'est la même chose. L'école privée que tu as au Québec, aller en école publique, c'est même système d'enseignement, à cette différence que tu as une classe, une coche. J'arrête là. Mais dans privé conventionné, on a les mêmes drapeaux, les mêmes édifices, même propriété. En parlant de propriété, c'est certain, tu peux pas s'intégrer au Québec, tu as un commerce et c'est pas propre. Le Québécois qui arrive chez toi, là, il va peut-être pas rester, même si tu vends tes produits comme tel, là. Il faut important qu'il y ait une belle propriété, qu'il y a
0: de l'allure, quoi.
1: Ben oui, qu'il y a de l'allure, c'est certain. En parenthèse, et après, j'ai pu investir en temps, et Jean-Ernest. J'étais dans l'enseignement. Je payais mes fonds de pension. Il fut un temps, on permettait aux gens de sortir le fonds de pension pour faire ce que tu veux.
0: Ouais.
1: Avant 45 ans. Avant 40 ans, on a fait comme ça. J'ai sorti cet argent-là. Sais-tu que j'ai fait avec? J'ai placé en immobilier.
0: En immobilier aussi.
1: Qui fait que, c'est certain, en prenant ta retraite, tu as une fonds de pension plus faible, entendu.
0: Oui.
1: Mais en immobilier, j'ai eu
0: des scores.
1: 17 blocs appartements à Longueuil, dans toute la région, tout ça comme tel, là. Et cela, et j'en continue encore.
0: Mais tout le monde n'est pas Wilner bien-aimé, là.
1: Mais Wilner Bonnemer n'est pas plus fin que ce que tu penses là, tout ça là. Et je pense que ce que je suis, et sans me sous-estimer bien entendu, et la majorité du monde peut faire la même chose.
0: Oui. Ouais, ouais.
1: C'est certain. Et en parlant, je parle de d'abord actuellement étudier dans un domaine d'avenir.
0: Ouais.
1: Actuellement, là, est orienté dans des secteurs où il y a une croissance. Ça, là, c'est important d'étudier dans ces domaines-là, actuellement. Ça, c'est important.
0: Et quelqu'un qui est en âge d'étudier, j'ai l'impression que vous n'allez pas être d'accord avec moi. Ça veut dire qu'on peut étudier à tout âge?
1: Et comment? Moi, quand j'ai fait mes études jusqu'au maîtrise. À l'Université de Montréal. Et quand j'ai pris ma licence d'enseignement, j'ai commencé mon doctorat. À un moment donné, je voyais, à ce moment-là, ça prenait beaucoup d'anglais pour apprendre, pour faire sa thèse, etc. Et aussi, commencer à manger du sandwich, à toute l'équipe, etc. Non, je l'ai laissé tomber. Ça n'empêche pas, j'ai encore l'idée, à mon âge, de faire mon doctorat.
0: Ben oui.
1: Fait que, en tout cas, c'est juste pour le fun comme tel. Mais je vous dis que viser des emplois bien rémunérés. Il faut pas se satisfaire seulement des emplois parce qu'on vient d'arriver, c'est certain. On accepte un job et il y en a d'autres emplois qui sont beaucoup mieux. Il faut viser ça. Épargner tôt. Commencer à épargner tôt.
0: Bon, si on a la chance d'être jeune lorsqu'on fait sa première, lorsqu'on immigre, qu'on est jeune, donc on peut commencer à épargner très tôt.
1: C'est pas le moment de faire des dépenses inutiles.
0: Ouais.
1: C'est pas le moment de compagnie. Le $1 que tu économises aujourd'hui, dans 10 ans, là, ça devient $100, ça devient plus pas mal, tout ça, là.
0: Ouais.
1: C'est très bien, ça. Investir en immobilier.
0: Ouais.
1: C'est certain, même si ça coûte cher, c'est pas le moment d'acheter, quand tu vas investir dans l'immobilier, il va nécessairement acheter une maison unifamiliale. Commencez par un duplex. Un quadruplex avant unifamilial, c'est certain. C'est pas le moment non plus quand tu commences à avoir des enfants. Il faut avoir une stabilité financière avant de pouvoir faire des enfants. Les enfants maintenant, on peut céduler. Tu peux avoir des enfants.
0: Ah, oui.
1: Et tu ne peux pas créer des enfants et avoir une situation financière et faible parce que quand on dit enfant, tu as de jusqu'à 20 à 25 ans des grosses dépenses. Si tu dis tu veux réussir dans la vie, essayer d'avoir planifié l'ordre dans lequel tu vas avoir les enfants.
0: Absolument.
1: À savoir avoir une stabilité. Maintenir, bon. Mais t'es une bonne santé. C'est certain, là, quand tu dis que tu ne fais pas de sport, tu n'as pas un sport que tu fais régulièrement, tu n'as pas un équilibre de
0: alimentation. Mais on a l'impression que les gens immigrants connaissent un seul mot, surtout un seul verbe, travailler.
1: C'est ça.
0: Travailler.
1: Travailler et parler, et travailler et rester en temps. On serait vraiment fou de ne pas de laisser notre communauté. On a du fun, du plaisir avec les gens de notre communauté. C'est certain. Mais il y a des limites. Rester tout le temps là-dedans, de cette communauté-là, et ne pas avoir et savoir relation.
0: Et avoir d'autres perspectives, pas seulement avec les Québécois, mais les Roumains, les Chinois sont à côté de nous, là.
1: Hein? À coucheux. C'est tout ça qui va ouvrir ton esprit. C'est certain, on a besoin. Notre communauté.
0: Mais Wilner, il y a une communauté à faire vivre aussi. Par exemple, je suis avocat et puis j'ai besoin d'avoir une clientèle. Est-ce que vous pensez que la clientèle québécoise va venir me trouver, la clientèle italienne va venir me trouver? Moi, j'ai tendance à vouloir aller voir un notaire haïtien. Question de faire brasser, de faire en sorte que l'argent roule dans ma communauté, c'est ce que les Juifs ont fait.
1: Ben attends, c'est certain, c'est un début. C'est un début. Mais
0: Wilner. Attends. Ils distribuent l'argent dans leur communauté.
1: Attends, c'est certain. Les Juifs, il y a une structure. Est-ce que tu as une discipline de Juifs? Est-ce que tu as cette
0: il faut se le donner. Il faut faire quelque chose parce que moi, quand je regarde Wilner, si Wilner a un commerce, je préfère prendre le service ou en tout cas le travail dont j'ai besoin, n'est-ce pas? De le demander à une heure plutôt que de le demander à quelqu'un.
1: Tout à l'heure, j'ai mentionné que lui est devenu député. Mm-hmm. Il est devenu conseiller municipal. Mm-hmm. Ce n'est pas élu seulement pour les Haïtiens.
0: Et là. Ça, là, s'ils vont vous accepter, Wilner, c'est parce qu'ils savent que vous avez un backup, vous avez une communauté derrière vous. Ça, c'est important.
1: Non seulement.
0: C'est important de savoir, de vous intégrer, d'avoir non seulement les Québécois, oui, mais d'avoir une base.
1: Oui, et attends, il y en a qui sont qui et on sait très bien, les partis politiques vont te chercher parce que tu as une communauté en arrière de toi. Voilà. Et attends, c'est pas seulement, tu peux pas être élu seulement avec ta communauté haïtienne.
0: C'est sûr que non, mais voilà. Alors, en résumé. Mm-hmm. En résumé, pour terminer, il nous reste donc 30 secondes.
1: Oui.
0: Le temps a vite passé. Alors. Le mot de la fin, Wilner.
1: Le mot de la fin, c'est que je suis fier de ce que j'ai pu arriver à réaliser. Je viens d'un pays et je viens d'une famille où mon père était cultivateur. Ma mère était vendeur, était, comment appelle-t-on là,
0: marchand de Sarah,
1: hein? Était vendeur de viande de porc, de chèvre,
0: boucher,
1: était dans la boucherie, c'est ça. Ouais. Et que, quand arrivé, et avec toute la formation que j'ai pu arriver, et ici, et avoir l'opportunité, c'est important ça. Le Québec m'a donné l'opportunité de pouvoir d'avancer et de pouvoir faire des choses tout ce qui est quitte. Et cela, je suis fier de que je puisse retourner l'ascenseur non seulement à mes compatriotes haïtiens, aux immigrants d'une façon générale, et aussi à la communauté québécoise.
0: En général.
1: Qui fait que on est ici, l'intégration, c'est pas seulement, on vient pas pour prendre seulement, on vient pour donner.
0: Aussi.
1: On vient pour donner aussi, on vient pour apprendre aussi, on vient pour faire apprendre aussi aux autres. Qui fait que c'est, si on doit conclure comme ça, c'est pas fini. Il y a bien des choses que j'aurais aimé dire, comment dirais-je, pour les trucs que j'ai passé.
0: On reviendra une autre
1: c'est
0: fois, Wilner.
1: Pour pouvoir et faire tout ça.
0: Mon invité cet après-midi, Wilner Bien-Aimé, avec Réussir au Québec, guide pratique pour les immigrants ambitieux, un ouvrage qui a été préfacé par Samuel Pierre, et c'est un ouvrage qu'on trouve partout, dans toutes les librairies au Québec, n'est-ce pas? Et puis
1: ouais.
0: Aussi, vous pouvez aussi trouver ça, cet ouvrage-là sur Amazon, n'est-ce pas?
1: Ouais.
0: Merci beaucoup, Wilner Bien-Aimé,
1: et vous remercier.
0: On se dit à la prochaine.
1: À la prochaine.

Mesdames et messieurs, nous sommes de retour donc avec notre invité Wilner Bien-Aimé qui vient de faire paraître Réussir au Québec.

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0: Mesdames, messieurs, bienvenue à votre émission de ce samedi, le 15 août 2026. C'est la fête de Notre-Dame.
1: La Tokai.
0: Ah, non, pas le gelé, non, pas da, ba, ba, pa, pa, da, pop. Mais je connais ça aussi,
1: oui,
0: voilà.
1: Et bonjour tout le monde, bonjour Jean-Ernest.
0: Bonjour Thilou, Jean-Paul, bonjour.
2: Ernest, bonjour à Ismaël, bonjour Bolivar, bonjour aux auditeurs et auditrices de CPAL.
0: Bonjour Ismaël, Robert, bonjour.
3: Bonjour, bonjour les amis, bonjour à toutes, bonjour à tous, le plaisir est toujours pour moi d'être avec vous.
0: Bonjour Dickens, bonjour, bonjour, bonjour.
2: J'ai l'impression que Dickens s'est déconnecté momentanément, mais
0: il va revenir. Il aime tellement, là, Thilou aime tellement Dickens qu'il répond à la place de Dickens. Alors, félicitations, Thilou. Messieurs, nous devrions avoir un...
2: Dickens est là.
0: Dickens est là, alors je dis bonjour à Dickens. Comment tu vas, Dickens?
4: Je vais bien, vous m'entendez?
0: Oui, absolument, absolument. Alors, messieurs, en début d'émission, je vous invite à vous incliner. Qui je vois là? Qui je vois là? J'entends un ding-dong. Alors, celui qui voit me le dit, hein?
3: Mon frère, camarade Pierre.
4: Non,
0: ça peut pas être Pierre. Hein? Pierre, tu es Pierre?
3: Camarade Pierre.
0: Pierre, tu es Pierre?
1: Sur cette pierre, je bâtirai.
3: C'est pas lui? Je pensais que c'était.
4: Non, c'est pas lui. Non.
0: Bah, c'est pas lui, hein? Alors, c'est un zombie? On peut pas dire c'est un zombie, bon Dieu. C'est un zombie. Messieurs, avant de commencer cette émission, je vous invite à vous incliner bien bas. Parce que nous avons un super auditeur qui généralement nous écoute de l'extérieur, mais qui se trouve ici avec nous à Montréal. Alors, pour ceux qui ne connaissent pas professeur Saint-Elmy, les jeunes qui sont avec nous, là, les jeunes, là, hein, il y a Michel Bolivar. Alors, je vous dirais, les jeunes, que ce monsieur-là a marqué la radio CEPAM. D'ailleurs, je le dis tout le temps, hein, même pour les autres aussi, tous ceux qui ont eu un moment à CEPAM, ils ont marqué CEPAM. Mais particulièrement professeur Saint-Elmy. Et je dois vous dire qu'il m'a influencé aussi, hein, ne pas avoir peur. Est-ce qu'il m'a influencé? Un petit peu, de dire ce qu'on pense, même quand ça ne plaît pas à tout le monde. Hein, Ismaël?
3: Ben, écoutez, très bien. Mais en fait, tu dis de l'extérieur qu'il nous écoute. Il n'était plus à Montréal?
0: Ben, ça fait des lunes,
1: ça, ça
0: hein.
1: Fait un bail, ça
0: que...
1: fait un bail.
0: Que Monsieur Saint-Elmy travaille à l'extérieur, même du Québec.
3: Je savais pas.
0: Il a été à Moncton et là il est ailleurs. Donc il est de passage.
3: Mais c'est quelqu'un. Vous savez, je peux pas. Est-ce que je peux oser dire c'est un ami? Je ne sais pas, parce que
0: parfois, c'est bon, généralement, il ne fréquente pas les vagabonds.
3: Bah, justement, par contre.
0: Si tu es un vachier.
3: Avec qui on avait de très bonnes discussions.
0: Oui.
3: Il arriva qu'on s'entendait pas vraiment. C'est-à-dire, plus souvent qu'on s'entendait pas. Mais par contre, il m'appréciait, je l'appréciais. Donc, quand on se retrouvait hors de micro, et c'est comme si rien ne s'était jamais arrivé entre nous.
0: Oh, mais c'est un gentleman, moi. C'est le genre de personne avec qui je fonctionne bien. On ne s'entend pas, mais on se garde d'invectiver l'autre, surtout au micro. Nous sommes entre camarades et chacun son opinion. Messieurs, allons-y. Alors, on dit encore une fois, pas bon retour, mais bon passage, bonne visite à Montréal. Un jour, on espère l'attirer au micro de CEPAM, n'est-ce pas, pour notre... Parce que à cette époque-là, l'émission s'appelait Parole d'Haïtien. Hein? Oh là là!
1: Le bon vieux,
0: Parole d'Haïtien. Le bon vieux!
3: Hein? C'était l'émission de Montréal. Honnêtement, sans fausse modestie, c'était l'émission de Montréal.
0: Ah! Avec Jean-Philippe Zemmé, et Ismaël Robert était là un moment aussi, parce qu'on trouvait qu'il était un petit peu jeune. Hein. On a dû, hein? Quand il a pris des galons, on l'a.
3: L'émission, c'était moi. L'émission, c'était moi. Et Jean-Claude Martino, c'était nous l'émission.
0: Mais quel prétentieux, ce problème-là.
3: C'était nous l'émission.
0: Avec une telle prétention, tu peux devenir Premier ministre du Canada. Je te gage. Oui. Alors, messieurs, parlons peu, parlons bien. Est-ce que j'ai dit tous ceux qui étaient à l'émission? Parce qu'il faut en quand même, hein?
1: Ouais.
0: Parlons peu, parlons bien. Jean-Emmanuel Pierre, Ismaël Robert, et qui
1: professeur, le professeur Cuccioletta.
0: Non, non.
1: Pas il venait une fois de temps.
0: Non, non, pas, pas cette
3: pas
0: émission.
3: Là. C'était Jean-Claude Martino.
0: Jean-Claude Martino et Wilson Saint-Elmy.
1: Ah, tu parles des gens réguliers.
0: Et moi-même. Non, Cuccioletta n'était jamais là à parole d'haïtien, parce que quand on dit haïtien, là, c'est haïtien avec ouais, c'est... un H. C'est pas haïtien avec un A. Cela dit, messieurs, nous avons des sujets extrêmement. Ça ne veut pas dire qu'on n'est pas bon là. Wow là. Hein?
3: Alors,
0: ça ne veut pas dire qu'on n'est pas
3: bon.
0: Hein?
3: C'était une émission, c'est pas l'émission
0: c'était
3: maintenant.
0: C'était une époque.
3: Hein? Tout à fait. Tout à fait.
0: Moi, je considère qu'on est bon et je suis très fier de mon équipe. Il y a de jeunes qui apprennent, mais ils se regroupent surtout entre eux. Ils me laissent de l'autre côté, dans le camp de mon ami Wilson Saint-Elmy, hein? Tout seul dans mon camp Saint-Elmy, hein, n'est-ce pas? Alors, mais je reste là, ok? Alors, messieurs, on va commencer cette émission avec un sujet extrêmement important. Je pense que c'est le sujet de notre ami Ismaël Robert qui va faire son beurre avec. Je ne sais pas comment il va beurrer la chose là, mais le Venezuela avec la libération d'une centaine de prisonniers politiques et ça là, à force de menacer, non seulement menacer le régime, mais on a exfiltré le président du pays. On l'a arrêté. On va le juger. Et les Vénézuéliens, même ceux qui remplacent le président Maduro, commencent à vouloir lâcher du lest. Et on a libéré environ 130 prisonniers politiques. Et de ce que je comprends, avec la bénédiction des Américains qui supportent la chose. Et vous allez voir, messieurs, là, moi, le sujet après va nous rappeler ici que le système de justice aussi n'est pas un système nécessairement parfait, n'est-ce pas? Mais dans les pays comme le Venezuela, où on emprisonne pour des raisons uniquement politiques, messieurs, ça c'est tout autre chose. Et ça, qu'on soit communiste, qu'on soit socialiste, qu'on soit capitaliste, on doit se lever contre cette forme d'injustice-là. Et ma grande difficulté générale dans ce sujet-là, c'est oui, comment me trouver une paix dans ma conscience, j'ose dire la chose comme ça, lorsque je sens l'obligation d'aller à l'encontre des menées d'un Donald Trump qui va se permettre d'entrer dans un pays, d'arrêter son président, etc. Par rapport au fait que ce président, que ce système, que ce régime continue à agir de manière autoritaire. Vous voyez ma difficulté. Je pense l'avoir exprimé, messieurs. Si je l'ai mal exprimé, vous allez continuer à ma place, parce que c'est deux choses qui s'opposent. Oui, le président d'un pays étranger n'a pas le droit de rentrer, d'arrêter, de faire comme si c'était son pays. Mais oui, de notre côté, l'opposition dans le pays a le droit de dire son mot. Et n'était-ce l'intervention des Américains? Probablement que ces gens-là qui étaient emprisonnés seraient restés en prison, etc. Vous voyez d'où je pars la balle. Alors je préfère passer la chose immédiatement. La balle, à qui la balle a dû?
1: Oui, parce que je vais intervenir.
0: Après Ismaël.
1: Non, mais j'interviens avant Ismaël, parce que lui, il ressemble à un chercheur. Ismaël, je dois te dire qu'aujourd'hui, tu ressembles à un chercheur.
3: Mais je le suis quand même, à ma façon.
1: Tu vois? Tu vois? Dès que j'ai vu l'image, j'ai dit, ouais, il ressemble à quelqu'un qui vient de sortir tout de suite de son laboratoire.
0: Quelle grandeur pour Ismaël. Bon, alors, on y va
1: oui.
0: Plus, Bolivar.
1: Oui, d'abord, je réfute cette façon de présenter la nouvelle, comme quoi c'est un... Les États-Unis ont... Mais non. Je suis désolé, là, Giants. Les États-Unis n'ont rien fait. Ils ont tout simplement utilisé... Ils se sont servis de leur hégémon pour entrer dans un pays qui est plus faible. Pourquoi ils ne vont pas faire ça en Chine? Pourquoi ils vont pas enlever Poutine? Pourquoi ils vont pas enlever comment il s'appelle encore le gars de la Corée du Nord? Non, laisse-moi.
0: Nous sommes dans la même veine.
1: Tu as posé le problème. Laisse-moi aller jusqu'au bout de ma réflexion.
0: On dit la même chose.
1: Pourquoi il va pas enlever Kim Jong-un? Pourquoi il va pas enlever Xi Jinping? Pourquoi il ne tente pas d'aller enlever Poutine? Il n'a que de force que sur les faibles. Parce que le Venezuela, étant ce qu'il est, il a fait ce qu'il a fait et qui a suscité, qui a soulevé la réprobation du monde entier.
0: Entendons-nous.
1: Non. Quand je dis du monde entier, je sais de quel monde entier que je parle.
0: Entendons-nous.
1: Non, je ne parle pas du monde entier occidental, là. Je parle du monde... Parce que l'Occident, ce n'est pas le monde.
0: Même le monde entier oriental...
1: N'a
0: plus que mot.
1: Cette affaire de présenter Maduro comme un dictateur, je ne suis pas d'accord.
0: Mais on n'est pas d'accord.
1: Non,
0: on pas
1: ok, d'accord. Je ne suis pas
0: on
1: d'accord.
0: On dit la même chose.
1: Mais laisse-moi parler. Je vais aller très court et très vite. Je vais être très succinct. Donc, je suis journaliste, moi, et je n'aime pas ce genre de chapeau, c'est-à-dire ce genre d'amorce sur une nouvelle comme quoi les États-Unis sont un pays qui arrive pour libérer les Vénézuéliens de la dictature de Nicolas Maduro Moro. C'est faux. C'est archi faux. Les États-Unis ont fait ça parce que le Venezuela est faible, parce qu'il y a des Vénézuéliens qui ont trahi la cause de la révolution bolivarienne, parce que ils ont proposé de l'argent. Malheureusement, ils n'ont
0: pas payé. On est tous d'accord.
1: Ils n'ont pas payé. Maintenant,
0: plus loin.
1: Maintenant. De présenter les gens qui ont été libérés comme des prisonniers politiques, c'est des prisonniers.
0: C'est
1: le plus souvent, c'est des gens qui commettent des exactions dans le pays parce qu'ils ne respectent pas la loi et qui défient l'autorité d'un gouvernement.
0: Mais le moins souvent, il y a des prisonniers politiques dans ce pays.
1: Non, mais attends. Alors, il n'y a pas de prisonniers. Certaines personnes qui sont arrêtées aux États-Unis, est-ce qu'ils sont considérés comme des prisonniers de droit commun ou de politique?
0: Mais si nous les dénonçons,
1: quand on retrouve Ashtam étranglé dans sa cellule.
0: Pierre-Michel Bolivar, nous poursuivons, nous regardons cette façon de faire aux États-Unis que nous dénonçons, nous devons être en mesure aussi de dénoncer ce qui se passe aussi ailleurs semblable.
1: Bon. Quand on regarde ce qui se passe avec les Palestiniens dans les prisons israéliennes, alors là, monsieur, écoutez, on n'est pas sorti du bois. Et moi, le narratif selon lequel le Venezuela est une dictature, moi je ne mange pas de ce pain-là. Okay. Vous pouvez avoir tous les problèmes avec le socialisme de à la Hugo Chavez, vous pouvez avoir tous les problèmes avec eux, mais ce n'est pas une dictature, c'est pas ça une dictature. Et s'il y a une dictature, elle est au Moyen-Orient avec le gouvernement d'extrême droite de Netanyahou qui emprisonne à tout va les Palestiniens et sans respect.
0: Sans modération.
1: Non, sans aucun respect.
0: Il les tue aussi en plus. Donc là-dessus, on n'a pas de problème. Alors, on passe à Ismaël. Robert.
3: Alors, merci. Et ce que je n'ai pas apprécié dans les articles du Monde, c'est-à-dire des agences de presse, surtout avec le relâchement des prisonniers, tu vois, je ne cite pas Jean-Ernest. Par contre, ils ne disent pas même un brin de vérité. Pourquoi ils ne disent pas qui sont ces prisonniers? Qu'est-ce qu'ils ont commis comme activité? Je rappelle, moi, parce que, et moi je dis, s'il y a une chose, quelqu'un qui est à la radio doit s'efforcer de faire, c'est d'approcher la vérité. C'est-à-dire d'essayer de donner l'information d'abord, avant tout, parce que c'est ça aussi. c'est information. Après, toutes les analyses viendront, et vous savez, dans toute analyse, il y a un peu, toujours un peu de subjectivité. Alors, ces gens qui étaient en prison, pour la plupart, c'est des gens qui ont essayé d'assassiner Maduro par des drones. Il y a une femme de 40 et quelques années par des drones qui a essayé d'assassiner Maduro. Il y a des gens qui ont brûlé vivants des Noirs parce que ils étaient à moto défenseurs du bolivarisme. Donc, on les a brûlés vivants. Et tout le monde connaissait ça. Il y a pas, c'est pas quelque chose que je dis. C'est quelque chose qui était même dans les journaux occidentaux, dans les agences de presse occidentales, on savait comment ces gens-là, dans les quartiers riches du Venezuela, faisaient pour brûler, massacrer. Alors, comment des gens qui ont fait des tentatives de coup d'État, et on sait, c'est connu, armés, encouragés par les États-Unis, est-ce que dans n'importe quel pays, on va pas les arrêter? Et est-ce qu'il faut sous prétexte d'opposition, les laisser faire assassiner et brûler, piller, sans coup férir, c'est-à-dire sans intervenir. Quelle serait, à ce moment-là, la place d'un gouvernement? Moi, je suis d'accord, et je suis la dernière personne, et tel que moi je le suis, je ne suis pas pour qu'on mette quelqu'un en prison, je ne suis pas pour qu'on condamne les gens qu'on fait. Mais quand les gens se trouvent dans un pays, vous êtes en opposition à un gouvernement, il faut accepter.
0: J'ai un retour de son désagréable chez mes invités, et je ne dis pas le nom. Hein?
3: C'est pas moi.
0: Donc, alors...
3: Oui, je conclue, Jean-Ernest, en disant... Moi, en tant que militant marxiste, je suis contre toute arrestation injuste. Mais par contre, si je combats un gouvernement, j'admets qu'on m'arrête. Si je combats un gouvernement illégalement, si je combats un gouvernement par la force, moi, c'est les choses.
0: Combattre illégalement.
3: Ça va avec. Quand je dis illégalement, c'est-à-dire, ça va avec. Quand tu combats un gouvernement par la force, il faut que tu acceptes que le gouvernement en place va t'arrêter. Si tu arrives avec le gouvernement, tant mieux. C'est comme ça la révolution socialiste se passe. On fait un coup d'État contre un gouvernement qu'on n'aime pas, un gouvernement dictatorial, un gouvernement qui suce le sang du peuple. Si on fait un coup d'État, tant mieux, la majorité va marcher. Si on nous arrête, nous subissons. Fidel Castro a dit à un certain moment, quand on l'a arrêté le 26 juillet, quand il a attaqué la caserne de Moncada, il dit que l'histoire m'absoudra. Et aujourd'hui, l'histoire a donné raison à Fidel Castro de chambarder, c'est-à-dire Batista, de révoquer Batista, et la révolution cubaine maintenant donne raison, c'est-à-dire à Fidel Castro.
0: Bon, alors ça, on verra dans le temps comme dans le temps, parce que les choses ont tellement changé. Bon, aujourd'hui, parce que si on parle de raison, etc., la raison a des raisons que la raison ne connaît pas, n'est-ce pas? Pas toujours. Cela dit, Tilou, je veux t'entendre sur le sujet, parce que finalement, là, de ce que mon ami a dit, j'ai pas compris grand-chose, puisque on admet qu'il y a eu des libérations de prisonniers politiques. Mais si c'est des prisonniers politiques qui ont combattu le régime, qui ont fait des actes, qui ont brûlé vives des personnes, ces prisonniers-là doivent rester en prison, là. Non, c'est moi. Ces prisonniers doivent rester en prison. Ils doivent rester en prison, mais qu'on les libère parce qu'il y a un gouvernement étranger qui vous dit de les libérer, vous les libérez, j'ai un petit problème. Tilou.
2: Et c'est là que le terme prisonnier politique, moi, me pose problème. Prisonnier politique, en réalité, ça ne veut pas dire grand-chose. Ça ne dit pas ce qu'on reproche exactement à la personne emprisonnée. Et moi, je ne pense pas qu'il y ait une nouvelle tellement par rapport à ce qui se passe. C'est dans la droite ligne de la victoire américaine, c'est comme ça que je l'appelle, ce qui s'est passé au Venezuela. Et on peut dire que ce n'est pas grand-chose que les Américains ont utilisé la force, sauf que les Américains ont gagné. Et on parle quand même du Venezuela et on parle de l'héritage de Chavez. Et maintenant, les États-Unis contrôlent ce pays, contrôlent le pétrole, et Madame la vice-présidente qu'on croyait à un certain moment pouvait faire opposition parce qu'elle disait que la révolution allait continuer, qu'il n'était pas question que les États-Unis contrôlent le Venezuela. Mais on a vite compris que ça, c'était du théâtre et qu'elle est à la solde et à la merci des Américains. Elle fait le travail des Américains. Donc, pour moi, ça ne m'étonne pas du tout. Maintenant, est-ce que ces prisonniers auraient dû rester en prison ou non? Je n'ai pas assez d'informations par rapport à cela. Et je trouve que ce qu'a dit Ismaël est très intéressant par rapport à ce qu'il il faudrait savoir ce qu'on leur reproche exactement. Est-ce que...
0: Mais Ismaël a dit ce qu'on leur reproche. Hein? Bon, ils ont utilisé des drones. Moi, j'ai vu ça aussi dans une dépêche. Il y a une femme qui a été condamnée à la prison combien parce qu'avoir utilisé une drone, etc. Mais brûler des personnes vives, Ismaël l'a ajouté. Moi, je l'ai pas vu. Mais et dans des cas comme ça, est-ce qu'il faut libérer quand même ces prisonniers-là?
2: Voilà. Ce que je voulais dire, c'est que le tout, c'est de comprendre ce qui est reproché et quelle loi ou quel principe a été violé. Ce n'est pas parce qu'il s'agit d'un gouvernement même dictatorial, si les lois empêchent de faire ceci ou cela et que ces gens se retrouvent en prison, on ne peut pas parler de prisonniers politiques, non, à mon avis.
0: Mais la chose qui a été faite là, c'est une négociation et négociation pour libérer des prisonniers et le gouvernement, avec Madame Rodriguez, a libéré ces prisonniers là. Alors, s'il ne s'agissait pas de prisonniers politiques, dites-moi, on parle de prisonniers de droit commun, hein, n'est-ce pas, lorsqu'on pose des actes, etc. Eh ben oui, il y a la loi à parler, n'est-ce pas, le tribunal à parler. Et qu'on me tue, moi, je ne libérerai pas ces gens-là. Mais si vous les libérez, raison à ceux qui disent qu'il s'agisse de prisonniers politiques, Tino.
2: Mais l'affaire, c'est qui les a libérés, ce régime-là, ce nouveau régime. Madame-là, comme je l'ai dit, elle fait le travail des Américains.
0: Et Maduro, oui, dans les prisons, applaudit.
1: Oh, mais non, Maduro. Il a applaudi par stratégie. Là où il est, là, tu penses qu'il va faire quoi?
0: On va laisser Dickens dire un mot. Allô, Dickens.
4: La façon dont je vois les choses, c'est que si, quand on parle de prisonniers politiques, si des gens étaient arrêtés pour leurs opinions politiques et que l'opposition et le gouvernement peuvent trouver un accord, tant mieux. Mais si ces gens-là ont été arrêtés parce qu'ils ont fait des choses répréhensibles, même dans leur cadre de lutte politique, maintenant, c'est à la justice de servir. Mais moi, je veux aller un peu plus loin. Cet accord-là, qu'est-ce que ce que j'appelle les élites politiques du Venezuela veulent faire du Venezuela? Si, dans ce relâchement, je peux dire, politique, ils peuvent trouver un accord de façon, même dans la contrainte américaine, de façon à faire avancer leur pays, et à établir un régime qui peuvent faire et prospérer le Venezuela, très bien. Mais si, que ce soit ce qui appartient à l'opposition et ce qui appartient au gouvernement ne font que réciter une dictée dans un avenir proche ou lointain, ça va se recorser. On l'a vu dans d'autres pays, quand les gens ne font que réciter la leçon établie par un tuteur, à un moment de la durée, ça va se recorser.
2: Donc, tu crois que... Est-ce qu'on pourrait croire que les États-Unis veulent le bien de la population vénézuélienne?
0: Les États-Unis ne veulent pas le

0: prisonniers, des prisonniers, qu'ils soient politiques ou pas, peuvent donner un dénouement et pour que ces deux parties se retrouvent ensemble et faire avancer dans un climat plus ou moins compétitif, serein et compétitif, aller aux élections et faire avancer les choses.
1: C'est pour le bien-être du pays.
0: En regardant le Venezuela, bien, mais s'ils ne font que réciter ce que leur impose un Marco Rubio, dans deux, trois...
1: Et c'est exactement ce qui va se passer. C'est exactement ce qui va se passer. Ce ne sera pas pour le bien-être du Venezuela. Que voulez-vous? On l'a vu ailleurs, déjà. Nous-mêmes, Haïtiens, nous l'avons goûté à cette médecine, n'est-ce pas? On envahit le pays, on prend tout ce qu'il y a de bon dans le pays, on occupe le pays pendant 14 ans. J'ai encore un autre son. Mauvais son. Bon, ça nous dérange. Somme,
0: c'est mon background, je me mets en silence.
1: En silence, ok. Alors, cela dit, messieurs, ça ne m'amène rien de bon. J'analyse la chose froidement, je regarde ça. Et est-ce que, si j'ai mes convictions, socialiste, communiste, comme on dit, n'est-ce pas, est-ce que je ne suis pas prêt à mourir pour le bien-être de mon pays, sachant très bien que celui qui me commande là, ne veut rien de bon pour mon pays. Tout ce qu'il veut, c'est son bien-être à lui, n'est-ce pas?
0: Ouais.
1: Et les richesses du pays, on va à la pause, Pierre-Michel, on va revenir pour regarder la justice, même ici aussi, il y a de ces erreurs-là. On fait la pause commerciale, on revient pour la suite dans un instant.

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0: Mesdames, Messieurs, nous sommes de retour avec Pierre-Michel Bolivar, Dickens, Pierre-Louise, Maël Robert, Thilou, Jean-Paul. On est là, moi-même, avec moi-même, Jean-Ernest Pierre. Cette fois-ci, on passe, messieurs, on pourrait faire
1: Pierre,
0: toute la journée,
1: Pierre,
0: toute l'émission,
1: Pierre,
0: toute l'émission
1: Pierre,
0: sur Chavez. Toute
1: Pierre,
0: l'émission.
1: Pierre. Non, non, non. Je demanderais que tu regardes un petit peu l'écran parce que je veux pas intervenir pour faire part de c'est-à-dire que les gens ne se plaignent pas pour dire on parle tous ensemble, mais j'ai levé le doigt juste pour
0: ajouter un mot. Tu as levé le doigt pour juste ajouter un mot. OK.
1: Ouais, tu m'as pas donné l'opportunité.
0: Mais vas-y là, okay. Ismaël Robert.
1: Tout ce que je veux conclure, on dit que le Venezuela est réduit à l'état de vassal. C'est-à-dire, il ne fait aucun doute que le Venezuela a subi un coup extraordinaire le 3 janvier. Mais ce qu'il faut noter aussi, que dans ce sens, il y a eu un changement qualitatif. Mais ce qu'on ne dit pas, le Venezuela était sous sanctions depuis des années, des pressions militaires, des sanctions économiques. Et nous sommes dans un contexte de ce que j'appellerais de domination impériale. Un recul n'est pas synonyme de fin politique. C'est ça que j'aimerais que les gens retiennent.
0: Bon, alors, moi...
2: Tu demandes de garder espoir, mais je comprends, je suis d'accord, et on ne peut qu'être d'accord. Et sauf que pour le moment, l'Amérique a gagné.
1: Tout à fait, Je ne dirais pas le contraire.
0: Non. L'Amérique n'a pas gagné. L'Amérique a gagné une manche.
3: C'est ça, voilà.
0: Pour la victoire, mais ça prend des hommes verticaux. Ça prend vraiment de l'opposition. Ça ne prend pas un président qui, du fond de sa prison, va applaudir à si on sait qu'il s'agit de négociations commandées, autorisées par Donald Trump et que ça va mettre le pays plus loin dans la M, n'est-ce pas? On n'applaudit pas à ça.
2: Alors, mais je sais même pas comment analyser ça.
0: Ça me rappelle à la pause, j'ai parlé à Pierre-Michel Bolivar d'un grand homme. Mais tout le monde n'est pas grand, même si on est grand de taille, on n'est pas nécessairement de la taille de Nelson Mandela. Je ne verrai jamais Nelson Mandela du fond de sa prison applaudir.
1: C'est pas la même chose, Jean-Hernest.
0: Ça ne sera jamais la même chose.
2: Est-ce qu'on peut d'abord comprendre c'est quoi cet applaudissement de M. Maduro? Parce que moi, j'ai envie de lui demander... Mais si vous applaudissez ça, pourquoi vous ne l'avez pas fait quand vous étiez là?
0: Mais pour une fois là, tu fais un homme de toi, Thilou. Je te charge d'exprimer au peuple.
1: Il y a un grand défenseur des peuples qui s'appelait Lénine, qui dit que un pas en avant, deux pas en arrière en politique. C'est-à-dire, il faut savoir reconnaître les moments difficiles, les moments de faiblesse, de sorte qu'on rebouche chemin, de sorte qu'on avance à l'envers. Donc, dans une bataille, dans une guerre, donc, il n'y a pas, c'est pas rectiligne.
0: On peut applaudir l'ennemi,
1: non,
0: ça sera très bien.
1: Qu'il
0: ne veut rien de bien
1: c'est
0: pour le pays.
1: Applaudisse l'ennemi là où il est, dans un cachot, avec un fasciste.
0: Il va tout faire pour sortir.
1: Il faut pas le condamner. Il faut pas le condamner parce qu'il sait qu'il a affaire à un fasciste qui peut l'éliminer par le poison, qui peut l'éliminer en le fusillant. Donc, ça veut dire qu'il faut pas le condamner.
0: Mais, tu sais, moi-même, la question que je me pose là, continuez à vivre. Il y a un Jean-Bertrand Aristide qui a dit il vaut mieux mourir que... Comment il avait dit? Si, Ismaël, aide-moi.
1: Jean-Bertrand Aristide disait que il peut pas...
0: Non, il peut pas. Non.
1: Gagner sans le peuple.
0: Traîner plutôt d'être debout seul. Il préfère être à genoux. Je ne me rappelle plus.
1: Avec le peuple.
0: Mais jamais sans le peuple.
1: C'est pas
0: Ismaël.
1: Jean-Bertrand Aristide parlait d'à genoux.
0: Aristide, ce que tu es là, tu sais.
1: Non, je ne le suis pas.
0: Mais tu connais
1: pour la vérité.
0: Mais vas-y, Pierre-Michel Bolivar.
3: Ce que j'ai envie d'ajouter, c'est que Si on regarde le passé récent du Venezuela avant le chavisme, c'est pas une garantie pour l'avenir en fonction de ce qu'on a là comme tableau. Cependant, il y a un politicien, on va l'appeler comme ça, c'est Toussaint Louverture qui a dit, la politique est un jeu de compromis et de ruse. On est en politique et on sait que Maduro n'est pas en prison parce qu'il est coupable de quoi que ce soit. Il est en prison parce que il y a un hégémon qui, du haut de ses porte-avions, du haut de ses militaires, de ses Marines, de ses GIs, a décidé de l'enlever de son pays pour l'enfermer dans une prison à New York ou où est-ce qu'il est aux États-Unis. Donc, Maduro, en tant que politicien, parce que c'est un politicien, et qui a vécu dans l'ombre de Chavez, il doit savoir que à des moments particuliers de la vie politique, il faut modifier sa position pour essayer, ne serait-ce de faire semblant. C'est comme dans la fameuse fable, c'est le loup qui fait le mort pour le marchand de poissons. Il fait semblant de mourir, d'être mort, et puis on l'embarque dans le panier de poissons, il mange jusqu'à ce que son ventre déborde. Alors, moi, je pense que, et pour rejoindre un peu Ismaël, il y a des moments
0: Et
3: où il faut savoir
0: c'est
3: reculer.
0: le moment où
3: Oui,
0: j'apprends qu'il
3: parce
0: faut
3: que là,
0: reculer sur mes points, parce que là, on risque d'aller bien loin avec cette question-là.
3: donc alors,
0: Parce
3: ce que
0: que,
3: je termine rapidement dans
0: mais
3: donne-moi
0: tu
3: 10
0: l'as dit,
3: secondes, oui, je
0: oui.
3: termine, c'est que avec ce qu'on a vu, et Carlos Andrés Pérez, qui était président du Venezuela, quand il était là et avant lui, tout ce qui se faisait dans ce pays, c'était à l'avantage des Américains. Alors, il fallait attendre Chavez pour que les gens aient une maison, pour que la santé soit gratuite, pour que l'école soit gratuite, pour que même l'essence soit presque pratiquement donnée à la population, ce que qu'un président américain avait qualifié de gaspillage. Voilà.
0: Bon, alors, cela dit, messieurs, moi, des fois, il vaut mieux mourir avec ses convictions, mourir pour ses convictions, que de rester vivre dans l'indignité, n'est-ce pas? Moi, je pense que, retenez ce que je vous dis, il sortira de prison un jour parce que les charges sont des charges bidons, n'est-ce pas? Mais par contre, je ne crois pas que ce président-là reviendra avec tout le prestige. En tout cas, pour ce qui lui restait encore de prestige, lorsqu'on l'a arrêté,
3: Il a
0: il
3: été
0: ne
3: enlevé, pas
0: sera, il ne
3: arrêté.
0: sera.
3: Il n'a pas été arrêté, il a été enlevé.
0: Arrêtons de jouer avec les termes là. Il a été
2: Je suis
0: enlevé
2: d'accord, il a été
0: lorsqu'il
2: enlevé.
0: a été
3: C'est
0: enlevé.
3: vrai, vous êtes d'accord, monsieur? Il a été enlevé, je n'ai pas arrêté.
0: Mais non, là, arrêtons de jouer avec ça là. Lorsqu'il a
2: Enlevé et
0: été
2: séquestré.
0: enlevé, moi j'enlève.
3: Enlevé et séquestré.
0: Enlevé et séquestré.
3: Oui, voilà.
1: Kidnapper.
0: Mais
3: Kidnapper. Bon, voilà,
0: bon,
3: c'est le mot.
0: alors, vous faites le jeu des partisans là. Soit
3: Non!
0: nous
3: Mais c'est
0: sommes
3: de la
0: les
3: logique,
0: analystes.
3: Dieu!
0: Analysons, messieurs.
3: Mais c'est de
0: Est-ce
3: l'analyse!
0: que ce président-là, avec le comportement qu'il a, lorsqu'il sortira de prison, parce que j'espère qu'il sortira de prison, qu'il sera trouvé innocent dans toutes les charges bidons qu'on porte contre lui, n'est-ce pas? Mais dites-moi là. Est-ce qu'il aura le prestige avec ce comportement-là? Ça, c'est autre chose. Je ne pose pas la question parce que vous êtes déjà.
3: Il pose la question, il veut pas qu'on
0: Non,
3: réponde.
0: non, parce que je sens que vous avez déjà la réponse, messieurs.
1: Sauf que le jugement, il faut pas parler de jugement dans un pays où Donald Trump
3: Voilà.
1: tout et tout. Il faut pas
0: Donald
1: parler de
0: Trump ne
1: jugement.
0: sera pas de ce monde lorsque le président Maduro sera jugé. Alors, dans ce cas-ci, c'est ici, il est condamné à tort pour un double meurtre qu'il n'a pas commis. Hein? Il s'appelle Claude Paquin et il a passé 43 ans en prison. Après 43 ans, on a trouvé, parce qu'il y a un système, messieurs, que vous le vouliez ou non, en Occident, qui permet.
3: Faut pas dire ça. Faut pas dire l'Occident. Quelque chose qui se passe.
0: Est-ce que tu connais ça ailleurs?
3: Ah.
0: Dans d'autres pays, en Chine, lorsque vous êtes
3: Mais
0: condamné,
3: pourquoi c'est
0: on
3: la
0: vous...
3: Chine que tu cites?
0: Je prends des pays à l'opposé de l'Occident.
3: Ouais.
0: Bon, alors, ces choses-là n'arrivent pas, messieurs. 43 ans après, il est dit en santé. Et ce que moi, je veux surtout relater ici, C'est extrêmement grave. Lorsque moi, je parle de mon système de justice, que je connais un tout petit peu, je ne peux pas prétendre connaître mieux que quiconque le système de justice, je dis qu'il y a des choses qu'on ne voit pas dans ce système de justice. Je dis, par exemple, n'importe quel fou qui vient gager un millier de dollars avec moi en disant qu'un juge va prendre de l'argent pour donner un jugement à quelqu'un d'autre,
3: favorable.
0: Je dis non. Je suis prêt à prendre l'argent en laissant 1% de chance.
3: Oui, parce que toi, t'es officier de justice.
0: 1% de chance. Mais attends. Non, c'est pas parce qu'il y a un bon système de justice qu'on connaît. Mais là, dans ce cas-ci, vous avez des policiers, messieurs, qui ont mis des mots, qui ont accepté de donner de l'argent à celui qui a fait le faux témoignage pour accusé et maintenir en prison pendant 43 ans ce monsieur Claude Paquet.
3: Ouais, alors
0: des policiers vous avez. Alors,
3: la conclusion
0: de tout ça, j'aimerais que vous concluiez assez rapidement que moi. Il y a rien de parfait dans ce bavard. Ouais. Même pas notre justice ici. Mm-hmm. Rien de parfait.
1: Alors, tu vois comment il amène la chose?
3: Je pensais que j'étais le seul à le voir comme ça.
1: Tu vas être compte quand tu parles très bien comme ça, il n'y a rien de parfait. Déjà, vous donnez le qualificatif à la chose. Ça veut dire que
0: arrête, Ismaël, de me vouvoyer, ok? Là, pourquoi tu me fais ça, Ismaël?
1: Pardon.
0: Oh là là.
1: Tu as raison. Mais J.E., moi, je sais que dans ce domaine, je ne vais jamais être en face de toi parce que tu es officier de justice. Toi, moi, je ne le suis pas du tout. Je suis un non-name, qui subit un système contre lequel je me bats tous les jours et je me battrai toute ma vie.
0: Parce le système de justice.
1: Ce système
3: global.
0: Ismaël ne se bat pas contre le système de justice. Ismaël sait que nous avons un bon système de justice.
3: Non, il se bat contre le système global, incluant ce qui est à l'intérieur du global.
1: Laisse-moi terminer.
0: Tu n'es pas l'avocat de Pierre Bisson.
1: Jean-Lès, qui serait d'accord pour mettre la vie de quelqu'un entre les mains d'une seule personne, qu'une personne peut décider de vie ou de mort sur toi? Alors, c'est ça notre système.
0: Non, dans notre système, il y a le jury, c'est pas un seul homme, c'est pas seulement le juge.
1: Oui, bon, c'est pour ça que je dis, moi, je veux pas, parce que je sais que tu vas aller dans les détails, tu connais ça comme le bout de tes doigts. Mais Jean-Ernest, le système, le droit capitaliste, ok, le droit bourgeois, vous dire mieux. Le droit bourgeois, Jean-Ernest, c'est pas le meilleur droit pour les citoyens. Le droit bourgeois que nous appliquons au Canada, aux États-Unis, en France, ce droit-là, c'est pas le meilleur pour les citoyens, Jean-Ernest. Donc, c'est pour ça, moi, je dis, je suis là, je n'ai pas le choix, j'ai pas les moyens de le combattre, je le subis. Mais c'est pas parce qu'on est tous d'accord contre ça. Ce droit bourgeois, c'est un droit que les citoyens, la société devait combattre.
0: Tilou.
3: Surtout quand, je vais laisser Tilou, accorde-moi 10 secondes. Surtout quand on regarde le système des juges à la Cour suprême, les tribunaux spéciaux, où 9 personnes décident du sort de 80 millions, de 30 millions, de 50 millions de personnes. J'ai un problème avec ça. Voilà.
2: Moi, je pense que chaque pays a son système de justice par rapport à son histoire, son cheminement et tout. Mais dans quel que soit le système, c'est quelque chose de perfectible et les citoyens, la population sont à combattre pour améliorer ce système-là. Et je ne sais pas si cette erreur, si on peut l'appeler ainsi, et parce que
0: c'est plus qu'une erreur, ça.
3: C'est une faute, ça.
2: Et même la faute, moi, je trouve que...
0: La fraude.
3: Pas sérieux.
2: Alors, moi, ce que je dis, c'est que je ne pense pas que c'est à... opposer, que cet exemple-là doit servir à opposer un système de justice, par exemple celui du Canada, à un autre. Et les erreurs, je pense que même avec toute la bonne volonté et la bonne foi de tout un chacun, il y en aura toujours, il y en a toujours eu, il y en a un peu partout. Par contre, moi, la leçon que je tire de cela...
0: Mais Thibault, permets-moi juste... Tu sais, et puis il faut le dire, là. Vous avez de ces systèmes quand on était face à ce premier ministre qui dit que le racisme systémique n'existe pas, en parlant de système comme quoi c'est fait, c'est arrangé avec le gars des vues de bas en haut et il n'y a rien à faire. C'est-à-dire lorsque dans certains pays, messieurs, de préférence des pays dictatoriaux, on organise le système, c'est que ben il y a rien à faire. Lorsque injustement on va condamner quelqu'un, on va le mettre en prison, il n'y a pas un seul moyen de ne pas perdre cette personne-là pour le reste de ses jours en prison. On va le fusiller, on va. Par contre, dans notre système, si on veut le dire, messieurs, si on veut être reconnaissant d'un bon système qui n'est pas parfait, oui. Eh ben, il y a des avocats qui peuvent s'élever, s'organiser, à même lorsque on a fini par trouver si la personne continue à témoigner, à dire qu'il est ou qu'elle est non coupable, etc. On va faire des recherches et ça donne des cas comme ça. C'est pas le premier, en espérant que c'est pas le dernier.
3: Dans des endroits où il y a où la peine de mort n'est pas appliquée, la personne est condamnée à la prison à perpétuité. On imagine un instant qu'une personne avec de ce genre d'erreur-là, cette personne-là, dans un pays où la peine de mort existerait, elle serait déjà passée ad patres. C'est pour ça que je dis qu'il faut absolument, je sais que la perfection, on n'aura jamais la perfection sur terre, partout, nulle part, on n'est pas parfait, on a tous nos défauts, mais quand même, de mettre quelqu'un à l'ombre pendant 43 ans, sur une magouille d'un autre individu, rendez-moi fou ou sage, il y a de sérieuses questions à se poser.
0: Dickinson, j'avais rien dit.
3: Oui. Oui, allez-y.
0: Allô, Dickens, c'est ton micro.
1: Ton micro est fermé.
4: Oui, quand j'ai lu ce sujet-là, la première chose qui m'est arrivée, c'est de me rappeler pourquoi je suis contre la peine de mort. Et vous l'avez bien évoqué, parce que imaginez que ce monsieur aurait été déjà exécuté.
3: Voilà.
4: Plus 42 ans après, on découvre qu'il soit innocent. Et on se demande combien. Et bon, c'est
2: combien qui ont été exécutés dans ces conditions.
4: Voilà. Et c'est bien qu'il y a des avocats qui, avec ce projet d'innocence, qui font ce travail pour voir les condamnations, tout ça. Et la deuxième chose, quand on passe plus d'une quarantaine d'années derrière
3: les barreaux,
4: derrière les barreaux, combien d'argent?
3: Ouais.
4: Pour aider dommager cette
3: comment réparer ça? Comment est-ce que c'est réparable?
2: Ça ne se répare pas. On va lui donner des millions pour se donner bonne conscience, pour que le système se donne bonne conscience, mais on ne répare pas ça.
4: Parce que dans l'article, on dit que quand ce monsieur il a perdu sa vie, il a perdu ses enfants, il a perdu tout, ok. À 80 ans, quelques millions, c'est vrai, ça peut vous donner une bonne retraite, mais est-ce que vous avez perdu?
0: Mais toute la dignité, etc., etc. Et moi, je suis tout à fait d'accord avec vous. Surtout dans un pays qu'on connaît bien, pas le pays que vous imaginez là, le pays là-bas, n'est-ce pas, aux États-Unis, n'est-ce pas, où la peine de mort est appliquée régulièrement, voilà. Appliquée quand on va dans les prisons, qui sont majoritairement dans ces prisons, des Noirs, des Latinos, etc., n'est-ce pas, ça laisse à désirer, ça fait penser, ça fait réfléchir, effectivement, mais malgré tout, messieurs, malgré tout, je vous le dis, en vérité, je vous le dis, il faut savoir dire la vérité parce que nous avons encore un système qui nous permet, et c'est tout à l'heure, l'autre a utilisé le mot perfectible, un système qui est perfectible, n'est-ce pas? Et on travaille à le perfectionner tous les jours. Et c'est ça qui fait la force de ce système. Bon, alors on va aller à la pause prématurément.
4: En parlant des États-Unis, je lisais que le projet d'innocence aux États-Unis a répertorié, je pense, que 190 cas de personnes qui ont été condamnées à mort, mais qui ont été exonérées post-condamnation et post-exécution.
0: Oui, alors, vous voyez...
3: Ils sont entre quatre planches, mais ils sont exonérés.
0: Non.
4: Oui, une statistique de 1973 à nos jours.
0: Il y en a qui ont pu sortir de prison aussi. Entre autres, les quatre frères noirs, quatre, pas frères, mais des amis, il y a quelque temps, là, n'est-ce pas? Et ils étaient à la campagne de Kamala Harris. On se souvient? Hein? Alors... Moi, je voudrais, oui, de temps en temps, critiquer ce système, mais, Silou, moi, je suis reconnaissant.
1: Il faut en finir avec le droit bourgeois. Il faut en finir avec le droit bourgeois pour empêcher ces gens de...
0: Ça dépend de quel droit tu parles, Ismaël. Bon, alors, mais je vois ça et je suis en mesure de dire, messieurs, au moins, ça existe. On va faire la pause commerciale. Et on revient dans un instant avec nos camarades Ismaël Robert, Thilou Jean-Paul, Dickens Pierre-Louis, Pierre-Michel Bolivar et moi-même Jean-Ernest Pierre. La pause tout de suite, messieurs.

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0: Mesdames, Messieurs, nous sommes de retour avec Dickens, Pierre-Louis, Ismaël Robert, Pierre-Michel Bolivar, Thilou Jean-Paul et moi-même, Jean-Ernest Pierre. On va rapidement passer sur cet événement, on parle d'événement, le racisme allégué au SPVM. La commission était nécessaire, dit la mairesse de Montréal, parce qu'il y a eu un début de quelque chose. Comment directeur de la police de Montréal s'est attelé à répondre, à donner des questions dans une espèce d'assemblée où tout le monde, la population était conviée, n'est-ce pas, pour donner des réponses à ce qui est survenu à ce poste 39, je crois, à Montréal-Nord, n'est-ce pas, des choses extrêmement graves où des policiers se sont donné le pouvoir de couper des tresses, des cheveux pour les garder comme des trophées, etc. Ces policiers-là, 16 ont été dénoncés, sont suspendus au moment où on se parle, mais il faut que l'enquête avance et on ne semble pas avancer bien dans cette enquête. Pire, lorsqu'on a présenté, en tout cas, le chef de police s'est présenté avec d'autres collègues pour donner un état des lieux par rapport à l'événement, ben la mairesse n'était pas présente. Mais ça soulève beaucoup de questions. Pourquoi Soraya Martinez n'était pas présente? Est-ce qu'il y avait autre chose beaucoup plus urgent dans la métropole ce jour-là? Plein de questions. On sait que la mairesse... elle a un conjoint racisé également et qui connaît pas mal de problèmes. Est-ce que c'était parce qu'elle risquait de se faire poser des questions sur des choses de sa vie privée? Je ne le sais pas, mais on trouve que son absence parlait très fort. Bon, qui veut commencer? C'est Pierre-Michel.
1: Ce dossier-là, c'est un dossier qui est abrasif. Alors, il faut que les autorités de la municipalité, donc je parle de Montréal, y mettent les petits plats dans les grands pour qu'on puisse voir clair. C'est pas un truc qu'on peut faire comme ça à la petite franquette ou qu'on peut, comme à l'accoutumée, et là c'est le journaliste qui parle parce que j'en ai fait des entrevues avec ces gens-là sur certains trucs, et des fois quand les rapports sont émis, ben ils sont tout de suite mis dans un tiroir et puis il y a pas de suite. Et cette fois-ci, je pense que c'est la goutte qui va faire déborder le vase et qui fera déborder le vase si d'aventure il advenait qu'on ne s'y prenne pas de la bonne façon. Parce que là, on ne peut pas aller à tâtons, on ne peut pas faire semblant de vouloir faire quelque chose et de ne rien faire. Ça, c'est un premier point de vue. Deuxièmement, que la mairesse n'ait pas été présente, et peut-être que ça peut s'expliquer, parce que quand même c'est la chef du gouvernement municipal. Est-ce qu'elle a été mal prise? Et c'est à elle d'élucider tout ça, parce que je suis presque convaincu que les citoyens voudront savoir qu'est-ce qu'il y avait et pourquoi la mairesse, qu'est-ce qui était plus important pour la mairesse qui expliquerait son absence dans une telle situation. Et puis finalement, et je conclue là-dessus, ça, et Jean-Ernst, tous les gens qui sont là, Ismaël, nous sommes capables de dire que on n'est pas à notre première, est-ce qu'on peut appeler ça un scandale? On n'est pas à notre premier problème avec le SPVM. Quand pour ce qui est du racisme, il y a eu encore d'autres choses qui se sont passées dans les manifestations, quand il y a eu des rassemblements, il y a eu des policiers. Ça, c'est pas une chose qu'on peut, je pense, c'est pas un problème qui peut être résolu dans le sens du mot racisme, parce que les gens sont dans leur âme et dans leur conscience raciste. Quand on prend par exemple, quand on regarde ce qui se passe aux États-Unis avec les gens de ICE, je reviens tout de suite à Montréal pour dire que mais le système peut mettre des balises et faire en sorte que ça ne se reproduise pas, ou sinon si quelqu'un va jusque là, qu'il paye les conséquences de ses inconséquences.
0: Alors donc moi j'ajouterais uniquement que est-ce que je dirais comme ça là, phrasé comme tu as phrasé, les gens sont dans leur âme raciste.
1: Il y a des racistes. Ceux qui le sont, j'ai rien dit.
0: Alors oui, forcément il y a des racistes et il y en aura toujours. Mais tout ce qu'on demande, c'est que les gens qui sont des gens en autorité, qui possèdent une arme, qui a le droit de peser sur la gâchette, mais qu'ils le fassent pas, tout simplement parce qu'ils sont racistes, n'est-ce pas? Oui, de l'autre côté, Thilou Jean-Paul.
2: Pour rappeler, j'ai lu quelque part que l'équipe de la mairesse avait expliqué que c'était parce que c'était surtout à la police de donner des explications sur l'enquête, des informations sur l'enquête qui avançait, c'était une enquête policière. Et bon, on va peut-être en faire un tollé, mais moi je pense que ce n'est pas trop grave que la mairesse n'ait pas été là. Moi je me demande même ce qu'elle aurait pu dire par rapport à une avancée de cette enquête. Et je suis d'accord que certaines choses doivent être faites. Je ne pense pas que quelqu'un dirait le contraire. Et il faut mettre la pression, mais il faut un peu de patience aussi, parce que je pense qu'on n'a pas non plus besoin d'une enquête bâclée. Faudrait trouver le plus de monde que possible impliqué dans cette affaire. Mais surtout, c'est qu'est-ce qui sera mis en place pour éviter que d'autres citoyens et citoyennes soient victimes de gens racistes. Et je le dis bien ainsi parce que je ne suis pas sûr qu'on pourra, changer la nature de celui qui est raciste. Ça, c'est autre chose. Il faut tout simplement éviter qu'il puisse commettre des actions qui impactent les autres citoyens et citoyennes.
1: Et avant d'aller plus loin, est-ce que en fonction de ce que tu viens de dire, et je pose la question au plateau.
0: Ma place quand même là.
1: C'est une idée j'aimerais entendre des autres là-dessus.
0: Ça ne se passera pas comme ça, Pierre-Michel Bolivar.
1: Non mais Jérôme, quand même. Est-ce qu'on ne pourrait pas aller à la entre l'amont et l'aval, c'est-à-dire là où on recrute, et est-ce qu'il y a un moyen de faire quelque chose?
0: Mais tu peux poser cette question, moi, c'est la question.
1: Je la pose. Est-ce que au niveau du recrutement, il y aurait, je le mets au conditionnel, quelque chose à faire pour filtrer.
2: Mais ce qu'il faut anticiper aussi, c'est qu'il y aura toujours certains à intégrer la police et n'être raciste, parce que personne ne se présente à la police en disant je viens m'inscrire, je suis raciste. Ça c'est un. Et on ne reconnaît un raciste qu'après qu'il ait commis un acte raciste. Donc il y en aura qui passeront tous les tests, tous les examens, toutes les barrières, mais qui seront pourtant racistes.
1: Il n'y a aucun filet de sécurité.
0: Monsieur, il faut que les autres puissent participer, entre autres, Dickens.
3: Oui, quand j'ai lu cet article-là, j'étais un peu jaloux de vous, malgré les issues, quand on voit le recul que ce genre de choses, que ces démarches, ce qui arrive à ces démarches aux États-Unis. Parce que là, avec ce régime, là, nous avons vu des reculs en termes, il y avait des municipalités où les départements de police avaient eu des accords avec le gouvernement fédéral pour créer des programmes pour mieux protéger et prévenir des actes racistes des policiers, que ce régime-là ils ont mis fin à ce programme-là. Et je suis un peu jaloux. Mais maintenant, voir que le tournée qu'a fait l'absence de la mairesse à cette conférence, moi, j'aurais préféré que la police se concentre à donner des réponses et que ça. Les gens qui ont été à cette rencontre puissent avoir les réponses. Et de deux, comme a dit Thilou, il faut être patient. Parce que si ce problème est systémique, c'est pas en quelques mois d'enquête qu'on va aller au fond des choses.
0: Alors,
3: si la police doit faire une réponse, une enquête en quelques mois, c'est juste pour
0: Alors,
3: comme on dit chez nous,
2: voilà.
3: caché fait couvert.
2: Et puis la polémique,
0: l'histoire,
2: ça va être très
0: l'histoire,
2: politique.
0: Messieurs, l'histoire, c'est que souvent, c'est quand même un processus de justice qui est en train de se faire sous nos yeux. C'est pas nécessairement la justice qui est importante, mais c'est aussi la perception que le public a de ce qui se fait. Quand une mairesse est directement ou presque directement impliquée dans des situations où il y a des policiers, et c'est elle la commandante en chef de la police, n'est-ce pas? Et qu'on le veuille ou non, le chef de la police est policier lui-même. Elle, le chef du chef de la police, n'est pas policière, n'est-ce pas? C'est une
2: civile
0: comme...
2: Moi, je
0: non, non, non, regarde, là, tu m'as pas permis de terminer.
2: Donc,
0: l'importance qu'elle soit là, qu'elle dise son mot, pour moi, c'est important, pas qu'elle laisse les autres, etc. Ça, parce que il y a eu même un jugement. Comprenez qu'il y a eu un jugement sur le profilage racial et contre la ville de Montréal. Qui a donné raison aux plaignants et la ville de Montréal a porté la cause en appel. On a des raisons pour l'avoir porté en appel, oui, mais le fait de porter une cause en appel, ça...
1: On n'accepte pas.
0: Ça signifie qu'on n'accepte pas la décision qui a été prise. Alors, les perceptions sont importantes.
2: On est là. Je suis d'accord que les perceptions sont importantes, mais justement, nous sommes placés aussi pour dire que faites attention aux perceptions. On aurait pu avoir une mairesse qui se présente et fasse un très beau discours, explique que oui, elle met la pression et tout, alors qu'en réalité, pas grand-chose ne se fait.
0: Mais la mairesse est là pour faire son travail, et moi, j'estime que ça fait partie de son travail. Parce que le lendemain,
2: on est en train de faire le jeu de l'opposition, et c'est un jeu plutôt politique que de dire que la mairesse doit être là, alors que le vrai enjeu, le vrai problème, c'est cette enquête et ce qu'en dit la police.
0: Le lendemain, moi, je l'ai vu en entrevue, au stade de Jarry, Uniprix ou je ne sais quoi là, comment s'appelle le magasin alimentaire là, pour le tennis, etc. La mairesse n'était pas malade, alité, etc.
2: Mais voilà, je t'ai dit que les équipes disent que les équipes donnent l'explication, mais ce que je dis, elle aurait été
0: mais,
2: là
0: mais
2: et
0: Israël
2: non.
0: Lève la main.
2: Bon.
4: Alors, merci de me permettre de dire un mot aussi.
0: Un mot.
4: Merci
0: infiniment.
4: Alors, messieurs, je vais être un peu affirmatif pour la première fois. Moi, je suis d'accord qu'elle n'ait pas assisté à ça. Parce que il faut que les gens prennent leurs responsabilités. C'est la responsabilité de la police. Souvent, on critique les dirigeants d'intervenir dans les affaires internes des corps, des institutions ou bien des groupes indépendants. Aujourd'hui, c'était la police concernée. Moi, ce avec quoi je suis pas d'accord, c'est la police enquête sur la police. Moi, j'aurais préféré une enquête indépendante par rapport à ce qui s'est passé. C'est gravissime ce qui s'est passé. Que le chef de la police arrive avec déjà sa conclusion disant que ça va prendre du temps. Déjà, ça va prendre du temps, alors que quelque chose de si grave qui arrive. Donc, il faut qu'il y ait une intervention rapide pour moi et sèche. C'est-à-dire qu'on dit qu'on ne tolère pas ça. Mais si on dit ça va prendre du temps, le temps, ça peut dire 5 ans, 10 ans, tout ça. Donc, là encore, pour dire que nous sommes dans un contexte où ce qu'on appelle l'extrême droite, les fachos sont partout où ils influencent. Et quand on sait, on vit dans un pays de blancs, donc ceux-là qui possèdent des armes, ils se donnent, ils mettent dans leur tête, ils ont tous les pouvoirs. C'est pas sans raison que ceux-là qui ont pris, c'est-à-dire qui ont coupé les cheveux, ce qu'on appelle les dreads, donc couper ça, ils gardent ça comme trophée. C'est pas sans raison parce qu'ils savent qu'à un certain moment, ils peuvent, c'est-à-dire intervenir avec ça pour des privilèges. Donc comment comprendre que des gens puissent faire ça et garder ça? D'ailleurs, c'est quelque chose qu'on aurait dû faire disparaître pour ne pas laisser des traces. Malgré tout, ils gardent ça. C'est parce que nous sommes dans un contexte d'extrême droite où les fachos, donc, qui, surtout quand ils ont les pouvoirs, ils se donnent c'est-à-dire tous les privilèges, toutes les forces, tous les droits.
0: Attention,
4: possibles. intervenir contre les...
0: Ismaël.
4: Je termine. Contre les minorités, et c'est pas sans raison.
0: Parce
4: c'est
0: que
4: pas
0: tu... la première fois. Tu as répété.
4: C'est quand les gens disent, je termine. Quand les gens disent, est-ce qu'on avait besoin que des policiers dénoncent ça pour qu'on intervienne aujourd'hui, alors que ça fait longtemps des organisations dénoncent tout ça. Donc c'est pour montrer comment le
0: Monsieur,
4: système agit.
0: Moi, je pense que je suis plus sage que vous. Et je peux vous dire que la sagesse doit nous indiquer que il n'y a pas de système parfait. Et là où on pense qu'on est en eau tranquille, n'est-ce pas? Ben, subitement, il arrive des situations comme ça. Qui aurait cru que la police de Montréal irait jusque-là? C'est une frange de la police, n'est-ce pas? Un poste de quartier de Montréal-Nord qui va aller jusque-là. Ce qu'on demande, c'est exactement ce que vous dites. C'est pas parce que nous sommes dans un régime fasciste, tout ce qu'on veut là. Mais attention, au moment où on pense qu'on est en eau tranquille, eh ben on peut rapidement déborder et se retrouver en eau chaude, en eau trouble, et il faut qu'on soit vigilant. Et quand on dit que la police ne doit pas être le dernier rempart pour contrôler la police, ça je comprends ça, eh ben c'est pour ça que ça prend un chef, une chef civile. Et la chef civile, là, c'est la mairesse qui est la chef du chef. Et moi-même, ne serait-ce que sa présence était importante à cette rencontre-là, même si elle n'avait rien à dire. Mais pour démontrer que c'est un dossier extrêmement important à ses yeux. Moi, je pense que, et j'ai vu la déclaration de la chef d'opposition, vraiment en disant, c'est une occasion manquée de la part de la mairesse. Parce que généralement, faut comprendre que c'est deux femmes qui sont l'une chef ou mairesse et l'autre chef AI de l'opposition. Deux femmes, dont une noire et une sud-américaine. Généralement, elles s'entendent bien. Je vois la chef de l'opposition, elle ne critique pas pour critiquer. La première fois qu'elle est aussi acerbe face à la mairesse. Et je crois qu'il faut lui donner
4: raison. C'est un point de vue, je respecte, mais par contre, la question qu'il faut se poser aussi, pourquoi d'autres noirs policiers ont peur après tout ça? Est-ce que vous vous êtes posé cette question? C'est-à-dire, ils ont dit, parce que maintenant ça s'est pas dit, mais des noirs policiers qui se trouvaient là-bas, quartier 39, le poste de police 39, ils ont peur après cette intervention. Ils ont eu peur après cette intervention. Pourquoi?
0: Parce qu'il y a eu des menaces, parce que on estime que c'est les policiers noirs qui ont fait la dénonciation, parce que c'est ça qu'il faut pas prendre pour acquis en disant oui, voyez, quand même, c'est la police qui dénonce la police. Mais quelle police a dénoncé quelle police? C'est généralement les policiers noirs et ils ont été victimes de menaces. N'est-ce pas? Et ils ont fait une sortie en bonne et due forme. Bon, alors, cela dit, messieurs, moi je demeure convaincu, oui, ça ne changerait pas énormément la donne, mais la présence de la mairesse était importante, elle a manqué une occasion, et moi je ne l'oublierai pas, n'est-ce pas? Je souhaite que la prochaine fois qu'elle soit présente.
2: Voilà ce que je disais. Est-ce qu'on se rend compte qu'on a plus parlé de l'absence de la mairesse que du vrai problème?
0: Mais est-ce qu'on connaît le vrai problème? On a étalé le vrai problème en disant que, mais voilà, les policiers ont fait telle chose, et on veut savoir pourquoi et qui a fait ça et quelles mesures seront prises contre ces gens-là. Point! C'est ça, là.
2: Ces réponses-là ne peuvent pas nous être apportées par la mairesse.
0: À étaler. Non, mais il faut qu'elle montre. C'est un dossier prioritaire. Ça doit être un dossier prioritaire sur le bureau de la mairesse.
1: Moi, je me rappelle lorsque je me rappelle qu'il était question à un certain moment d'avoir. Je pense qu'on l'a même souligné ici, mais je sais que Jean va me dire c'est la même organisation pour justement rejoindre Ismaël dans ce qu'il disait, la police qui enquête sur la police. Et ça, c'est moi j'ai un problème avec ça. C'est-à-dire, il faudrait une entité qui soit totalement indépendante, et c'est pas le fameux, comment on appelle encore, le fameux bras qui enquêtait sur les malversations des gens qui étaient dans la construction. Il faudrait une entité totalement indépendante pour mener ces genres d'enquête-là. Et tant qu'on n'aille pas jusque-là, eh ben, on va attendre, parce que c'est pas parce que la police mène l'enquête sur la police que ça va faire que ça soit exactement ce à quoi on s'attend. Je pense qu'il faille, à un certain moment, il faut aller avec une organisation qui soit totalement détachée de la police pour mener ce genre d'enquête, parce que c'est sensible, parce que c'est abrasif, pour que la vérité soit su, pour qu'on sache vraiment qu'est-ce qui s'est passé.
0: Messieurs, à la dernière partie, on parlera de la jeunesse haïtienne, parce qu'il est question d'élection. J'ai vu le premier ministre en tournée dans le sud s'adresser directement à la jeunesse, en demandant à la jeunesse de s'impliquer, etc. Et pourtant, une étude récente de l'ONU stipule que des membres de gang, trop d'enfants membres de gang, ça perturbe la quiétude des enfants, n'est-ce pas? Le fait que les enfants ne puissent pas évoluer dans un système normal, il y en a beaucoup trop qui sont enrôlés par les gangs. Il faudrait vraiment trouver une solution à cette problématique. Et puis, moi, je regarde ça. Dans un avenir proche, supposons que dans le meilleur des cas, on ait de bonnes élections en Haïti. Quelle est la politique à l'enfance qu'on pourrait appliquer en Haïti pour faire en sorte que ces choses-là ne se reproduisent plus jamais?
2: Hein? Quelle chose?
0: Ben, qu'on puisse facilement enrôler des enfants dans des gangs, n'est-ce pas?
2: Ben, c'est éliminer les gangs.
0: Ben, d'abord, éliminer les gangs. Lorsqu'on élimine les gangs, messieurs, on est conscient que rien n'est jamais définitif, n'est-ce pas? Parce qu'on croyait qu'on les avait éliminés, hein. Ils sont revenus et plus forts.
2: Oui, ben, voilà. Ben, ce qu'il faut faire, c'est faire en sorte qu'il n'y ait plus de gangs. Moi, quand j'ai lu ça, et je me suis dit, bon, est-ce que tu ne peux pas dire la chose?
0: Pourquoi ces enfants? D'abord, il faut te poser la question, pourquoi ces enfants sont recrutables aussi facilement?
4: La misère.
0: C'est la misère, mais
4: c'est parce que les gangs sont permis de faire tout ce qu'ils veulent dans le pays. Il n'y a personne qui court après les gangs.
0: Il y a plusieurs choses dans la chose, Ernest.
2: On ne va pas, en ce moment, dire qu'on va travailler pour qu'il n'y ait plus de misère, pour que les gangs, dans l'état actuel, ne puissent pas recruter des enfants.
0: Il faut tout le temps travailler. Comme je vous ai dit, messieurs, moi-même, Pierre-Michel peut accepter, on ne sait jamais. Hein, parce que des fois, il pense qu'il doit toujours me dire non. Arrêtez tout.
1: Revoir tout dans ce pays.
0: On ne peut pas proposer une solution sans penser à éliminer la pauvreté dans l'état où elle se trouve en Haïti, là. Immonde. Il faut, quoi tu fasses, là, tu n'en sors pas. Il y a trop de pauvreté dans ce pays. Les jeunes, moi je regarde ici, les jeunes aussi sont recrutables. Mais tu vas voir ça par des gangs. Il y a des gangs aussi ici, hein, n'est-ce pas? Tu vas voir ça davantage dans les quartiers pauvres.
4: Est-ce que tu sais, Jean-Ernest, il y a beaucoup de pauvreté à Cuba? Est-ce que vous savez ça? Donc, messieurs, donc il n'y a pas des gangs. Donc, il faut prendre les taureaux par les cornes. Il faut qu'il y ait une politique, il faut qu'il y ait un gouvernement capable, ou bien des hommes, des hommes capables d'imposer ou bien de tracer un exemple. À Cuba, il y a beaucoup de pauvreté.
2: Mais on a toujours eu de la pauvreté et de la misère aussi en Haïti. On n'a pas eu.
0: Alors ce genre de vous êtes là-bas. En train de me dire, comme dirait l'autre, on dit à la prochaine, comme dirait l'autre, Ismaël.
2: Comme moi, on devrait dire
0: à la prochaine, les gangs reviennent et puis il va y avoir.
2: Ce que je suis en train de dire, il faut traiter le problème et non parler de ce qui est périphérique. C'est comme l'autre jour, j'écoutais des associations féministes dénoncer le fait que les gangs utilisaient le viol comme action criminelle et tout. Évidemment que c'est tragique, évidemment c'est tout ce qu'on veut. Mais on veut faire quoi comme solution? Conscientiser les gangs pour qu'ils puissent continuer leur crime, sauf que ne faites pas de viol.
4: Sauf violer.
0: Non, oui, mais est-ce qu'on peut dire, en un mot, on va revenir là-dessus, messieurs, mais imaginez, comme on aime à le dire, on peut marcher et mâcher la gomme. Ça là, ceci n'empêche pas cela. Mais il faut penser, vous avez l'air de vouloir laisser la pauvreté comme étant un état dans lequel on est résilient.
2: Pas du tout. Pas
0: du bon, tout. Alors il faut penser à résilier.
2: Ce qu'on dit avec la situation où nous trouvons, bon. Nous avons besoin de cette opération coup de poing, éliminer ces gangs et puis évidemment, ensuite travailler à ce qu'il n'y ait plus de gangs.
0: Commencer à travailler tout de suite sur la pauvreté. Messieurs, on fait la pause commerciale et puis on n'ira pas loin là-dedans. On va parler sur les enfants, membres des gangs et regarder. Est-ce que ça peut laisser ouvrir la porte aussi à des négociations avec les chefs de gang? Parce qu'on va négocier pour les enfants aussi, là. On fait la pause ici.

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0: Dernier droit de cette émission, mesdames, messieurs. On est de retour donc avec Dickens Pierre-Louis, Ismaël Robert, Thilou Jean-Paul, Pierre-Michel Bolivar et moi-même Jean-Ernest Pierre. Et là, on regarde la situation des enfants membres de gangs, ce qui préoccupe l'ONU. Et messieurs, il y a de cette situation cocasse. Lorsqu'on arrête ces jeunes-là, ils sont en prison. Ils sont placés en prison spécialisée pour des enfants et on ne prend pas soin de leur dossier, on ne s'occupe pas de leur dossier et des enfants qui sont arrêtés, exemple, et placés en prison pour enfants qui ont 12 ans, mais ça fait 8 ans qu'ils sont en prison, n'est-ce pas? Et ils ont atteint leur majorité, ils n'ont jamais été jugés. Quand je vous dis, c'est un pays où tout est à refaire. On ne peut pas se proposer de regarder un dossier uniquement parce que ces dossiers-là sont connectés à d'autres dossiers et ça nous amène à la misère de ce pays qui attend en principe que ce soit l'étranger qui fasse tout pour nous. Le système de justice a été géré par les Américains. Ça fait longtemps. Les Américains qui construisent, le Canadien aussi, hein, les Canadiens ont construit au moins une prison en Haïti, n'est-ce pas, et etc. Et c'est dans ce système-là qui nous ont permis aussi de regarder comment on peut soulager ce qu'on appelle la prison préventive, que les gens passent des années et des années sans être jugés, etc. Et malgré tout, eh ben ça continue de plus belle. Continue de plus belle. Et messieurs, donc s'il faut faire quelque chose pour rester avec la jeunesse, et en dehors des zones, Pierre-Michel m'a demandé de quelle jeunesse donc.
1: Ben absolument, merci de me donner la parole comme ça. Mais de quelle jeunesse, monsieur Fils-Aimé parle? De quelle jeunesse? C'est pas cette jeunesse qui est traumatisée depuis des années et un pays qui ne fonctionne pas, l'école qui fonctionne à rabais, qui de quelle jeunesse il parle? Est-ce que c'est de sa jeunesse à lui dans le sens de ce qu'ils sont en train de magouiller là, de ils sont en train de faire des entourloupettes avec une élection préfabriquée pour installer des gens qui leur

0: seront acquis à la présidence ou au gouvernement. C'est de ça qu'il parle, Monsieur Fils-Aimé ? Est-ce qu'il sait de quoi il parle au moins ? Il sait de quoi il parle, un pays qui est complètement malade. Il parle de la jeunesse qui doit prendre... Quelle jeunesse ? Il faut d'abord commencer par éradiquer, enlever cette race de politiciens corrompus, magouilleurs, ces dealers, pas dans le sens de la drogue, mais des dealers, c'est un anagramme. Je prends le mot leader et je le tourne à l'envers, ça devient dealer. C'est des dealers politiques, des gens qui ne vivent que pour... qui ne respirent que parce que le blanc leur dit de respirer. Hein, qui vont manger leur sandwich à l'ambassade des États-Unis ou aller se mettre à genoux devant l'ambassadeur du Canada, ces gens-là qui ont tous les droits. C'est de ça qu'on parle, c'est de cette jeunesse-là et dans ce pays-là qu'on va organiser les élections. Et j'ai déjà dit ici, et je vais le répéter aujourd'hui, ça passe par un tabula rasa.
1: Bon, alors, cette situation que nous avons en Haïti, c'est une situation inhérente au système établi dans le pays. C'est-à-dire, on ne saurait avoir autre chose. Dans la mesure où l'on voit les brasseurs d'affaires, tout ce qui les intéresse, c'est des intérêts personnels, privés. Et quand j'ai cité tout à l'heure Cuba, c'est pas par pur plaisir. On aime dire que, oh, Ismaël, il cite toujours Cuba en exemple. Les enfants de Cuba qui se retrouvaient dans, qui auraient pu se retrouver dans cette situation, où se trouvent-ils? Ils se trouvent à l'école. Ces enfants-là pratiquent le sport. Ces enfants-là font de la culture. Donc, pourquoi? Parce que il y a un système mis en place qui occupe les enfants, qui prend ce qu'on appelle l'homme en main, l'être humain en main. Alors que ce que nous avons en Haïti, c'est le cadet de leurs soucis, l'être humain. Tout ce qui les intéresse, c'est des privilèges, c'est des prébendes, c'est des situations pour s'enrichir au détriment de la majorité. Donc, on ne saurait avoir autre chose que ce que nous vivons actuellement dans le pays. Donc, quand on parle d'élection dans un pays comme ça, déjà, c'est une insulte, ce qu'on appelle à l'intelligence hein, humaine. Quand on parle d'un pays où la Port-au-Prince, où il y a presque 3 millions, plus de 3 millions d'individus, l'Artibonite, qui a une grande bastion de la population haïtienne, ces deux endroits-là sont occupés hein, majoritairement par des bandes, on parle d'élections. Dans quel pays, autre pays, on parlerait d'élections? Est-ce qu'on se rappelle que c'est même le secrétaire général de l'ONU, M. Guterres, à un certain moment, on lui avait fait faire un discours disant que, c'est-à-dire le regroupement des gangs, et c'est un bienfait pour Haïti. Donc, ces mêmes personnes aujourd'hui viennent nous dire comment est la situation.
2: Guterres a dit ça? Guterres a eu à dire ça? Non, je pense que c'est Madame Chose, là.
1: Ah non, non, c'est, il l'avait répété parce que c'est Madame Chose qui l'avait préparé pour
0: Madame
1: lui.
0: Lalime.
1: Mais il Madame Lalime. Madame Lalime l'avait préparé pour lui, mais il l'avait répété pour dire que c'est une bonne chose pour Haïti.
3: Donc, ce qui avait été dit par Madame Lalime, je ne me rappelle pas exactement les expressions de Guterres, c'est que c'était bien qu'il y ait un seul interlocuteur avec les gangs, plutôt que d'avoir à parler à plusieurs groupes. S'ils se mettaient ensemble et qu'il y ait un seul interface pour leur parler, ce serait mieux.
2: Tu es en train d'expliquer, tu es en train d'enjoliver la chose, Tilou, en disant que c'était...
1: Non, ils étaient allés plus loin.
2: Elle était bien intentionnée, Tilou?
1: Non, ils étaient...
3: Alors, je ne parle pas de ses intentions. Je ne connais pas ses intentions. Je dis, voilà ce qui avait été dit.
1: Non, mais ils étaient allés plus loin. Ils avaient dit qu'on va avoir moins de morts, moins de choses. C'était une bonne chose pour Haïti. Ils avaient dit ça, nommément.
2: Alors, oui, Dickens.
4: Non. Et pour moi, tout à l'heure, vous avez parlé que deux choses. Que il faut, pour réintégrer les jeunes, il faudrait finir avec le démantèlement des gangs. Mais je ne pense pas qu'on peut atteindre le démantèlement des gangs. Pour moi, c'est le programme qui devra commencer et extraire ce qu'on peut extraire et ne pas les laisser passer plus de temps dans les réseaux criminels. Et pour cela, il faut voir comment d'autres pays qui ont eu des enfants soldats ont résolu ce problème. Je veux penser à la Sierra Leone, Liberia et même et la Colombie. D'où il faudra prendre au sérieux cette commission de CNDDR, il faudra la prendre au sérieux et faire en sorte
2: alors, que... Alors, messieurs...
4: Et pour terminer,
2: Non, mais je continue avec toi.
4: Non, pour terminer, tu avais parlé tout à l'heure de cette question de pauvreté et d'arrêter tout. Pour moi, comment, si on arrête tout, comment on va? Parce qu'il y a deux problèmes avec la pauvreté, c'est la mauvaise distribution des richesses et la non-production des richesses.
2: Alors,
4: si on arrête tout, comment on va pour mieux de la richesse, pour mieux de la distribution?
2: Quand je dis cela, messieurs, encore, vous arrêtez à un moment donné à me prendre au mot. Quand on dit on arrête tout, c'est la conférence nationale. On doit faire cette conférence nationale.
3: J'ai une question sur cette conférence.
2: Mais vous allez me faire perdre mes idées là. Reste avec ça là, messieurs. Alors les jeunes, quand on parle de ces jeunes là, moi je vois une image devant moi parce qu'il y a la FRG, même si on me dit que ce n'est plus la suspension, comment on appelle ça, des gangs, le démantèlement des gangs, mais c'est de les repousser. Le FRG n'a plus la même ambition. Mais quand vous avez à chasser des bandits et vous vous attendez à voir des géants, des hommes face à vous, comme vous êtes soldat, n'est-ce pas, avec l'art de manipuler les armes, vous avez reçu une formation pour ça, et vous vous retrouvez face à un bambin qui pourrait être votre petit-fils ou votre fils, moins de 18 ans à 16 ans, qu'est-ce que vous faites? Et votre vie est menacée. Est-ce que vous avez déjà eu ça en tête, cette image-là? Il menace votre vie parce que lui, on lui dit de tirer, il va tirer.
0: Oui, mais ça passe. Il faut aller à la source, parce que le problème ne peut pas être présenté comme ça. Oui, on pourrait le présenter comme ça, mais ça demande beaucoup plus, parce que lorsque j'ai dit tout à l'heure de quelle jeunesse le Premier ministre parle. Et c'est pas pour rien que j'ai posé cette question.
2: Je parle de ces jeunes qui sont en première ligne.
0: Oui.
2: Parce que les bandits vont les utiliser comme des...
0: Et pourquoi les bandits les utilisent?
2: Non, mais c'est déjà fait. En ne posant pas la question.
0: Mais pourquoi il faut pas la poser?
2: Mais c'est un fait. Ah. Aujourd'hui, vous êtes en guerre et vous êtes face à ces gens-là. Les bandits, les vrais, se cachent derrière eux. Mmh.
0: Et qui se cache derrière les bandits? Voilà. Donc il faut aller à la source. Hein? Il faut aller à la source.
2: C'est-à-dire,
0: est-ce qu'on parle de cette...
2: J'ai mangé le pain se fait avec la farine. La farine a besoin de la levure.
0: Est-ce que le Premier ministre parle de cette jeunesse qu'il a dans la poche? Cette jeunesse sur des cartes qui sont déjà préparées.
2: Mais messieurs,
0: et ceux et celles qui sont en train d'investir le terrain pour dire que on va aller en élection, il faut accorder ça à la jeunesse. C'est cette jeunesse-là. C'est de cette jeunesse-là qu'on parle. Il faut que Monsieur Fizemé sache qu'il y a des gens qui regardent et qui comprennent. Voilà.
3: Monsieur Fizemé, lui, bon, je pense qu'il est dans son rôle théâtral, qu'il joue peut-être même très bien. Mais je comprends, Jean-Ernest, par rapport à ce que tu viens de décrire là. On prie vraiment de toutes ses forces pour ne pas se retrouver dans cette situation-là, mais il y a encore d'autres situations. Quand on arrête un jeune de ces bas âges-là qui a déjà commis plein de crimes, mais même si on a une prison, on le met où? Au même endroit que celui et qui a commis quelque chose de moins bien grave. C'est très compliqué. Par contre, ce que je dis, quand je dis qu'il faut éliminer les gangs, on aura beau faire tous les programmes possibles, mais en ce moment, il n'y a qu'une priorité. Et le problème, c'est qu'on ne semble pas se diriger vers la solution à, même pas éradiquer, mais faire face à ce problème-là. On nous a tellement promis de fois, il y a tellement de fois où on nous a dit bon, on va lutter contre les gangs, et puis on se rend compte que rien n'est fait, les gangs prennent encore plus de territoire. On a envie de se demander, lorsqu'on nous parle d'autre chose que d'éradiquer ces gangs-là, de ces bandits-là, est-ce que on n'est pas en train de nous rouler dans la farine, parce que ce sont ces mêmes-là qui sont chargés d'éradiquer les gangs.
1: La chose la plus facile qu'il fallait faire tout au début, c'est les chefs de bande qu'il fallait arrêter ou tuer. On l'a pas fait. On a refusé de le faire parce que ces chefs de bande protégeaient certains intérêts. Permettaient à certains hommes d'affaires de faire de l'argent. Beaucoup d'argent.
0: Et sont aussi à la solde de politiciens. Il faut le noter. Ils sont aussi à la solde de politiciens.
3: On aurait pu se dire que, mais c'est peut-être parce que c'est difficile. D'accord, on est prêt à comprendre tout ça. Sauf que, à plusieurs occasions, et Jean-Ernest l'a déjà rappelé, ils ont eu un problème avec l'amour sans jour. On a vu ce qu'ils ont fait, hélicoptère et tout, comme pour dire, ah, si vous exagérez, on peut vraiment vous faire rester tranquille. Donc, ne tirez pas trop sur la corde. À un certain moment, on se demande si ces gens-là qui viennent nous promettre ceci, cela, nous parlent de programme et de tout, ils parlent de choses vraies. Encore une fois, je ne dis pas que ce n'est pas grave, mais on se demande est-ce que ces gens-là ne sont pas en train de nous rouler dans la face.
2: Alors, messieurs, d'un problème spécifique, parce qu'il faut toujours prendre pour acquis, Non, on ne prend rien pour acquis, mais au moins... entendre celui, surtout lorsqu'on n'a pas les moyens ou on s'est pas donné les moyens de faire le travail par nous-mêmes, et c'est de l'aide qu'on nous apporte. On nous dit que la FRG est prête, et puis on est en train de ranger les camps, n'est-ce pas? Et naturellement, nous comptons sur le camp de la FRG pour en finir avec les bandits. Mais je pose le problème. Est-ce qu'il faut... parce que les jeunes ne vont pas rester là et dire ben on va tirer sur moi. Ils sont intoxiqués. Ils sont sous supervision des. Moi j'ai déjà vu même plus vieux que ça se faire battre, se faire tirer dessus, n'est-ce pas, par les chefs de gang parce qu'ils doivent rester forts, hein. Lambo Sanjou, c'est un chef de gang vraiment. Comme il se doit, on dirait qu'il a reçu une formation et il sème la terreur chez ses soldats, n'est-ce pas? Alors, allez voir des soldats en bas âge, mineurs. Donc, ils vont tenir tête face à l'armée étrangère, face à l'armée qui va foncer sur eux. Comment on voit l'avenir de cette chose-là? Comment on négocie avant même que ça arrive pour faire en sorte que les jeunes soient extirpés de ces groupes de bandits-là?
1: Est-ce qu'une tentative avait déjà été faite? Moi, j'en connais pas. C'est-à-dire attaquer les gangs, attaquer les chefs de bande. Moi, je n'entendais pas. On a toujours dit des choses, dit des conneries.
2: Mais dans l'attaque, ce qui risque d'arriver, de temps, étant donné qu'il y a beaucoup plus de jeunes dans ces groupes-là aujourd'hui, on risque d'être au frontal avec ces jeunes-là.
1: C'est bien ce sûr, que je bien sûr. Je Alors, mets... à ce moment-là, est-ce que sous prétexte de ça, il faut négocier avec les chefs de bande? Dans tout, écoute, on parle souvent. D'ailleurs, ces mêmes personnes aujourd'hui qui se posent des questions, à savoir parce qu'il faut protéger ces jeunes ou quoi que ce soit. Est-ce que ces gens-là se soucient vraiment des jeunes? S'ils se souciaient des jeunes, est-ce que les jeunes se retrouvaient dans cette situation aujourd'hui? Est-ce que vraiment c'est pour la protection des jeunes qu'ils prennent des précautions comme ça, qu'ils disent prendre des précautions comme ça?
2: Poser la question, c'est comme dire non, il ne faut pas se soucier de ça là. Il faut essayer de trouver une solution à la question qui est posée là.
1: Ce que je veux dire, c'est les mêmes personnes aujourd'hui qui posent la question. Si c'est à ces mêmes personnes de prendre des décisions, moi je n'en fais pas confiance à ces gens-là parce que ils se sont jamais souciés de ces jeunes-là et c'est pas hier et pas demain qu'ils vont le faire. Ma solution, il y a un moyen. C'est pas vrai, les jeunes sont si déterminés à se battre jusqu'au bout. Moi, je dis que s'il y a la volonté réellement pour ne serait-ce que limiter, c'est-à-dire la force de ces voyous-là, c'est-à-dire les chefs de bande, il faut les attaquer. Il faut les attaquer parce que ces gens-là, qu'est-ce qu'ils voulaient? Ils voulaient des forces étrangères pour arriver au pays. Moi, j'ai toujours dit non, c'est pas ça. Aujourd'hui, on est en train de me donner raison. C'est pas ça. C'est la volonté de, on a des forces mieux équipés pour faire ça. C'est pas la démanteler. Chaque fois qu'il y a un groupe de la police qui essaie de démanteler, qu'est-ce qu'on fait? On déménage ces policiers, ou du moins, on intimide ces policiers-là. Qui les intimide? C'est la hiérarchie. Donc, il faut réellement qu'il y ait une détermination, une volonté sûre pour en finir, pour qu'on attaque. Mais c'est pas, les petits jeunes ne vont pas aller jusqu'au bout pour se faire tuer pour des bandits.
2: OK, Ismaël. Ok, ben, je suis content que tu me donnes la solution. Et puis bon, dit comme ça, là, c'est facile.
4: Et est-ce que les jeunes ne veulent pas se battre jusqu'au bout, mais est-ce qu'ils ont le choix? On a vu des vidéos où des jeunes bandits se sont fait battre parce qu'ils n'étaient pas au poste de combat à l'heure. Ok? Et les gens se sont fait battre à coup de bâton de baseball. Pour moi, la chose, c'est que il faut continuer à attaquer les, il faut attaquer les bandits, continuer à attaquer les bandits, mais aussi créer une sorte de programme pour ceux qui peuvent et qui veulent déserter, puissent le faire.
2: Voilà, Dickens. C'est pour ça que j'ai besoin de Dickens dans l'équipe. Merci, Dickens.
4: J'ai parlé de les extraire ceux qui peuvent ou ceux qui veulent des guns. Créer un programme pour qu'ils puissent, et, disons, être réinsérés, ceux qui peuvent être réinsérés. D'autres pays l'ont fait. D'autres pays l'ont fait, ok? Et ou ont tenté de le faire. Et on peut, et pour moi, il faudra pas juste copier-coller à ce que d'autres pays d'Afrique ont fait, comme Sierra Leone et Liberia, mais les adapter avec, à la situation haïtienne. Et une des choses que je vois, ok? C'est comment maintenant, et retirer ce stigma que vont avoir et quel quartier, et on l'a vu au Canada, ou quelle zone dans ce pays vont accepter de l'établissement de ce camp ou de ce, et comment on appelle la, et qu'on appelle le camp où on accueille les gens, les enfants de Ouya Carrefour, parce qu'on peut l'État
3: centre d'accueil
4: ce centre d'accueil, quelle ville ou quelle zone décider d'accueillir ce centre d'accueil, parce qu'on l'a vu avec un camp déplacé au canapé vert où les gens ont dit non, pas dans ma zone.
2: Mais messieurs, étant donné qu'il faut trouver la solution, moi je pense que les problèmes sont dans la nature, mais toutes les solutions sont aussi dans la nature. On va finir par trouver la solution. Encore faut-il, oui, qu'on sache attirer, présenter un certain attrait à l'offre qu'on va faire à ces jeunes, n'est-ce pas, de manière à ce qu'ils désertent ces gangs armés, tout en fonçant sur les gangs, en essayant le plus possible de les épargner, parce qu'ils ne sont pas là de leur plein gré, n'est-ce pas. Ils ont été commandités, si on veut, n'est-ce pas, par la situation. Alors, donc, je pense que ça devrait pouvoir se faire, mais on doit prendre ce problème-là en considération, étant donné qu'il est là et il se pose. Alors, mais, messieurs,
0: il se pose,
2: Pierre-Michel Baudrillard, oui, c'est oui, le mot de la fin pour toi.
0: Il se pose, oui, merci. Il se pose, moi, je crois, et fermement, hein, que ça passe par une nouvelle direction politique pour pouvoir instiller cette façon de faire qui permettra au pays de sortir de cette ornière-là et en même temps initier de nouvelles politiques, rétablir l'État dans son autorité, parce que j'ai pas dit l'autorité de l'État, rétablir l'État d'Haïti dans son autorité. Voilà.
2: Alors, Thilou, instiller, ok, retiens ce mot-là. Instiller, et puis il n'a pas dit rétablir l'autorité de l'État, mais c'est l'État dans son autorité.
0: Absolument.
2: Bon, alors, quand on a des intellectuels comme ça avec nous là, hein,
0: c'est pas une question d'intellectuel.
2: J'ai pas dit de Comoquiel, hein, j'ai pas dit Comoquiel.
0: C'est pas une question d'intellectuel, mais c'est une vérité.
2: Mais c'est une
0: la direction politique, elle ne peut pas être qu'elle est là maintenant.
2: Mais l'instiller peut-être un petit peu de trop, Mathilou.
3: Oui, là, on ne peut qu'être d'accord, et c'est justement là mon point, c'est que on dit plein de belles choses, mais avec les responsables en place.
0: Et voilà.
3: On se demande si on n'est pas en train de parler pour rien. Hein,
0: on tente de combler la mer, c'est impossible.
2: Dickens. Allô, Dickens.
4: Pour finir, je pense qu'on a tout dit, et il faut des gens qui veulent résoudre le problème, parce que l'un des problèmes. Il faut donner l'incitative à ces jeunes, parce que il y a deux choix. Qu'ils restent dans le gang, et s'ils veulent partir, ils vont se faire soit tuer par le chef de gang, et s'ils n'ont pas la protection, ils recevront bois calé.
2: Absolument. Et puis, Ismaël, instillé?
1: il faut changer le système du tout au tout.
2: Ah,
1: pour moi, voilà. Tant aussi longtemps, c'est ce même système qu'on a là, on va toujours revivre. On va le calmer pour un an, deux ans, cinq ans, six ans, mais il faut en finir. C'est le socialisme qui est le salut de ce pays.
0: Commettre les mêmes erreurs et s'attendre à des résultats différents, je pense que ça n'a jamais marché nulle part. Voilà.
2: Mais pourquoi il parle de socialisme, tu parles de commettre des erreurs et puis ça n'a jamais marché.
0: Mais c'est dans, j'abonde de son sens.
2: Non, mais tu.
0: Israël comprend. Toi, tu fais semblant de ne pas comprendre. Tu comprends?
2: Non. Ce que tu dis là, les erreurs du socialisme, aller répéter les erreurs du socialisme.
0: J'ai pas dit ça.
2: Mais j'ai compris.
0: Non.
2: Israël, c'est mon ami. Je te laisserai pas faire ça.
0: Commettre les mêmes erreurs et s'attendre à des résultats différents dans le sens que. La même direction politique, avec les mêmes personnalités, les mêmes gens, c'est faux.
2: Si on parle, malheureusement, messieurs, moi je vois, s'il y a, parce qu'il doit y avoir cet affrontement, il va y avoir de nos jeunes, tout jeunes, trop jeunes pour mourir, qui vont tomber, malheureusement. Et ça, on ne pourra rien. J'espère qu'on pourra... garder son calme pour en protéger le plus possible. Bon, on ne pourra pas protéger tout le monde. Merci beaucoup, Pierre-Michel Bolivar.
0: Merci, Jean-Ernest. Merci tout le monde. Merci de votre fidélité à l'écoute de CPAM.
2: Merci, Thilou Jean-Paul.
3: Merci beaucoup. Merci à tous et à la prochaine.
2: Merci, Dickens Pierre-Louis.
4: Merci beaucoup. Ça a été un plaisir. À la prochaine et continuez d'écouter CPAM.
2: Merci, Ismaël Robert.
1: Comme toujours, ce fut un plaisir.
2: Merci à vous tous et à vous toutes, mesdames, mesdemoiselles, messieurs. On vous donne rendez-vous la semaine prochaine. La radio sera en déplacement. On fera de notre mieux pour faire cette partie de l'émission. Merci, au revoir, à la prochaine.

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sûr, mesdames et messieurs, toujours devant, toujours là pour mieux vous servir sur la zone de CPM 14-10 à l'heure de l'émission Rukin, la folie du Rukin. Yvon Chéri simplement, Yvon Chéri tout simplement jusqu'à 17h et 57 minutes, car à 18h on cède la place à François Jean-Denis pour son émission Tout savoir sur l'immigration. À 19h ça va être le tour de Adlidia pour son émission Détente tropique, alors on va parler de l'anniversaire de ce grand orchestre aujourd'hui, on va y revenir, mais pour l'instant, on débute l'émission avec une chanson, le temps de saluer tout simplement. Donc notre ami, notre Julie Limage, technicienne par excellence de la radio, Jessica Pierre, et pour dire tout simplement, toute l'émission est dédiée aux fuites de mes entrailles. Je vous parle de mon prince Marquis Chéri, ma princesse Ivanka Chéri. Comme vous savez bien, ces deux belles créatures constituent l'oxygène me permettant de respirer. Alors bonsoir tout le monde. La chanson à portée de réalité. Jackpot number one. Bon week-end à tous et à toutes. Toujours un plaisir d'être avec vous.

Alors, formidable chanson de la formation Diakout Number One, une chanson qui date des années mais qui garde encore toute sa fraîcheur, mesdames et messieurs. Alors, c'était la première à l'émission d'aujourd'hui. J'ai parlé tout à l'heure, au début de l'émission, de l'orchestre Tropicana normalement. Et puisque nous sommes aujourd'hui le 15 août, alors c'était en 15 août 1963, la Fusée d'Or a été fondée. Et dans la ville du Cap-Haïtien, son anniversaire est donc célébré chaque année à cette même date. Si on regarde la date d'aujourd'hui, nous sommes 15. Et nous sommes 15 août, n'est-ce pas, si je ne me trompe pas, 2026. Donc, c'est donc bien sûr et l'anniversaire, le jour de la célébration de l'orchestre Tropicana, un orchestre, je dis souvent, qu'on peut considérer comme un modèle de longévité, car ça date des années. Et encore aujourd'hui, on peut dire, s'il y a un groupe qui mène et qui reste sur la ligne à droite, eh bien, il s'agit bien de l'orchestre Tropicana. À cette occasion, nous saluons surtout les fans de l'orchestre Tropicana. Nous saluons un homme qui nous a toujours dit et même un qui remet hein et maintenant il te dit le sac parément il a dit suivi sac parément El National Fond Rose. Sans oublier également notre ami Nicolas Demosthène qui tradition à chaque année eh bien fait de son mieux pour que l'orchestre Tropicana puisse produire à Montréal. Alors nous disons donc merci à l'orchestre Tropicana comme qu'on peut considérer comme modèle et surtout pour la bonne musique de l'orchestre Tropicana. Quand je parle de la bonne musique et je parle également de la grande musique, une organisation musicale extraordinaire. Alors aujourd'hui les fans de Tropicana, je vous dis bonne fête puisque c'est l'anniversaire de l'orchestre Tropicana. Sûrement ce soir, Adidja va faire toute une merveille puisque l'émission est consacrée à jouer de la musique de l'orchestre Tropicana. Ça veut dire les gens qui l'ont fondé avec une vision bien déterminée, une vision précise, une vision basée sur une très bonne fondation parce que si encore aujourd'hui, donc le groupe existe et continue à produire de la bonne musique, eh bien ils avaient non seulement une grande vision et cette vision reste demeure l'une des meilleures, mesdames et messieurs. On écoute l'orchestre Tropicana dans...

Alors voilà, c'était l'orchestre Tropicana dans cette formidable chanson titrée Vision, mesdames et messieurs. Donc, pour dire tout simplement, eh bien, les musiciens qui ont fondé donc cette formation musicale, eh bien, avaient une grande vision. Et cette vision, aujourd'hui, eh bien, donc, les conduit dans une longévité incroyable. Dis-je donc tout à l'heure, le groupe a été fondé, la Fusée d'Or. L'orchestre Tropicana, surnommé la Fusée d'Or, a été fondé le 15 août 1963 dans la ville du Cap Haïtien. Son anniversaire est donc célébré chaque année. Et cette même date coïncide avec la fête Notre-Dame de l'Ascension. Et puis, le groupe voit le jour, donc... cette date, mais le nom de Tropicana a été inspiré par un célèbre club de Cuba. Il s'agit de l'un des ensembles de compas et de musique caribéenne. Donc, le plus ancien et respecté d'Haïti. Alors, tout ce que nous disons donc bon anniversaire à tous les musiciens et surtout les membres qui ont travaillé dur pour que ce groupe puisse encore exister aujourd'hui. 63 ans, c'est pas 63 jours, mesdames et messieurs. Bravo. Alors, qu'est-ce que Tropicana? Voilà pourquoi nous rendons un hommage bien mérité à cette formation musicale, surtout à Tiblan et surtout ceux aussi qui travaillent autour de l'orchestre qui, notre ami Demosthène qui l'amène toujours, donc pendant des années à Montréal, pourquoi puisse la danser convenablement. Et je vous l'ai dit, l'orchestre Tropicana arrive à un moment où que vous soyez jeune ou vieux ou des petits tendants comme moi, eh bien, quand c'est Tropicana, tout le monde danse. Et si vous osez aller dans une soirée ou dans un bal de Tropicana, vous n'êtes pas accompagné, eh bien, vous allez avoir les yeux qui coulent et des larmes de regret parce que tout le monde, dès que Tropicana joue, tout le monde est sur la danse et il danse à deux. Oh là là. Voilà. Et je pense que je vais essayer de trouver cette chanson que je l'ai aimée. Car ça fait longtemps, j'ai écouté quand j'étais donc tant que jeune à Port-au-Prince, Haïti, surtout en débutant ma carrière donc à Radio MBC. Est-ce que si tu peux trouver la version originale, pas de live, laisse-moi voir. Et je pense une reprise a été faite également. Je voulais vous offrir l'original. J'espère avoir l'original limonade. J'espère.

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Alors, de retour à l'émission, bien sûr, sur les ondes de CPM 14-10, la folie du rock'n'roll, la folie, Yvan Chéri, tout simplement lié. Alors, nous sommes en train de vous parler de cette grande formation musicale, l'Orchestre Tropicana, 63 ans d'existence. Nous parlons donc de cette date, c'était le 15 août 1963. Alors, 15 août 2026, 63 ans d'existence, modèle de longévité, de succès, de la bonne musique, pour dire. Donc, 63 ans plus tard, le groupe garde encore sa forme. Et dès qu'un musicien rentre dans l'Orchestre Tropicana, donc au sein du groupe, il va falloir prendre la forme du groupe. Et donc, le chanteur doit s'adapter aussi à la façon de jouer. Ce qui est différent de ce qu'on constate aujourd'hui dans les, surtout aux nouvelles formations musicales. On a l'impression qu'on perd un chanteur, l'autre chanteur. Eh bien, on doit s'adapter à cette réalité, ce qui, des fois, débalance un peu. Donc, la ligne du groupe. Et comme Nemo Jean-Baptiste disait également, eh bien, quand un chanteur part, un autre rentre, si vous n'êtes pas capable de chanter dans le nez, vous n'avez pas votre place au groupe parce qu'il faut, tenir la ligne, parce qu'à chaque fois qu'on change pour un chanteur, c'est ce que vous avez pu constater, il y a plusieurs de groupes qui changent de couleur à chaque fois qu'il perd un chanteur, eh bien, on a l'impression d'écouter toujours le rythme, mais un peu trop de changements. Eh bien, ces groupes, s'arrangent pour avoir des chanteurs capables d'aller, donc, à la hauteur sur la ligne. C'est pour ça que quand on écoute l'Orchestre Tropicana, eh bien, on a l'impression que rien n'a changé, même quand c'est un autre chanteur. Alors, ils s'adaptent à la ligne du groupe. Bon, aussi, il faut trouver de très bons vocalistes capables de faire ça. Parce qu'on dit souvent, un vocaliste, c'est celui qui peut s'adapter facilement, donc au rythme, à la hauteur du groupe. Mais quand c'est un chanteur, je vous l'ai dit à plusieurs reprises, et des fois, ils ont certaines difficultés. Parce qu'être vocaliste aussi, comme je disais, et souvent, c'est une capacité de prendre les notes les plus difficiles et facilement. Aussi, c'est un don des dieux d'avoir une vocale très forte. Parce que c'est pas tout le monde qui possède une voix puissante capable de jouer avec ou de prendre des notes hautes, etc. Donc, naturellement, il y a des gens qui ont une voix très grave et très basse. Et s'ils tentent de prendre des notes trop hautes, eh bien, il va perdre la voix, etc. Il y en a d'autres qui ont une force vocale extraordinaire. Je peux en citer pas mal. Un Edestanis Pipo, il n'y a aucun problème. Un Reginald Kangé, ou Hitler Tavius. Un Stanley Toussaint. Il y en a tant d'autres. De gens aussi capables de mesurer, etc. Je parle de bons vocalistes, de bons chanteurs. Je ne dis pas que les autres ne sont pas des chanteurs, ils ne sont pas de bons chanteurs, mais je parle de vocalistes. C'est pour ça que je fais toujours la différence entre ceux qui possèdent une grande capacité de vocale et ceux qui sont capables de chanter. Ok. Et il y a un Alan Cavé aussi, avec une sorte de variété, une voix ténor, capable de changer d'un rythme à d'autre, etc. On dit souvent, c'est un don de Dieu. Et jamais oublier aussi de vous dire, il y a des personnes qui ont des voix justes. Les voix justes, elles sont très souvent des voix qui rentrent dans n'importe quelle note sans écart. Si on n'est pas obligé de soit baroner, diésé ou bémol, etc. Comme Emeline Michel, elle a une voix juste. Il y a aussi notre Tactique Polo. C'est des gens qui ont des voix justes. Alors, il y en a beaucoup d'autres, mais je vous parle des gens vraiment réputés pour être vraiment justes. Et ces mots viennent de grands musiciens, de grands guitaristes, et que l'on dit ça. Et Joe Jacques, avant de mourir, je me rappelle qu'on s'est parlé quand Tactique pour le chanter, il dit, c'est une chance que ce gars a avoir une voix aussi juste. Juste. C'est comme les notes de musique se trouvent dans la voix de ces gens, sans aucun écart. Alors voilà, on reprend pour vous la chanson qu'on a dû arrêter pour la pause, Limonade, qu'on s'est bien amusé pour dire bonne fête à l'Orchestre Tropicana, 63 ans d'existence. Alors chantons ensemble avec ce grand orchestre, Limonade.

populaire de l'orchestre Tropicana, Cana, qu'on considère un succès. Zizo en 1973, Zomi sorti en 1974, Yolande sorti en 1975, Le Nègre en 1978.

cherchez qu'on est en 1985, nous refusez grand monde en 1991, priez VI en 1997. Sans oublier l'album 40e anniversaire. À un moment où l'orchestre Bicana a fait appel à des jeunes chanteurs ou à des artistes de la nouvelle génération pour exécuter certaines chansons de l'orchestre Tropicana.

se rappelle également de la chanson Adrienne. Récemment, Haïti la Montbelle. Donc, Madazine Musique, cousin comme.

Alors voilà, je ne peux pas ne pas jouer donc l'extrait de cette chanson puisque cette dame m'a dit tout simplement Yvon, donc je m'appelle Yolande. Alors si toutefois on peut chanter avec moi Yolande, mais allez, je vous offrir quand même un extrait pour dire donc tout simplement bon anniversaire aux musiciens de l'orchestre Tropicana, fondé le 15 août 1963, 15 août 2026, donc ça fait environ 63 ans d'existence de cette formation musicale. Un groupe qui nous donne de la bonne et la grande musique. Essayons ensemble d'écouter Yolande. C'est tout un hommage démérité à cette formation musicale, l'Orchestre Tropicana.

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À l'heure de l'émission, la folie du week-end, Yvan Chéri simplement.

Nous sommes capables de le faire. Nous avons appris à faire les choses de la bonne manière. Et pour bien faire, il faut avoir le savoir-faire.

Alors, on était des amis, j'ai dit, vous qui oui, ok. On met tant de mains après vous comprendre l'autre. On appelle ça Madichon. Donc, dans le langage haïtien. Le plaisir, l'ambiance, la détente sur nos ondes, c'est pour rendre un hommage bien mérité à l'orchestre Tropicana. 63 ans d'existence, c'est pas 63 jours. Le groupe a pris naissance le 15 août 1963. Aujourd'hui, 15 août, donc 2026, 63 ans d'existence. Alors, nous poursuivons notre travail dans le monde musical. On va changer un peu de rythme. Et on s'est dit, c'était quand même pour rendre un hommage bien mérité à cette belle formation musicale. Ainsi, on va changer un peu de rythme pour recevoir le groupe Zinglin qui nous dit, ouvrez pays, à il faut qu'on ouvre les portes, il faut que les choses changent, j'ai besoin d'aller visiter mon pays, moi, mes ailes. Ouais. Alors, on écoute la voix de Edouard Jean-Baptiste alias Frérot.

Bien exécuté par donc Frérot, je vous le dis. C'est une chanson donc qui a beaucoup de rentrées sorties. Et Frérot donc l'a exécuté de la bonne manière. Les chansons qui nous conduire à la pause, au retour de la pause, nous la reprenons pour vous. You and I avec Harry Larivière, l'artiste qui est son groupe qui seront la Grande Métropole, bien sûr, le 20 septembre.

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En s'amusant, danse sur les ondes de votre radio CPM 1410 avec votre animateur Yvan Chéri, simplement. Alors, nous reprenons pour vous la chanson de Harley, La Rivière, qu'on a dû arrêter pour faire la transition vers la pause. Je vous rappelle l'artiste qui sera dans la grande métropole le 20 septembre prochain pour Compas en symphonie. Nous chante You and I. Le numéro fixé pour donc le 20 septembre à Laval.

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Alors, sur cette note, nous saluons notre ami Juan Luis Farrance, la belle Anissa, le prince Giovanni. Je salue la belle Rose-Laure Sainté, la belle Vanessa Sainté, bonsoir.

0: Alors, très belle chanson de Hervé Larivière. Il est où le bonheur? Le bonheur est un nom surtout. C'est à nous de nous procurer notre bonheur. C'est ce que nous propose Gazmon Couleur et sa bande Dissipe, chanson extraite de l'album Lauréat. Adaptation de la chanson de Christophe Maillet.
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0: 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Et sur les ondes de CPM 14 du 10 avec votre animateur.

Voilà, très belle chanson de Gaston Couleur, adaptation de la chanson donc Christopher Maillet. Et là, où est vraiment musique ça? Musique ça. La voix de Destiny, c'est la Stipo.

0: Alors nous sommes bien sûr à la fin de cette émission. Et presque à la fin de cette émission, donc pour entamer la deuxième tranche, et après la pause, on va donc vous offrir d'autres chansons, et puis on sait très bien, donc à partir de 18h, nous cédons la place à François Jean-Denis pour son émission Tout Savoir sur l'immigration, et puis à 19h, ça va être le tour de Adlydia pour l'émission, donc Détente Tropique. Est-ce que c'est le temps de faire la pause? Oui, dans une minute, le temps de vous offrir tout simplement l'extrait d'une chanson et nous serons de retour pour la suite. Écoute.
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Nous sommes à la dernière tranche de l'émission pour aujourd'hui. Je vous rappelle, à 18h, nous sommes dans la place à François Jean-Denis. Dans son émission Tout savoir sur l'immigration, il va nous donner toutes les dernières informations sur l'immigration au Canada. Et à 19h, détente tropique avec Adlidia. Je vous rappelle, aujourd'hui, c'est l'anniversaire de l'orchestre Tropicana, fondé donc le 15 août 1963. Nous sommes aujourd'hui 15 août 2026. Alors, 2026, ça fait 63 ans d'existence. Le groupe harmonique Nondish avec Jessie Wu. J'aime bien la regarder chanter, cette jeune chanteuse. Malheureusement, on n'a pas de live avec harmonique. Il s'est passé quelque chose un peu anormal. La chanson pour titre.

Jesse Roux et Marc Dix, le groupe harmonique, pour dire tout simplement, mesdames et messieurs, d'amour encore, d'amour encore, avec le groupe Zilé, Anthony Drew et Annie Alert, d'amour encore. De la bonne musique sur nos ondes, toute la fin de semaine par ailleurs, ils vont chérir simplement.

Alors, très belle composition en duo. Alors, on va donc d'un duo à un autre duo. Cette fois-ci, on reçoit toujours l'une des meilleures chanteuses de sa génération, accompagnée de Richard Cavey, l'un des meilleurs compositeurs de cette génération également. Dans cette belle chanson, Tolère.

Shelby Homerick Jacavet. Et s'il pense bien, il faut qu'il donc fasse d'autres chansons ensemble, car c'est toujours un succès à chaque fois qu'ils sortent quelque chose. Misty Jean, c'est Omblé. Chanson extraite sur l'album Lit pas trop tard. L'une des chanteuses de Compas Direct, Red. Le début de sa carrière, elle s'impose à sa manière dans le monde musical haïtien.

Alors, mesdames et messieurs, donc, je vais vous laisser sur cette note avec Willy Octavius. M'coller, c'est où m'vlez? Eh bien, non, définitivement, eh bien, est-ce que m'coller, hein? Marie m'coller, m'attache, m'bloqué, m'aone. Alors, voilà, c'est sur cette note, je vous invite à rester branché sur votre radio CBM 1410. Et quant à moi, on va voir, donc, on va se voir demain à la même heure, 16h boule, pour une autre émission. Merci à mon frère Watson Chéri. Merci à Frankie Rosias.

plus d'oxygène, me permettant de respirer. Au micro, c'était Yvan Chek, bonsoir, je vous aime, je vous admire, bon week-end, allez. Bonsoir Jean-Denis, vous donne toutes les dernières informations sur l'immigration.

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2: Mesdames et messieurs, bonsoir et bienvenue à votre émission Tout savoir sur l'immigration. Le même plaisir de vous retrouver pour vous présenter cette nouvelle édition. Mon nom c'est François Jean-Denis, consultant canadien accrédité en immigration. À la mise en œuvre, notre ami Yvon Chéri. Nous sommes avec vous sur plusieurs plateformes. D'abord sur www.radioimmigration.com, sur la page Facebook de Vision Max Service. Nous sommes sur Radio Éclat, Radio Internationale de la Femme. À l'étranger, nous sommes sur 4 stations de radio, Radio Continental à Boston, Radio Macaya dans le sud, Radio Télé-Express à Jacmel et Radio Solidarité à Port-au-Prince. Alors, on vous rappelle les numéros de téléphone pour nous rejoindre. 438-876-9398, 438-382-9398, 438-385-9398. Le numéro WhatsApp, comme on a demandé, c'est 438-876-9398.
3: Nous sommes avec vous samedi après samedi parce que nous voulons vous informer des dernières et nouvelles de l'immigration. Nous voulons en même temps profiter de l'occasion pour vous et donner des conseils pour vous sensibiliser sur les véritables enjeux. C'est le but de l'émission. Depuis 2011, on fait une émission sur l'immigration ici à Montréal, au Québec, parce que nous pensons que avec toutes les rumeurs, toutes les turbulences en immigration, il est temps que les gens aient la bonne information. Il est temps que les gens soient bien informés afin de prendre les bonnes décisions. Nous continuons ce travail-là et vous allez voir encore aujourd'hui, nous avons des informations importantes à partager avec vous. D'abord, nous allons vous parler encore de ce manque de compassion d'Immigration Canada dans le cas d'une dame qui est victime de violences conjugales et qui, ça fait plus de deux ans, et cette dame-là n'arrive pas encore à avoir sa résidence permanente. On va parler également de 12 étudiants internationaux qui manifestaient et l'agent de services hôteliers les a interpellés. On parle également des étudiants internationaux qui ne sont pas que des chiffres parce que souvent, on a l'impression que pendant que les gens traitent des dossiers d'étudiants étrangers, on a l'impression qu'on laisse de côté, on n'a pas de compassion, on ne comprend pas ces étudiants-là. Et ensuite, au niveau du Québec, on apprend qu'il y a moins de 3000 personnes sélectionnées pour obtenir la résidence en un an. C'est sûr que Immigration Québec a envoyé beaucoup d'invitations. En date d'aujourd'hui, on nous dit qu'il y a moins de 3000 personnes qui sont sélectionnées. Et on parle aussi d'une personne qui est infirmière, qui est formée ici, mais sa demande de permis de travail est refusée. Elle a de la difficulté à trouver du travail. Aux États-Unis, on va parler encore du TPS. Et les Haïtiens ont reçu un appui de taille cette semaine. C'est le maire de New York qui a appelé Donald Trump directement pour lui demander de continuer à prolonger le TPS. On a d'autres toute réaction. On a surtout la réaction de M. Schiller-Mesidor qui explique quelles sont les options disponibles, parce que souvent les gens ne comprennent pas qu'il y a d'autres options, et surtout il parle de programmes de travail qualifié, ce que les gens peuvent faire pour pouvoir appliquer et obtenir la résidence permanente. On apprend aussi que les États-Unis révoquent plus de 175 000 visas en un an. Alors, ça c'est le menu pour les nouvelles. Ensuite, on va parler de beaucoup d'informations, on va parler des conseils dans tous les domaines. Je vois déjà, il y en a qui me disent de parler de la question de considération humanitaire. Encore une fois, je vais en parler. Chaque samedi, j'en parle. Parce que pour moi, c'est important. Il y a tellement de personnes qui sont concernées par la question de demande de considération humanitaire. Il y a tellement de personnes à ce niveau-là que finalement, on doit faire quelque chose. On doit expliquer comment procéder. Parce que pour beaucoup d'autres personnes, il reste la seule alternative viable pour obtenir la résidence permanente. On va vous parler de ça en long et en large, comme on pourrait dire. Et ensuite, on va faire surtout notre éclairage sur la question humanitaire, sur la situation aux États-Unis. Je vois encore des personnes qui tentent d'entrer, des personnes qui encore posent les mêmes questions, mais malheureusement, on n'a pas d'autres réponses. Alors voilà le menu pour aujourd'hui. Je vous demande non seulement de rester en ligne, mais surtout de dire à vos amis et à vos proches que nous sommes déjà en ligne. L'émission a déjà commencé. Nous allons parler des vraies affaires. Restez avec nous. Vous allez tout savoir sur l'immigration au Québec et au Canada.
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0: vous suivez votre émission Tout savoir sur l'immigration. Alors, on vous rappelle les numéros de téléphone pour nous rejoindre. 438-876-9398, 438-382-9398, 438-385-9398. Alors, nous saluons tous ceux qui sont à l'écoute. Nous voyons également beaucoup de personnes qui sont sur TikTok qui nous suivent. On les salue, ceux qui nous saluent également. On vous dit qu'on est là, on vous voit et puis on est content de voir que vous continuez à nous suivre. C'est ça le travail que l'on fait. 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Les heures de bureau sont du lundi au vendredi de 9h à 5h. Alors, et si vous avez besoin d'une information, si vous avez besoin de quelque chose, vous nous contactez. Après plus de 20 ans dans le domaine, nous avons un seul objectif, vous aider à réussir votre dossier. C'est ce qu'on dit et souvent on dit ça et les gens peuvent le témoigner, c'est un seul coup de clé. Nous pas besoin de faire 2-3 dossiers avec personne de pour venir nous là pour nous aider pour capable réussir le dossier. On va continuer à faire ce travail-là et on est jusqu'à présent très fiers des résultats que nous avons. Alors on va commencer avec les nouvelles. On apprend que une femme qui a été victime de violence, qui se trouve actuellement dans une maison d'hébergement pour femmes, elle déplore le manque de compassion du gouvernement fédéral. Elle est de la région de Mégantic, l'Érable-Lobinière. Elle était capable de régulariser son statut migratoire malgré qu'elle soit victime de violences conjugales et elle réside dans une maison d'hébergement depuis 2 ans. Le député de la circonscription et les maisons d'hébergement demandent à la ministre de l'Immigration, Léna Diab, d'intervenir. Il dénonce un manque de compassion chez Immigration Canada. À l'été 2024, cette dame-là qu'on va appeler Fatima, pour protéger son identité pour des raisons de sécurité, était prise en charge par une maison d'hébergement pour femmes victimes de violences conjugales. Jusqu'à présent, elle est encore là. Et elle était arrivée ici quelques mois plus tôt au Canada avec son mari. Elle détenait un permis pour travailleur étranger temporaire. En septembre 2025, son permis qui était lié à celui de son ex-mari est venu à échéance. Impossible de le renouveler car elle s'était divorcée. Elle n'était donc plus autorisée à travailler légalement au pays. Elle s'est retrouvée dans une situation difficile, sans salaire. Sa fille ne pouvait même plus aller au service de garde, raconte Fatima. Elle avait pourtant entamé des démarches bien avant l'expiration du permis, notamment afin d'avoir un statut de séjour temporaire pour les victimes de violences conjugales. Selon les maisons d'hébergement, malgré l'implication de 9 avocats, l'aide d'une dizaine d'organismes et l'intervention du député, elle n'a jamais réussi à régulariser son statut. Elle dit avoir fourni des preuves de violence provenant du dossier judiciaire malgré tout. Le gouvernement fédéral, dirigé par Marc Carney et la ministre de l'Immigration, Léna Diab, tous ces gens-là, ils sont restés là sans rien faire parce que tout simplement, il s'agit d'une personne peut-être en situation vulnérable, difficile. On n'a rien fait. Malgré toutes ces interventions, jusqu'à présent, elle n'arrive pas à travailler. Elle implore le gouvernement de faire quelque chose et le député Luc Berthol déplore le manque de compassion. Et c'est un mot qu'on va retrouver souvent. Actuellement, le Canada dirigé par Marc Carney, banquier, agit effectivement sans compassion dans certains dossiers. Et pas seulement l'immigration, mais comme on est en immigration, on va y rester. Alors, on déplore ce manque de compassion. Une personne victime de violences conjugales, qui vit dans une maison d'hébergement, qui a son dossier judiciaire et qui ne peut pas travailler parce que son permis de travail était lié à celui de cette personne-là, son mari qui l'a violenté. Maintenant, pour renouveler son permis de travail, on a autant de problèmes, on a autant de difficultés à faire ça. C'est inhumain. Alors souvent, quand je vous dis que la seule différence entre Donald Trump et Marc Carney, c'est seulement Donald Trump, lui, il est impoli, il va dire n'importe quoi. Mais si Marc Carney, c'est quelqu'un de très poli, c'est quelqu'un qui va reprendre les choses. Mais si on va au fond des principes, au fond des considérations pour les migrants, c'est la même chose. Mais cependant, on a toujours intérêt à pointer du doigt. C'est comme si Donald Trump, c'est un méchant. Oui, il est un raciste, c'est un méchant. Mais Obama et Biden, c'est la même chose. Obama a déporté plus de gens, plus de migrants que Donald Trump, que l'ensemble de tous ses prédécesseurs. Alors, pour vous dire que quand on parle de personnes qui sont contre les migrants, on en a vu de toutes les couleurs, de toutes les couches, de tous les partis. Alors, voilà une situation, une chose aussi simple, et cette dame-là qui est dans une maison d'hébergement n'arrive pas à travailler et déplore ce manque de compassion. Et on a en même temps recommandations, on a des interventions du député, des organismes, et imaginez, il n'y a personne au ministère de l'immigration pour décider de donner un permis de travail à cette dame-là afin qu'elle puisse prendre soin de son enfant. Alors, comment vous expliquez ça? Comment vous, un gouvernement libéral arrive à traiter quelqu'un comme ça? C'est incroyable, c'est du jamais vu. Autre nouvelle, on apprend également que 12 diplômés internationaux qui manifestaient ont été interpellés par des agents d'immigration. Ce sont des diplômés du collège Portage à Calgary. Ils affirment qu'ils pensaient être admissibles à des permis de travail post-diplôme à la fin de leurs études, mais plusieurs de ces demandes ont été refusées. Une douzaine d'étudiants internationaux ayant fini leurs études ont manifesté pendant plusieurs semaines dans le nord-est de Calgary. Ils ont été interpellés par des agents de l'Agence des services frontaliers du Canada et risquent d'être expulsés du Canada. Encore, regardez encore un autre cas. Des étudiants qui manifestent parce qu'on a refusé le permis de travail post-diplôme, ils ont le droit de manifester. Ok? Alors, ils ont le droit de manifester et imaginez les agents des services frontaliers les ont contactés. C'est sûr que les agents des services frontaliers n'agissent pas de la même façon que ICE. Mais cependant, maintenant, ils ont des directives. C'est-à-dire, imaginez que ces étudiants-là risquent d'être déportés parce qu'ils disent que normalement, par ce droit-là, ils n'ont pas le droit de manifester alors qu'ils sont des étudiants étrangers, alors qu'ils n'ont pas encore un statut. Imaginez ce qui arrive en ce sens-là. Alors, les étudiants ont dit qu'ils ne vont pas laisser faire, qu'ils vont continuer à protéger leurs droits, ils vont continuer à défendre leurs droits parce que normalement on ne peut pas accepter ça. Alors on dit que c'est une situation unique. Encore là, on déplore, mais on pointe du doigt les autorités de l'immigration, les autorités des agences frontalières parce que même si la personne n'a pas encore un statut permanent, elle a le droit de manifester. La Charte canadienne des droits et libertés dit que quelqu'un peut manifester même si elle n'a pas un statut permanent. La situation est unique dans le contexte de l'immigration. Il s'agit d'un grand groupe d'individus désormais officiellement sans papier qui annoncent effectivement qu'ils sont sans papier. Alors, si une personne n'a pas de statut pour demeurer au Canada, il est possible qu'elle soit convoquée. Ça, c'est, on n'a pas de problème avec ça. Alors, mais cependant, et la Charte canadienne des droits et libertés protège la liberté de manifestation pacifique et la liberté d'expression de toutes les personnes sur le territoire, y compris les immigrants, les non-citoyens. C'est pas parce que la personne n'a pas encore un statut qu'elle n'a pas le droit de manifester. Et ça, on déplore le comportement de l'agence des services frontaliers dans le nord-est de Calgary. Encore, et pour les étudiants étrangers, on dit souvent, on pense que ces étudiants-là ne sont seulement des chiffres. Ils investissent des milliers de dollars en droits de scolarité. Imaginez que pour aller à l'université, pour une année, c'est à peu près 30 à 40 000 dollars qu'un étudiant étranger paye. 30 à 40 000 dollars. Et à l'époque de Trudeau, on a fait presque 600 000 étudiants étrangers. Alors, tous ne sont pas à l'université, mais il y en a qui sont au niveau professionnel, au niveau technique, il y en a qui sont au secondaire, tout ça. Mais ça rentre, c'est beaucoup d'argent qui sont entrés dans le système. On disait déjà à l'époque de M. Harper que les étudiants étrangers rapportaient 8,3 milliards de dollars. Mais on devait avoir des considérations pour ces étudiants étrangers. Mais cependant, ce qui arrive de plus en plus, ils sont pointés du doigt comme les personnes qui empêche aux Canadiens d'avoir un logement. C'est les personnes qui font monter la vie chère. Mais ce n'est pas normal. Vous avez non seulement l'argent, mais ce sont des gens qui vont demander de rester au pays et vous avez en même temps pu avoir des jeunes de moins de 30 ans, souvent, ou de moins de 40 ans qui sont là, qui vont travailler dans le système et qui connaissent le système canadien. Alors, on nous dit qu'on doit continuer à valoriser ces étudiants-là parce qu'ils apportent beaucoup de choses au point de vue financier, au point de vue culturel et dans beaucoup d'autres secteurs au point de vue économique. Alors, l'obtention des documents d'immigration, on sait que c'est un processus qui est très long, mais en même temps, on nous dit qu'on devrait considérer ces étudiants-là et ne pas penser qu'ils sont seulement des chiffres en tant que tel. On passe maintenant dans un autre registre, on parle d'immigration du Québec. Vous savez, toutes les difficultés qu'ont eues les étudiants étrangers et dans le programme PEC, On a également les travailleurs étrangers temporaires. Si vraiment, on a beaucoup de difficultés. On se rappelle que Mme Christine Fréchette, qui est la première ministre du Québec, finalement, a trouvé une solution qui n'est même pas une solution parce qu'on a dit on a rétabli le PEC pour 2 ans. Mais cependant, on sait que c'est très peu de personnes vont avoir la chance de pouvoir accéder. On apprend cette semaine dans les nouvelles. Il y a moins de 3000 personnes sélectionnées pour obtenir la résidence en 1 an. Le PSTQ était la seule voie pour les travailleurs immigrants de demander la résidence permanente. Seule une petite proportion des personnes ayant demandé l'accès à la résidence en vertu du nouveau programme ont maintenant en main le document pour obtenir le certificat de sélection. Il y a 2792 certificats de sélection du Québec qui ont été délivrés depuis la création du programme en date du 31 juillet 2026. OK? Le gouvernement et le ministère de l'immigration du Québec a invité 16 677 personnes à présenter leur demande de résidence permanente. Imaginez, on a invité 16 677 personnes, 11 000 demandes ont été présentées et en un an, on a seulement délivré 2792 certificats de sélection. Imaginez. Alors, ça veut dire que combien de temps ça va prendre pour que les gens puissent avoir leur certificat de sélection afin d'appliquer pour la résidence permanente? On ne comprend pas ça. Selon les experts, ce programme-là, c'est une catastrophe. Tous les jours, il accueille des clients en larmes et l'avocat est Maxime Lapointe, dévasté et anxieux par rapport à leur avenir migratoire au Québec. Le fait que le ministre de l'Immigration, à sa première décision, a été de dresser la priorité de traitement du dossier par rapport à l'expiration du permis de travail, ça veut dire que le ministre n'a rien foutu les 6 mois auparavant. Selon lui, le programme n'a pas été utilisé à sa juste valeur et il accuse Québec d'avoir agi à des fins électoralistes. Parce que, imaginez, il y avait près de 100 000 personnes qui étaient qualifiées. Maintenant, Québec commence, il dit, on va prendre seulement les gens qui étaient qualifiés au moment où le programme était fermé. Alors, on comprend qu'il y a très peu de personnes, il y a d'autres qui vont attendre et c'était juste pour des questions électoralistes. Et Mme Fréchette veut montrer qu'elle a réglé le problème. Elle n'a rien réglé. Elle n'a rien réglé. Et c'est ça que la CAQ fait depuis 8 ans et que la CAQ était au pouvoir. Ça veut dire que c'est toujours des mensonges, c'est toujours des attaques contre les migrants et c'est comme ça. Et on nous dit que 10 847 demandes ont été déposées auprès du ministère et on dit qu'il est trop tôt pour communiquer le nombre de certificats de sélection émis dans le cadre de ce programme. Alors, c'est ça qu'on nous dit, mais vraiment, c'est une situation très, très difficile avec ça. On apprend également qu'une infirmière formée au Québec n'arrive pas à trouver du travail parce que son permis de travail a été refusé, alors que le Québec manque d'infirmières auxiliaires. Pourtant, Lucie César, une Française qui a repris 2 ans d'études à Lévis, qui a obtenu son diplôme québécois, qui a décroché un emploi dans un CHSLD de Chaudière-Appalaches, a perdu le droit de travailler après le refus de sa demande de permis de travail post-diplôme. C'est encore là, les mêmes situations. On resserre les règles, des fois on n'avise pas les gens et ils appliquent et c'est toujours le problème. Ça veut dire que ces personnes-là ont de la difficulté à pouvoir soumettre leur demande. Ça, c'est incroyable. Et comment ça se passe et on n'a personne. Comme on dit, il n'y a pas un pilote dans l'avion d'Immigration Canada. C'est des situations extrêmement compliquées. On s'en va maintenant aux États-Unis. On apprend qu'il y a 175 000 visas révoqués et sous l'administration de Donald Trump. Le département d'État a déclaré lundi que sous l'administration de Donald Trump, il avait révoqué plus de 175 000 visas délivrés à des ressortissants étrangers qu'il accusait d'avoir commis des crimes et de mettre en danger la sécurité des Américains. C'est du n'importe quoi. Ça veut dire qu'on accuse des gens d'avoir commis des crimes, de mettre en danger la sécurité des Américains. La plupart des visas ont été annulés en raison d'accusations criminelles, trafic ou possession de stupéfiants, conduite avec faculté affaiblie, voie de fait, agression sexuelle, maltraitance d'enfants, fraude, tentative d'abus de système d'immigration, c'est indiqué le département d'État. Par ailleurs, des étrangers ayant célébré l'assassinat de Charles Leclerc ont vu leur visa révoqué, souligne le département d'État. Imaginez, les gens qui ont célébré l'assassinat de Charles Leclerc ont vu leur visa révoqué, souligne le département d'État, citant des commentaires comme « Il est mort trop tard » et « Quand les fascistes meurent, les démocrates ne se plaignent pas ». Alors, l'administration Trump a intensifié la répression contre les détenteurs de visa, particulièrement ceux qu'elle a accusés de célébrer calibré la violence contre divers Américains, dont M. King, un militant de droite abattu par balle en septembre 2027. Incroyable. Maintenant, on va parler de TPS pour nos compatriotes haïtiens qui sont en très grande difficulté aux États-Unis. Et il y a M. Schiller Mesidor dans le journal Le Nouvelliste qui a parlé des voies de régularisation. Et j'ai trouvé cet article assez intéressant parce que souvent on n'en parle pas. Lorsque la personne a des difficultés et aux États-Unis, on a tendance à lui dire que la seule solution c'est de passer, c'est de venir au Canada. Alors que Canada pas qu'à prendre tout le monde, alors que Canada pas mettre programme et pour le monde. Et nous connaît comment M. McCarney, depuis le prend pouvoir, comment l'a dirigé Canada et surtout au niveau immigration, c'est resserrer, la serrer boulon tout le monde. Alors M. Schiller vient avec des options parce que pour le monde qui est aux États-Unis, on profite de nous ça qui est pour comme TPS. Quel est nous, mes amis, qui te gagné résidence Mexique, qui est là nous qui gagne résidence Brésil, qui gagne résidence Chili. Ça veut dire que si nous essayons de venir au Canada, nous pas capables, nous capables d'aller dans un pays ça. Affaire de sous par Canada, sous par États-Unis ou par diaspora, faut nous quitter ça, ça veut dire que nous ne pouvons pas parler parole qui n'a aucun sens. Nous besoin d'une stabilité. Stabilité, ça veut dire nous situer dans le pays, nous travailler et puis nous lever tout nous arriver planifier nous. Mais quelle c'est histoire de dire ça même trouver c'est vraiment désolé. Alors, Schiller Mesidor dit que il y a d'autres options qui sont disponibles par exemple pour les personnes qui sont aux États-Unis. Il cite notamment le visa EB1 destiné à certaines personnes qui ont démontré un niveau d'expertise ou de reconnaissance exceptionnelle dans leur domaine. Plusieurs haïtiens d'après lui pourraient potentiellement explorer cette catégorie notamment dans les secteurs des arts, des médias, de l'entrepreneuriat ou encore des nouvelles technologies. Nos artistes qui performent d'un état à un autre, des créateurs de contenu très populaires peuvent être concernés. Quelqu'un qui évolue dans le domaine des médias peut également l'être. Alors, il y a un pile monde qui est aux États-Unis qui est dans le domaine de ça. Oui, c'est une possibilité. Le visa EB2 constitue également, selon Schiller Mesidor, une autre piste à explorer pour les Haïtiens aux États-Unis. Cette catégorie concerne notamment les personnes titulaires d'un diplôme avancé ainsi que celles pouvant démontrer des compétences exceptionnelles dans leur domaine. Il y a des docteurs qui traînent en TPS depuis plusieurs années alors qu'ils pourraient être admissibles à une résidence permanente. Ils ne sont tout simplement pas assez informés. Le spécialiste en intelligence artificielle souligne que les candidats doivent toutefois démontrer la valeur de leur parcours et de leurs activités aux États-Unis. Les personnes qui sont éligibles à ces visas doivent démontrer leur parcours, ce qu'elles font et l'impact de leurs activités aux États-Unis. Leur dossier sera examiné afin de déterminer si elles répondent aux critères prévus par la législation américaine. Et M. Schiller Mesidor dit qu'il y a un manque d'informations dans la communauté. Et c'est pourquoi on fait cette émission-là. On veut vous informer. Chaque samedi, nous venons là pour nous dire nos dernières informations qui sont disponibles. Et là, nous faisons, ce n'est pas seulement pour clients, nous faisons. Nous faisons pour tout le monde. Moi, j'ai un monde qui m'a expliqué, mais ça m'a dicté de yo. Et moi, ça pas client. Et moi, content pour moi, ouais, qu'il y a suivi et que ça permet que eux-mêmes soient capables d'apprendre quelque chose. Manquer information ou bien information qui gagne yo, ce sont des amateurs, ce sont des mondes qui dit n'importe quoi et ça n'est pas intéressant. Alors, il dit que, et pour M. Schiller Mesidor, il dit si quelqu'un a un impact réel aux États-Unis dans un domaine comme la santé, l'énergie, la musique, la médecine, l'économie ou la technologie, il devrait s'informer sur les possibilités d'immigration correspondant à son profil. Il parle également du programme d'investissement. Cette catégorie permet d'obtenir la résidence permanente en réalisant un investissement admissible aux États-Unis et en contribuant à la création d'au moins 10 emplois à temps plein pour des travailleurs américains. Les entrepreneurs peuvent être aussi concernés par cette catégorie. Ok? Alors, il dit qu'on doit avoir une nouvelle approche et l'approche adoptée par les leaders haïtiens, les responsables politiques haïtiens pour tenter d'infléchir la politique migratoire américaine risque de ne pas produire des résultats escomptés. Montrer combien de migrants haïtiens sont affectés par cette situation ou combien d'employés d'Amazon ont perdu leur emploi ne changera pas la politique migratoire du gouvernement américain. Au contraire, cela pourrait le conforter dans sa position. Il faut adopter une autre approche d'après lui. Il faut davantage s'appuyer sur les intérêts économiques et les besoins d'investissement des États-Unis. L'Amérique, avec Donald Trump, n'a qu'un langage, celui de l'argent, de l'investissement. On doit travailler avec le gouvernement américain pour identifier ses besoins et investir dans ces secteurs. C'est ce que font d'autres pays, d'autres communautés aux États-Unis. Ça, c'est très intéressant. Il estime que les autorités haïtiennes devraient mobiliser leurs investisseurs de la diaspora autour d'une stratégie d'investissement aux États-Unis. Haïti n'a même pas un investissement d'un million de dollars aux États-Unis. Les autorités haïtiennes doivent appeler les investisseurs, leur demander s'ils peuvent investir dans certains secteurs en tant que tel. Ça, c'est assez intéressant parce que nous n'avons pas fait rien du tout. C'est que avec ça, nous nous ouais en pile la communauté, l'autre communauté, si ça a fait, par exemple, musulman yo, qui était contre un problème dans la première administration de Donald Trump, et pourtant, qu'on n'y a pas gagné. Ça veut dire, cherchons, j'ai mis tes têtes, nous ensemble, ils ont investi. Et Donald Trump a parlé un autre langage que l'argent, que l'investissement. Alors, c'est un très bel article à lire dans le journal Le Nouveliste. Allez voir cet article-là. Et là, il parle de choses, parce que c'est pas seulement courir à le marier, courir traverser le Canada. C'est comme si c'est celle sacrée ou de chercher des options qui sont pas correctes. Nous, qu'a joué notre option. Et vraiment, moi, trouvé que c'est félicitations à M. Chile Mesidor pour avoir et parler de la sorte. Un autre conseil de M. Tracy Vertus qui dit aux gens aux États-Unis, ne vendez pas vos maisons dans la panique. Parce que il y a un pile de monde qui a là, qui a couru vendre caillou pour que vous-même, vous capable de penser que vous pouvez prendre caillou. Alors, il dit, ne vous précipitez pas à vendre vos maisons pour le moment. Elle encourage les propriétaires à entreprendre des démarches auprès de l'institution financière ou de la compagnie auprès de laquelle ils ont contracté leur prêt immobilier afin de demander un réexamen de leur situation ou de vérifier s'ils peuvent bénéficier des programmes adaptés à leur cas. C'est ça que nous avons besoin. Nous n'avons pas besoin de monde qui sur TikTok, sur Facebook, qui a fait view, qui a dit n'importe qui bagaille sur monde qui a un problème ou pas shooter sur monde qui est déjà tombé à terre. Nous n'avons pas droit de faire ça. Et je dis à ce monde qui a un problème. Demain, nous n'avons pas où ou pas droit de shooter sur yo. Et pour terminer, on apprend que le maire de New York, Zoran Mandani, demande à Donald Trump de rétablir le TPS pour les Haïtiens. On a besoin de ces appuis-là. Lui, il a appelé M. Donald Trump. Il lui a dit, vous ne pouvez pas mettre fin au TPS et vous êtes le seul à pouvoir donner aux Haïtiens cette possibilité-là. Et on dit bravo au maire Mandani qui au moins a eu ce courage qui a fait ça. La bataille n'a pas fait. Des fois, nous avons besoin des appuis, nous avons besoin des monde qui peut aider nous. Et voilà un exemple. Il dit que ce sont des personnes qui travaillent et au niveau municipal qui ont été licenciées après que la Cour suprême a confirmé la décision de l'administration Trump. Tout ça. Alors voilà des appuis de taille et ce qui peut aider avec la lutte pour les Haïtiens. Alors on va s'arrêter là pour la partie des nouvelles. Restez là, restez branchés parce qu'on a beaucoup de choses à partager avec vous et surtout pour le monde qui a besoin d'informations humanitaires, asile, pour le monde qui a besoin de questions permis d'études. Nous allons prendre temps pour nous surtout insister sur ça, pour nous permettre tout que nous bien comprendre, parce que nous clients, que nous pas clients, moi-même, t'as souhaité nous une bonne information, nous prenons une bonne décision. Plus que nous dans la communauté qui prend une bonne information, qui permettent que nous soyons au moins capables de fonctionner, ça fait plaisir en pile. On va s'arrêter là pour la pause et on va y revenir tout de suite après.
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3: Suivez votre émission Tout savoir sur l'immigration. Alors, on va faire le rappel des nouvelles les plus importantes et puis on va prendre le temps de vous parler sur certains points. Alors, sur la question de visa de visiteur, pour les gens qui continuent à nous dire, est-ce qu'il y a une option? Est-ce qu'on peut faire venir quelqu'un pour pouvoir visiter le Canada? C'est sûr que c'est votre choix légitime de vouloir inviter vos proches. Alors, surtout qu'on y a, nous connaissons que l'école prale ouvert. Si on peut inviter une famille, on peut inviter des mondes, par exemple, si tu as un petit monde avant d'entrer au Canada, Kounia, alors que lui prale dans la période de l'école, agent et service hôtelier, agent qui recevoir là, qui doit poser aux questions pour le dos, comment se fait-il que petit monde qui est supposé rester dans le pays dans le moment ça, pourquoi cet enfant est au Canada maintenant? C'est quoi l'intention? Parce qu'on sait que de plus en plus, il y a des personnes qui viennent pour faire la demande d'asile, on insiste et on comprend la situation. Les agents des services hôteliers qui sont dans les aéroports, ils connaissent votre situation. Ils savent exactement dans quelles difficultés, et comment vous faites face à des problèmes, comment vous êtes exposé à des situations difficiles. On connaît la situation. Et c'est pourquoi on est sur ses gardes chaque fois qu'on voit arriver des personnes en provenance d'Haïti, en provenance de l'Afrique, en provenance de l'Amérique centrale, on se pose la question, est-ce que ces gens-là viennent pour rester, pour vivre?

0: ou bien est-ce qu'ils viennent juste pour demander l'asile? Alors, avec ça, maintenant, on pose la question. Et c'est pourquoi je vous dis, vous venez vous visiter, déjà même le choix de combien de bagages qu'on a porté. Des fois, vous venez vous visiter 15 jours. Vous n'avez pas porté 3 mallettes. Qui ça a besoin? Qui ça a gagné l'invalise? Qui ça a besoin de faire pour gagner 3 mallettes pour paraître à l'aéroport? Ça veut dire que vous avez posé cette question. Est-ce que vous n'avez pas venu pour le rester? Alors, chaque fois que nous-mêmes, nous faisons ça, ça veut dire des impacts sur l'autre monde qui a demandé visa visiteur. Et ça fait qu'on y a là, il prend, c'est au pays fin. On a pu se regarder qui est-ce qui est capable de faire visa et il bail surtout des personnes âgées. Alors, pour la demande de visa de visiteur, oui, vous pouvez le faire parce que là, on n'a pas l'intention de vous dire que vous ne pouvez pas faire de demande du tout. Mais sachez que les choses sont limitées maintenant parce que de plus en plus de personnes font les demandes et ne retournent pas quand elles ont le visa de visiteur. Alors là, on est obligé de mettre des structures pour empêcher à ces gens d'avoir le visa. Pour les permis d'études, là, on reçoit les personnes qui ont reçu les permis d'études pour le trimestre d'automne parce que c'est sûr qu'il y a eu quelques retards, mais on a déjà quelques étudiants qui commencent à arriver et normalement, les cours vont commencer à la fin du mois d'août et au mois de septembre. Alors, tout ce qu'on vous dit, si vous voulez étudier maintenant, on parle de trimestre d'hiver. Quand on parle de trimestre d'hiver, on va parler de janvier. Alors, vous voulez étudier. Il y a une chose importante à savoir. C'est que pour venir étudier, il y a deux frais que vous devez payer. Deux frais importants. C'est d'abord la scolarité et les frais d'hébergement. Scolarité, ça dépend de qui ça, dans quel domaine, dans quel niveau qu'on va venir étudier. Si c'est bagaille professionnel, si c'est secondaire, si c'est technique, si c'est université, les frais varient d'un programme à un autre. Ok? Et deuxième frère, gouvernement a besoin qu'on ait l'envie pour étudier les frais d'hébergement. Souvent, mon dieu dit, moi, c'est la caille où on a venu. Mais c'est la caille où on a venu, ça veut dire qu'il faut faire plus manger, il faut payer transport pour lui, il faut payer assurance pour lui. Et puis, tout ça, c'est des frais. Alors, le gouvernement évalue ses frais. Ça ne veut pas dire qu'on va le payer même montant. Moi, on évalue les frais. Alors, mes amis, suspend dit que oui, de toute façon, je prends chance moi et je connais que il y a un miracle qui va le faire. Ça veut dire que si je fais de maintenant, en tout cas, moi j'ai vu, et surtout depuis l'arrivée de M. McCarney, au niveau des permis d'études, on a réduit. Et c'est lui qui l'a dit la semaine dernière. Et on a le contrôle du système de l'immigration. Ça veut dire que lui, il a pris des mesures pour réduire le nombre d'étudiants étrangers. Alors là, maintenant, on choisit les étudiants étrangers qui ont les moyens. Et lui, c'est un ancien banquier et on sait exactement comment les banquiers pensent, réfléchissent. Alors, si sous paguer l'argent ou pas la dalle. Pour les questions et maintenant de permis de travail, j'ai parlé à une dame qui est une Américaine qui est aux États-Unis, elle est d'origine haïtienne, mais elle me dit que oui, j'aimerais venir au Canada et pouvoir travailler le lendemain. Mais j'ai dit, est-ce que vous avez un permis de travail? Oh non, je suis Américaine. Mais c'est comme si nous, Canada, vient tourner 51e état, vrai, si c'est comme ça. Alors, que vous soyez Américaine, que vous soyez Française, que vous soyez Britannique, je ne sais pas, n'importe quelle nationalité que vous gagnez, si vous n'avez pas un permis de travail ou pas qu'à travailler, et il n'est pas automatique, il faut faire des marches là. Maintenant, on va essayer de regarder certains points. Travailleurs qualifiés, asile et humanitaire. On va prendre ces trois points là avant de terminer. Travailleurs qualifiés, pour les gens qui ont des diplômes, pour les gens qui sont à l'étranger, qui veulent venir. Et m'a tout dit nous ça. 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Et dernièrement, on a eu un monde qui États-Unis, qui voulait venir, qui a venu parce qu'il a un frère ici. Et puis, il est en Jim Sylvini, lui-même, il pourrait quitter le Canada pour aller au Panama. Moi, je suis tellement saisi, l'homme dit pour aller au Panama. Je pose la question, c'est quoi le Panama? Ça, Panama, vient chercher dans ça. Il dit non, parce qu'au Panama, il y a le dollar américain. Mes amis, si nous faisons maladie dollar américain, nous mourons bonheur. Parce que dollar américain, nous pensons que les règles sont toutes bagailles. Je rappelle que le monnaie, c'est quantité de biens et de services que l'on a acheté. Ou bien nous avons millionnaire en goud, ou bien nous avons milliardaire en goud, en peso, en yen, en n'importe monnaie. Ça veut dire que question de soupe carité dans le pays côté qui paye l'argent américain, là nous avons un problème qui est grave et nous avons supposé un psychologue, nous avons supposé un monde qui pourrait aider nous. Parce que sans besoin, c'est la stabilité. Vous avez besoin de trouver un endroit où vous pouvez vivre, quel que soit le pays. Et ça, faut nous retirer mythe ça dans la tête, nous. Et que faut que nous étions États-Unis, faut que nous étions Canada. 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Alors, ça veut dire que comment nous capables de faire en sorte pour nous dire des bagages comme ça? Alors, je vous dis ceci, c'est que pour travailler qualifié, si ça prend diplôme, ça prend test de langue. Alors, si vous voulez effectivement avoir ça, si vous voulez par exemple participer, il y a Entrée Express, il y a le programme PSTQ. Mais moi, surtout, invitez-nous dans Entrée Express pour nous faire évaluation, pour nous faire test de langue. 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Encore le banquier. Alors, ça veut dire que là, pour le parrainage de conjoint, pour les personnes que vous voulez parrainer comme conjoint, comme conjointe, comme enfant, on peut vous aider à travers cette démarche-là. Maintenant, on va regarder ces deux autres points, question de asile et humanitaire. Je souhaite tout le monde qui a demandé de me poser des questions, il y a tant de moins sur TikTok, là, il y a tant de la radio. 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
1: 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capable de pouvoir nous suivre et en même temps on vous dit que nous sommes ouverts du lundi au vendredi de 9h à 5h au 53 50 de la rue Jean-Talon Est il faut prendre un rendez-vous le numéro de 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

15 août 1963, 15 août 2026, ramenait le 63e anniversaire de la fusée d'or internationale. Cet orchestre qui a bercé notre enfance et qui continue encore à faire danser les plus vieux. Pour certains, l'orchestre Tropicana représente un patrimoine culturel que les générations à venir auront à préserver. Tropicana est un bel exemple de réussite. Les musiciens travaillent en équipe dans le respect et la discipline. Malgré les embûches de toutes sortes, l'orchestre a su garder le flambeau. Bonne fête Tropic et bravo Tropic.

63 ans, c'est pas 63 jours, 63 semaines, ni 63 mois, c'est 63 ans. Depuis déjà ça, mettez compas sur nous. Allô, Dakendi Chevidan. Bonsoir, mon frère. Moi, je suis depuis Cabaret, Fauveau, Haïti. Yes. Allô, Paul Ambessa, non?

ça, c'est ça, c'est l'anniversaire de l'orchestre Tropicana d'Haïti, 63 ans d'existence, 63 ans de succès, 63 ans de haut et de bas. Donc, salutations spéciales à Jacques Jean, qui est bien branché du côté de Saint-Domingue, en République Dominicaine. Wagner, Charité Sanon, Rose André Sanon, Dakenzi Sheridan, ingénieur Nick Demosten, c'est monsieur Sakap Femfechel Bessou, sous net là, c'est monsieur qui est ingénieur PAM. Allô, Karel Paul, mais nous. Eh bien, nous poursuivons avec notre très belle pièce musicale. Donc, 63e 15 août.

Bonne fête à ND Production et Associés. Également à Evin Gamon. Jeff, Jean-François Benjamin, Zami Pam. Soit mon plaisir. Tout Joe Canel, Topitanayo. Joyeux anniversaire. 63 ans, c'est pas 60 jours. Allô, Rico Dieu Juste. Yes, Alain Vigil. Yes, Marie-Ange Jean-Baptiste. Tout le monde sait aussi. Joe Canel. Yes, Topitana. Fanatique malade de l'émission Détente Tropique, le show le plus chaud en ville.

Yes, un joyeux anniversaire à l'orchestre Tropicana d'Haïti, 63 ans de musique, de plaisir, d'ambiance et surtout de détente. Yes, la reconnaissance est la plus belle fleur qui jaillit de l'âme et malheureusement, la plupart de nos ennemis sont des parents et amis que nous avons aimés, aidés et soutenus. Donc, ingratitude. Musique dédiée spécialement à Jacques Jean.

0: Attention.
1: Yes, yes, yes. Salutations à Wagner, Charité, Rose Carmel, Sanon, Alta, Renette, Georges et Yolette Delva, Cluny Azema, Rose Marie, Julien de Cornwall, Sœur Laure Désiré, Yannick Galland, Clarence, Berthe Saint-Paul, Claire Mita, François, Gertrude, Pampan, Michel, Studio, Erlan Pierre, Mayona, Bien-Aimé Delva, Stéphanie et Magdala Castin, Philomena Moïse, Hudson Chariot, Simone, Véronique, Elisa, Madeleine, Michaela, Coridon, Simon et Charlène Batelmi, Mélanie Chalbout, Daddy Jean-Charles, Marie-Carmel, Lolette, Ken Dorneval, Nexemac, Ronel Dorneval, Henri Lanier, Sipangu, Pasteur Samuel Lucien, c'est pour Margaret Bien-Aimée, Gerti Adam, Maître Vladimir David, Rebecca, Alex, Lubrène, Marie-Carmel, Edouard Philemon, Nancy Ancien, Roland, Pierre-Charles Ballonneuf, Naomi Pierre, André Macalipé, André Bellevue depuis Ottawa, Fred J. Paul, Clarel Paul, Lucien Jean-Louis, Jules Seyd et son épouse, Martine Raphaël, Frances Eugène, Dakendi, Sheridan, Michel Baptiste, de Marché, Mélimélo, Enid Augustin, Rodrigue Depa, Fritz Jean-Baptiste, qui sont bien branchés du côté de la Floride, Borges Lapierre, Camille Désir, Jean Damas, Monette Désir, Guylaine, Adeline, Bien-Aimée, Ernst Dorsenville, Jean-Hélène Hippolyte, Alix Cantave, Iva Telusma, Adlé Jean-Roland, Daniel Roche, Gerti Morisseau, Dominique et Franz Daniel. Nous allons observer la pause de la demi. Restez branchés, nous serons de retour tout de suite après la pause.

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Il est 19h42 minutes et 15 secondes. Je vais faire tourner une très belle pièce musicale. Angélique, pour mesdames, quand même, bye, spaghetti presque chaque jour. Karel ou Paladin, Freddy Paul Paladin, Wagner, Sanon ou Paladin, Angélique, yes, Jacques Jean. Jacques Jean me demande de saluer

Fils de Dieu, Joubert Vixama, Mallory Georges, Rosadley Augustin, Petrus Raoul Janine, Jacqueline Gisèle, Valentine, Gary Bien-Aimé, Mireille, Gilbert Compère, Alix Louis Charles, Jacqueline Demosten, Jean-Claude Parfait, Gérald Joseph, Claude Aurélien.

Salutación especial a mon maestro par excellence, Joseph Duperville, branché depuis la Floride. Yes.

Yes, en 63 ans d'existence, hein, 63 ans de succès et 63 ans de dur labeur. Eh bien, nous pas qu'à fêter 63 ans Tropicana pour nous pas couler un petit besoin, mes amis. Couler le besoin. Yes, c'est pour Aïlé du club Mégatopique. Couler le besoin.

Allez, Rose Carmel, ça non. Coulez besoin. Gabi Diaz, Wagner, ça non. Tout ce qu'on vient à cap couler besoin dans New Jersey. Elisa, non, est-ce qu'on l'a?

c'est Maestro Mariel Duperville qui a Boisson là actuellement en Floride. C'est ça, salutations à Fritz Odier Joubert. Non, c'était déjà fait. C'est pour Marie-Claude Baptiste, Love Calonge, Fernando Ludovic, Vixama Lazare, Jean-Richard Civil, Albéric et Carole Etienne, Gladys Guillaume, et Karel Vilford depuis Haïti, Paul-André Sanon, depuis Fauveau Cabaret Haïti, Robin Fleury alias Tiro, depuis Cabaret Fauveau Haïti, Robert et Jean-Robert Edouard, Rodrigue Jean-Baptiste, Coulou pour les intimes, Andelou, Désir, Marques et Kersainte, Chantal Dorneval, Marie-Denise Altidor, Jean-Félix, François Guerlaine Verneau, Louis, Philippe, Jean Bébé, et son épouse Nounoun, Joseph Luchel Aubourg, Jocelyne Toussaint, Nerland Thomas, Wilner, Justin, Widlin Valsin, Muriel Baron, Natacha, Evelyne Fusidor, Joubert, et Joseph, Yflan de la Loi, Pressoir, Paulette, Carrie, Jean, Tinez, Vincol, Rita Marcellus, Ewan Léonard, Elsie, Camille, Jacques Filama, Vitellus Toussaint, Jean, et Charlie Cupidon, Maggie, Lucien, Dorisno, Kenol, et le Marek Destin, Roger Polika, François Jean-Denis, Gabelita Chéri, Danly Dubois, Jean Belzi, Frédéric Raymond, Panel Laguerre, Gerby, Brian, Kevin, Bradley, Brendia, Germali, Germaël, Maris Diaz, c'est pour Docteur Marie-Louise Jean-Baptiste, Docteur Ricardo Basile, Docteur Alix Dufresne, Docteur Marco Moïse, Erline Milien Basile, Alain Virgile, Marie-Ange Baptiste, Leslie Saint-Jean, Boyo pour les intimes, Rigaud Dieujus, Auguste Dieujus et son épouse depuis la Floride, Tampa Bay, Marc Jean-Baptiste depuis Jacmel, Arnaud, Aldi, Katia, Cynthia, Adlédia, Katrina, Rebecca, Chloré, Zara, Raymond, Edric Bruno, Carmel, Marie-Lou, Jean-Prophète et Pierre-Victor, Jean-Fran Saint-Fort, Paulin Saint-Fort, Martino, Dominique Edmé, Charles-Pierre et son épouse, Frédéric Aubry et Roser Nelson. C'est ça, donc nous allons observer la pause de l'heure. Restez branchés, nous serons de retour tout de suite après la pause.